0: 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Il est 20h. Belle soirée. 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
2: Bonsoir à toi, cher auditeur d'Espérance FM. Il y a quelque chose que tu portes ce soir et que tu n'oses pas nommer à voix haute. Peut-être un péché que tu commets encore, un palier que tu ne franchis toujours pas, une fragilité chronique, une épine que tu ne vois plus parce que tu t'y es habitué, mais qui continue discrètement à te faire saigner. Une prière que tu as faite une fois, 10 fois, 100 fois peut-être, avec des mots de plus en plus courts ou de plus en plus longs au fil des années. Parce que tu ne sais plus trop comment formuler ce que tu attends encore et à laquelle le ciel semble opposer un silence têtu. Et dans ce silence, une pensée s'installe, lente et corrosive. Elle se présente à toi comme un murmure à peine perceptible. Si tu étais vraiment spirituel, si tu avais vraiment la foi, si tu étais vraiment parfait, cela serait réglé depuis longtemps. C'est là que le mot perfection devient une arme, une parole qui se retourne contre toi. Elle se prononce comme un verdict qui écrase. Autrefois, elle était cette promesse divine, ce miroir qui renvoie l'image de tout ce que tu n'es pas encore. Une perspective optimiste de la manière dont Dieu te voit dans le futur façonné par ses mains d'amour. Paul connaît ce couloir. Il y a marché Dieu aussi, couloir à la fois étroit, long. Il y a crié dans ce même silence et entendu, à sa grande surprise, une réponse qu'il n'attendait pas. Et au lieu de te proposer une sortie facile, une technique spirituelle, un tips, un conseil, voire une discipline supplémentaire, une prière plus intense, il choisit de t'y rejoindre et de te retourner le problème à la lumière d'une révélation qui va changer la question elle-même. Il y a une scène dans sa vie que Paul aurait pu taire, garder un silence digne, discret. Au lieu de cela, il en fait une théologie. Il parle d'une écharde dans sa chair. Une blessure chronique, une fragilité permanente. Quelque chose qui ne part pas malgré les prières répétées. 3 fois, il a supplié Dieu de l'ôter. Et la réponse divine tombe, nette et bouleversante. 2 Corinthiens 12, verset 9. Ma grâce te suffit, car ma puissance s'accomplit dans la faiblesse. Le mot traduit par s'accomplit est ici téléitai, issu du même radical que telos. La puissance de Dieu arrive à son but, à sa pleine expression, précisément là où l'être humain atteint sa limite. La faiblesse n'est pas l'obstacle à l'œuvre réalisée par Dieu en toi. Elle en est le lieu d'expression de l'amour de Dieu dans le but de te fortifier. Oh, cela change radicalement la définition adventiste de la maturité spirituelle. Dans une tradition souvent marquée par l'idéal de la sanctification progressive et d'un caractère sans défaut à l'heure du jugement, cette parole de Dieu est une correction nécessaire et libératrice. Ce n'est pas l'élimination de la faiblesse qui manifeste la gloire de Dieu, dit Paul, c'est la grâce opérant au travers d'elle. Et Paul peut alors écrire sans paradoxe apparent, je me glorifierai bien plus volontiers de mes faiblesses, afin que la puissance de Christ repose sur moi. Verset 9. Se glorifier de ses faiblesses. L'expression semble peu étonnante en réalité. Elle n'invite pas à l'autodépréciation ni à la résignation. Elle invite à ce geste adulte et mûr. Cessez de présenter à Dieu une façade et lui offrir ton cœur, mon cœur, notre cœur, afin qu'il puisse nous fortifier dans l'épreuve la plus ardue de notre vie. Paul va encore plus loin dans sa lettre aux Colossiens. Il dévoile le secret de son ministère entier, de ses années d'itinérance, de ses nuits en prison et de ses chaînes en une seule phrase. C'est lui que nous annonçons, en avertissant tout homme et en instruisant tout homme en toute sagesse, afin de présenter tout homme parfait en Christ. Colossiens 1, verset 28. Afin de présenter tout homme parfait en Christ. Parfait en Christ. Teleion en Christo. La perfection n'est ni un état intérieur atteint par l'effort ascétique, ni un score moral calculé au seuil de l'éternité. Elle est une position relationnelle. Être en Christ. Langue qui ne nous est pas si étrangère, qui emprunte la voie de la justice imputée du Christ, qui couvre et la justice impartée. Oui, ici, je transforme un petit peu le mot anglais pour mieux faire comprendre cette réalité. Cette justice impartée qui transforme les deux faces d'une même réalité. Et le but, selon Paul, n'est pas de produire des croyances irréprochables, mais de conduire chaque personne à cette position en Christ, là où la perfection divine l'aurait compté. Ainsi donc, la personne.

relative de la perfection selon l'Église adventiste, sur la perfection du caractère, notamment à partir des écrits d'Ellen White, pionnière de l'Église, qui a laissé tant d'ouvrages, dont des écrits très pertinents et merveilleux, elle trouve ici son vrai ancrage. Loin d'une perfection de performance, mais une perfection de relation, une consécration totale à celui dont la puissance s'accomplit dans notre faiblesse. Ellen White d'ailleurs dit et précise, la perfection du caractère chrétien est atteinte lorsque l'impulsion à aider et à bénir les autres jaillit constamment de l'intérieur. Parabole de Jésus, chapitre 28. Alors ce n'est pas l'absence de faille, c'est la direction constante du cœur. Alors ce soir, si tu portes quelque chose qui ne part pas, une habitude tenace, un souvenir lourd, une limite que tu n'arrives pas à franchir, Paul te propose tout simplement d'y voir aussi un espace spécial où Dieu peut se révéler par sa grâce, là où il attend de se déployer à toi dans toute sa puissance pour te libérer. La perfection que Dieu cherche en toi n'est pas ici simplement une victoire sur la faiblesse, c'est le laisser faire ce que toi seul ne peux accomplir. Alors cette nuit, encore une fois, recevoir sa grâce suffit. Chers auditeurs, bienvenue dans Parole de guérison. Je suis le pasteur Bertie Josias et c'est ton émission. Je t'invite à prier. Notre Dieu, notre Père, c'est avec beaucoup de reconnaissance et de gratitude que nous voulons élever ton nom. Car il est vrai, Seigneur, que nous reconnaissons que nous avons tant de faiblesses. Alors que nous ouvrons cette émission, nous voulons tout simplement reconnaître que tu as toute la puissance pour nous fortifier, afin de traverser ces épreuves, mais également nous permettre de remporter cette victoire à travers ton action. Ainsi donc, permet que ce temps précieux puisse être au contact de ta parole et qu'il nous ouvre l'esprit afin d'avancer plus près de toi. Et c'est au nom de Jésus que je t'ai prié.

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2: Cher auditeur d'Espérance FM, tu es dans ton émission Parole de guérison. Parole de guérison, alors une émission spéciale parce que c'est une émission, c'est la dernière émission avant départ de moi. Donc j'aimerais déjà te le dire, te l'annoncer que durant les semaines qui viendront, nous n'aurons pas notre émission Parole de guérison comme d'habitude. Mais je reviens et ce sera avec plaisir que je vais continuer cette émission juste avant les vacances. Alors, Parole de guérison, c'est ton émission. C'est une émission particulière qui est faite pour toi et qui est faite aussi pour que tu puisses partager ou tout simplement, si tu souhaites, qu'on puisse prier ensemble, si tu as des questions aussi ou si tu veux partager hein, sur le thème de ce soir, la perfection selon Paul. C'est un thème que nous avons déjà présenté pour sa première partie la semaine dernière. Et là maintenant, je te le présente. Je présente cette seconde partie de la perfection selon Paul. Et je t'invite, si tu le veux, surtout, puisque le concept de l'émission, c'est bien celui-ci de pouvoir partager avec un pasteur. Si tu veux partager, témoigner sur le sujet ou sur une expérience de la semaine, de la journée, comment Dieu peut-être t'a préservé du mal ou t'a donné une victoire, répondu à une prière, partager pour faire du bien à toutes ces personnes qui écoutent cette émission. Tu peux appeler au 05 96 72 82 51. 05 96 72 82 51. Cette émission, elle est là pour toi et n'hésite pas à appeler. Ce soir, je suis accompagné, bien sûr, de Davis, le technicien que je salue. Et j'aimerais aussi saluer toutes les auditeurs d'Espérance FM qui écoutent cette émission. Il y a déjà un appel, j'ai même pas commencé. Alors, bonsoir, Pauléon. Bonsoir, Pauléon.
3: Comment vas-tu, ma soeur?
2: Ça va, avec la grâce de Dieu et toi-même.
3: Eh bien, ça tient. Dieu est toujours là avec moi pour nous donner la force pour rester debout.
2: Je sens la joie en toi. Tu as une bonne nouvelle à nous annoncer?
3: Bien.
2: Est-ce que tu as une bonne nouvelle à nous annoncer?
3: Pas encore.
2: J'ai senti la joie.
3: Ça va venir.
2: D'accord. Oui, dis-moi, nous t'écoutons.
3: Mais donc, toujours

0: la même problème qui est là, tu te souviens?
1: D'accord, oui, oui, effectivement.
0: Et puis, bon, mon cher, les témoignages sont toujours là parce que moi, j'ai déjà fait tellement de témoignages, je ne me souviens pas. C'est tellement, il y a tellement moments.
1: Mais tu veux,
0: la dernière chose bien à faire pour moi là, j'étais sur la route, sur l'autoroute là, j'étais en train de rouler. Et puis, il n'y a pas de voiture, je roule normalement. Et mon ami, quand j'ai arrivé sur le pont, il va à Didier, à le machin, j'ai vu qu'il y a un bouteillage. Maman! Et puis, je foule après le pont, hein, c'est pas si j'étais sous le pont, je serais déjà vu. Je passais sous le pont, et puis, maman, il y a un bouteillage. La voiture ou la petite vite, hein. Et puis, quand j'ai vu ça, je ne sais pas quoi, mais je peux te dire, mon ami, c'est Dieu qui a arrêté la voiture pour moi.
1: Wow.
0: Ah oui. Parce que sinon, ils ont habité sur la voiture qui était là, parce que Dieu n'est un coup de volant qui parlait et puis la voiture est arrêtée. Ah oui.
1: Mais est-ce que tu as eu peur? Est-ce que tu as une grande frayeur? Comment tu as vécu ça? Tu as senti un soulagement? Qu'est-ce qui s'est passé?
0: Ah oui, j'ai senti un gros soulagement parce que je sais, même si moi j'ai freiné la voiture, mais de toute façon il va habiter sous la. Donc c'est Dieu qui a arrêté la voiture, mon ami. C'est Dieu qui a arrêté la voiture.
1: D'accord.
0: Même si je prenais, et que comment la voiture, c'est des sénégalais, des sénégalais, mais le.
1: Alors, tu vas me dire, donc, c'était la voiture qui avait un problème, c'était. Qu'est-ce qui avait créé cette situation?
0: Non, il n'y a pas de problème. C'était sous la route.
1: D'accord.
0: Et puis, il n'y avait pas de voiture pour accueillir un boutillage, le machin comme ça. Et puis, quand je suis. Dépassé le pont, j'ai vu qu'il y avait un bouteillage, et puis, comme j'avais un ballon de roulant qui était vite, et puis maman, de toute façon, la voiture sera habitée sur l'autre voiture qui était tout près, et puis, il a freiné la voiture pour moi.
1: Mais oui. Alléluia.
0: En tout cas, on est
1: content de cette expérience. Ça montre bien comment Dieu préserve beaucoup aussi mal, des dangers imminents. Et puis aussi, hein, c'est bien de le rappeler. C'est vrai qu'en Martinique, nous avons aussi l'habitude d'être très pressés, de prendre la route, et d'aller vite, pensant que justement,
0: si on part. Normalement, comme il n'y avait pas de voiture, je dis bon, je roule un
1: petit peu. Tu vas appuyer un petit peu plus sur le champignon.
0: Quand je passais sous le pont, je dis yo, vous dirais, maman. Je dis que la voiture ne fonde pas. Et puis c'est Dieu qui a arrêté la voiture.
1: Voilà, c'est ça. En tout cas, Léon, je te remercie pour ce beau témoignage. Si tu veux, on va prier ensemble pour continuer, puisque
0: voilà,
1: chaque lundi, on prie aussi pour toi, parce que nous savons que tu traverses un moment difficile. Et
0: pour le problème là,
1: oui voilà.
0: Donc on va voir. Mais oui.
1: Voilà, on va prier.
0: Ok.
1: Notre Dieu, notre Père, c'est vraiment parce que nous croyons. Nous croyons que tu es le Dieu Tout-Puissant, celui qui ouvre les portes qui sont fermées parce que parfois il y a des défaillances administratives, parfois il y a une mauvaise volonté, parfois il y a Satan lui-même qui sévit. Ô Seigneur, nous savons que malgré tous ces obstacles, ces défis, malgré toutes ces difficultés, tu es là et tu donnes la victoire. Nous nous souvenons des hommes de la Bible qui ont pu accomplir des choses extraordinaires. David au devant de Goliath, mais également Moïse au devant de Pharaon. Et Seigneur, nous pourrions répéter encore beaucoup d'exemples de ces hommes si forts en toi, parce qu'ils ont cru en ton nom. Alors nous voulons, Seigneur, garder par la foi une confiance absolue de l'action que tu mèneras pour notre bien-aimé pour Léon. Surtout dans la situation qu'il traverse, qui est très difficile. Seigneur, accorde-lui une victoire assurée. De toutes les façons, nous savons que, quelles que soient les tempêtes qu'il peut traverser, il peut compter sur toi. Déjà, dans l'expérience qu'il a lui-même partagée, il déclare, il dit que dans la situation, sur cette route, toi-même, tu l'as préservé du mal, tu l'as préservé d'un accident. Et il veut te remercier pour cela, il te remercie pour cela. Et si donc, Seigneur, cela montre bien que tu es bien à l'œuvre dans la vie de ton fils qui t'aime. Et si chaque lundi il appelle, c'est justement parce qu'il croit qu'à travers cette prière et également à travers cette chaîne de prière, qu'il y a toi qui agira pour lui. C'est pourquoi, Seigneur, nous nous confions en tes promesses. Oui, c'est difficile, oui, c'est compliqué, mais au nom de Jésus, nous aurons la victoire, il aura la victoire. Seigneur, bénis-le, fortifie-le, et c'est au nom de Jésus que je t'ai prié. Amen.
0: Amen, amen, amen, amen. Mon frère, Dieu vous bénisse.
1: Toi aussi.
0: Et toute ta famille, donne la force de terminer toujours cette mission-là pour nous, de nous aider à rester toujours avec Jésus, parce que sans Jésus, on ne peut rien faire. Donc, je te dis merci pour la mission et que Dieu vous donne la force pour continuer, d'accord?
1: Alléluia, merci à toi et je te souhaite une bonne soirée, que Dieu te bénisse abondamment.
0: Merci bien, et à toi aussi. Ok, merci.
1: Bye bye.
0: À toi aussi. Ouais, bye bye.
1: Alors, si tu veux, comme Paul Léon, aussi partager un témoignage, si tu veux prier, c'est le concept de l'émission. Je suis là avec toi pour cela. Et je voulais dire tout à l'heure, et c'est vrai que je n'ai pas pu, alors avant de retourner dans ou de commencer la méditation de ce soir, j'aimerais te dire aussi que c'est vrai que dans l'expérience de Paul Léon, j'y pensais, je ne sais pas si toi aussi tu as pensé à cela, c'est que des fois, lorsque nous avons des rendez-vous, lorsque nous sommes sur la route, nous pensons qu'aller plus vite nous fera gagner du temps, mais en général, on sait, hein, selon les calculs, que nous gagnons peut-être des fois une ou deux minutes supplémentaires, pas plus, et souvent, c'est après de grands dangers. Alors, on peut aussi aller doucement, même le soir, quand on veut rentrer à la maison, on peut aller tranquillement, et nous saurons nous serons arrivés à bon port avec la grâce de l'Éternel. Avant de prendre l'appel, je voulais aussi dire que quand Jésus dit vraiment que il est la victoire au bout, c'est un texte biblique qui le dit très bien dans 1 Corinthiens 15, verset 57. Mais grâce soit rendue à Dieu qui nous donne la victoire par notre Seigneur Jésus-Christ. C'est une promesse certaine. Nous avons la victoire en Jésus-Christ. Bonsoir. Bonsoir. Bonsoir, Marthe.
2: Bonjour, Jacqueline.
1: Oui, comment vas-tu?
2: Je profite pour demander un sujet de prière.
1: Oui, nous t'écoutons.
2: Je ne sais pas. C'est assez spécial.
1: D'accord.
2: Je dois présenter un exposé à l'EHPAD.
1: Ah, très bien.
2: Sur la Martinique d'hier et la Martinique d'aujourd'hui.
1: Okay.
2: Sur l'esclavage. Alors, je ne sais pas, est-ce que Dieu ne me donne pas une opportunité pour parler du salut? Je ne sais pas ce qu'il faut faire parce que ce n'est pas laïque, mais je parlerai des femmes qui ont, des personnes qui ont contribuer à l'abolition de l'esclavage. Mais je sais que nous sommes soumis à un esclavage qui est celui du péché. Alors, Qu'est-ce que je dois dire exactement? J'ai besoin compris pour...
1: Belle question.
2: Que je puisse être sage, mais que je puisse être... apporter quelque chose quand même de ma foi. Est-ce que tu comprends le dilemme?
1: Oui, j'ai bien compris le dilemme. Alors, premièrement, je suis content. Je suis content d'entendre... J'ai dit, je suis content, très content d'entendre ton témoignage et d'entendre cette demande. Pourquoi?
2: Je ne t'entends pas.
1: Ah, tu m'entends pas. Alors, Davis, est-ce que tout va bien? Ok, si tout va bien. Alors, est-ce que là, tu m'entends un peu mieux? Allô?
2: Oui, je t'écoute.
1: Là, moi, je t'entends là. Moi, je ne t'entendais pas. Donc, je te disais que je suis content.
2: Allô?
1: Je suis content. Ah.
2: Allô?
1: Alors, peut-être il faut que toi, tu augmentes le volume, parce que vraiment, là, on est à fond. On est à fond, le volume au maximum. Ouais. Écoute, alors si ça ne fonctionne pas, mais écoute, on va simplement raccrocher et puis
2: allô?
1: Ah, là je t'entends. C'est toi qui ne nous attends pas, alors écoute ce que je vais faire. Ce qu'on peut faire de vie, c'est tout simplement qu'elle puisse écouter ce que je vais lui conseiller, et puis s'il faut, elle va le rappeler, d'accord? Donc, ce que je voulais te dire, Marthe, si tu écoutes la radio, j'étais content d'entendre ta requête, parce que depuis le début de l'émission Parole de guérison, tu as beaucoup appelé et tu réfléchissais, tu étais un peu dans l'expectative, comment vivre dans cet EHPAD, comment évoluer positivement. On avait senti vraiment que tu avais besoin de prendre tes marques et puis tu voulais te sentir utile, et là j'entends qu'on t'a confié une très belle mission. Une mission extraordinaire, n'est-ce pas, Davis? Une mission où il est question pour toi de pouvoir présenter un sujet à d'autres résidents de l'EHPAD, et notamment sur le sujet de la Martinique. Alors moi, je suis content de voir que dans cet EHPAD, il y a un acte de confiance posé par la direction, certainement, ou en tout cas la personne qui gère aussi les activités. Donc prends ça vraiment comme un acte de confiance et donne vraiment tout ce que tu peux donner. Et puis, concernant ta question, en fait, j'ai envie de te dire, déjà, le sujet qui a été proposé, c'est un sujet bien particulier, donc reste dans le sujet qui t'a été confié. Cependant, effectivement, si tu veux témoigner à la fin de ce que toi tu vis de cette expérience que tu as avec Dieu, tu peux toujours témoigner, mais reste malgré tout dans le sujet qui t'a été confié, et peut-être par la suite, effectivement, à travers tout ce que tu donneras comme conseil, aussi tout ce que tu diras, ben, il y aura ce lien, et tu pourras plus librement parler de Jésus. Mais n'oublie pas, l'acte de confiance, c'est d'abord sur un sujet donné, donc tu peux rester dans ce sujet et puis profiter par la suite, en conclusion, de partager Jésus. J'aimerais te laisser avec ce texte de 2 Corinthiens chapitre 12 verset 10, car lorsque je suis fort, faible, c'est alors que je suis fort. N'oublie pas, des fois il y a le tract, qui peut te saisir. Tu peux sentir aussi avoir la gorge nouée, mais sache que Jésus sera là avec toi pour ce moment, et je suis sûr que ça se passera très bien. En tout cas, tu vas nous laisser un petit mot pour nous dire, je l'espère. En tout cas, j'espère aussi que tu as entendu ce petit conseil. Alors si comme Marthe aussi, tu veux partager, tu veux prier, présenter un sujet à l'Éternel, tu peux appeler. Moi, de mon côté, j'aimerais t'inviter à retourner sur ce sujet qu'on appelle la perfection selon Paul. Et avant de débuter, je voulais quand même saluer tous les auditeurs qui ont déjà appelé, mais aussi tous les auditeurs qui écoutent cette émission, qui ont entendu ce petit édito concernant la notion de perfection telle que Paul le présente, et notamment aussi comment Dieu dans la faiblesse peut se révéler par sa grâce et

ou sans la moindre tâche. Le mot c'est téléos en grec, qui a plutôt le sens ici et qu'on retrouve dans tous les écrits de Paul avec cette définition, ce qui est arrivé à son but, ce qui est mûr, ce qui est complet, ce qui est devenu adulte. Donc je répète, ce qui est arrivé à son but, ce qui est mûr, ce qui est complet, ce qui est devenu adulte. Et j'avais pris comme exemple justement ce fruit, une mangue par exemple. Quand on dit qu'une mangue est parfaitement mûre, on ne dit pas qu'elle est sans la moindre tâche ou la moindre petite imperfection. On dit tout simplement qu'elle est arrivée à maturité. Elle a fini sa grosse, elle est prête à être cueillie et à être même dégustée par celui qui va la cueillir. Donc ici, vraiment, chez Paul, c'est bien cela, la signification du mot parfait. Donc, je t'avais partagé aussi cette pensée de ce théologien adventiste que j'avais trouvé vraiment très pertinente dans le propos même. C'est Hans Larondel qui écrit dans un livre qui s'appelle « Perfection et perfectionnisme », il défend une distinction toute simple, mais qui peut vraiment aider à améliorer sa relation avec Dieu et avoir un autre regard sur Dieu. Il dit en gros que la perfection chrétienne biblique signifie vraiment, surtout dans les écrits de Paul, la maturité, la croissance, l'arrivée à son but, qu'il faut distinguer du perfectionnisme. Le perfectionnisme, c'est cette pression intérieure de n'avoir aucun défaut, c'est-à-dire que je vais tout faire pour justement éviter, pour pouvoir gommer mes défauts, ne jamais faillir, être impeccable. Le problème dans cette seconde définition, c'est que comme tu l'as noté, c'est moi qui vais tout faire. Cela va venir de moi. Et cela va m'écraser. Je vais souvent me sentir impuissant face à des situations où je vais faillir. Et là, et de l'autre côté, l'autre définition, la maturité, la croissance, l'arrivée à son but, tu vas comprendre que c'est Dieu qui prend le contrôle de ta vie, qui va te libérer et qui va te façonner à sa gloire. Mais pour cela, il faut partir d'un premier principe, et c'est Paul qui le dit très bien dans Philippiens 3, verset 13 à 14, il dit « Ce n'est pas que j'ai déjà remporté le prix ou que j'ai déjà atteint la perfection, mais je cours pour tâcher de le saisir, puisque moi aussi j'ai été saisi. » J'ai été saisi, dit Paul. J'ai été saisi, ça veut dire qu'avant d'entrer dans cette course, c'est lui le premier acte qui a été posé, c'est un acte qui vient de Dieu. Il a été saisi par Jésus-Christ. Il n'a pas été saisi par ses propres efforts, mais il a été saisi par Jésus-Christ. Et c'est Jésus qui l'a arrêté en premier et qui lui a fait grâce. Donc, quand on parle de perfection, il faut toujours se souvenir que ça commence par un cadeau, ça commence par une grâce. Et quand on parle de grâce, dans la Bible, on parle bien sûr de justification. Oui, Dieu par pure grâce, à cause de Jésus-Christ, ou par Jésus-Christ, et de ce qu'il a fait à la croix, déclare juste celui qui croit. Comme un juge qui prononce un acquittement alors que l'accusé n'avait rien fait pour se défendre. Et je t'avais rappelé pour terminer que dans la Bible, il y a un constat qui est clair, c'est l'apôtre Paul qui le dit aux Romains, chapitre 3, « Tous sont péchés, sont privés de la gloire de Dieu, mais il rajoute, par la suite, ils sont gratuitement justifiés par sa grâce, par le moyen de la rédemption qui est en Jésus-Christ. » Donc, un cadeau est Dieu qui a fait grâce. C'est pour cela qu'il faut comprendre que quand on parle de la perfection chrétienne, il faut comprendre que vous n'avez pas à devenir parfait pour être aimé de Dieu. Vous êtes aimé de Dieu ou tu es aimé de Dieu pour pouvoir grandir. Je répète, vous n'avez pas à devenir parfait, donc par votre propre mérite, tu n'as pas à devenir parfait pour être aimé et être accepté de Dieu, mais c'est

lorsque tu as été aimé de Dieu que tu peux grandir, croître et arriver à maturité. Alors quand on a dit tout cela, aujourd'hui, en deux minutes avant de prier, j'aimerais que tu gardes ça comme un conseil, mais aussi comme un trésor précieux dans ton cœur. Tu as été aimé de Dieu pour pouvoir grandir. Et cet amour, c'est un amour qui te prend là où tu es. Et avec sa puissance déployée dans ta vie, il va continuer à faire ce travail dans ton cœur. Ce sera un travail de croissance spirituelle où tu vas grandir. Grandir. Alors, quand on dit grandir ici, c'est vraiment dans le sens de croître et pas de performer. Parce que quand on performe, on va encore une fois rester dans un langage où c'est toi qui, par tes propres mérites, réussiras à atteindre un niveau spirituel que tu avais déterminé. Tandis que là, ici, il est plutôt question de grandir par l'œuvre que Jésus mène dans ta vie, afin que tu puisses véritablement progresser chaque jour. Et ici, on appelle cela dans la Bible la sanctification. Alors c'est un gros mot, enfin quand je dis un gros mot, un grand mot, qui parfois peut être compris diversement, mais il faut simplement lire la sanctification comme l'œuvre de l'Esprit Saint qui jour après jour te transforme du dedans pour te faire ressembler à Jésus. Garde cela, c'est important. C'est vraiment cette œuvre de l'Esprit qui, jour après jour, te transforme du dedans pour te faire ressembler à Jésus. Et j'ai pris trois images pour pouvoir bien t'expliquer cette œuvre de sanctification. La première image se trouve dans 2 Corinthiens chapitre 3, verset 18. Prends ta Bible, lis-la avec moi. 2 Corinthiens chapitre 3, verset 18. Nous tous qui contemplons à visage découvert la gloire du Seigneur. Écoute bien, prends note, lis et comprends. Nous tous qui contemplons à visage découvert la gloire du Seigneur, nous sommes transformés en la même image, de gloire en gloire. Je ne sais pas si tu comprends comme moi je le comprends, ou en tout cas tu le lis, mais ici, comme moi je le lis, mais ici vraiment, il y a cette idée qui est donnée par Paul, qui est pour moi extraordinaire, merveilleuse. On devient ce qu'on regarde. Nous tous qui contemplons à visage découvert la gloire du Seigneur, nous sommes transformés à la même image de gloire en gloire. Si tu passes ta vie à regarder tes propres défauts, tu vas ne voir que tes défauts. Et souvent, tu vas te sentir impuissant, incapable, et tu auras l'impression d'être un raté. Et tu vas même être noyé dans en regardant que tes défauts. Mais de l'autre côté, Paul dit, change de perspective, change de regard sur la vie et regarde d'abord à Christ. Si vous passez ou si tu passes ta vie à regarder le Christ, dit Paul ici, tu seras transformé la même image de gloire en gloire. C'est-à-dire que tu vas de plus en plus lui ressembler, refléter son caractère, car c'est lui qui sera ton exemple, ton modèle. Et note bien, ce ne sera pas par un effort particulier, mais ici, note qu'il dit nous contemplons, c'est-à-dire c'est par contemplation, par habitude du regard. Dans telle situation, Jésus agissait de cette manière. Eh bien, par cette contemplation du Christ, tu feras automatiquement le même geste ou tu répéteras la même attitude que Jésus dans la situation. 2 Corinthiens chapitre 3 verset 18. La deuxième image, car le temps passe vite, Galates chapitre 5 à propos du fruit de l'esprit. Le fruit de l'esprit, c'est l'amour, la joie, la paix, la patience, la bonté, la bienveillance, la fidélité, la douceur, la maîtrise de soi.
Il ne dit pas ici le résultat de l'esprit, il dit le fruit de l'esprit. Il dit bien le fruit de l'esprit. Alors, ce que tu dois retenir dans ce texte, fruit, cela ne se force pas. Alors je sais qu'aujourd'hui, il est très facile de créer de belles choses et de belles images avec l'intelligence artificielle, mais jusqu'à aujourd'hui, et jusqu'à preuve du contraire, on n'est pas en mesure de créer des fruits par intelligence artificielle. En d'autres termes, un fruit, ça ne se force pas, ça ne se crée pas. C'est tout simplement, et ce n'est pas un arbre qu'on va tirer sur les branches pour dire, en le bousculant, allez, il fait des mangues. L'arbre pousse, il prend racine, il s'enracine dans la bonne terre, il reçoit l'eau, tout ce qu'il faut, la lumière, et un jour, il porte du fruit. Notre travail, ce n'est pas de fabriquer du fruit, mais comme disait Jésus dans Jean chapitre 15, c'est de rester attaché à la vigne, à la vraie vigne, et nous allons produire du fruit. Donc Galates chapitre 5, le fruit de l'esprit, et Jean chapitre 15, donc Galates chapitre 5 versets 22 et 23. Galates chapitre 5 versets 22 et 23. Troisième image, le marathon. Dans Philippiens chapitre 3, c'est ce que nous venons de lire, je cours vers le but. Donc ici, tu vois bien que l'apôtre Paul prend l'image d'un coureur, mais si tu regardes l'image et tu découvres l'âge de Paul quand il écrit ça, ce n'est pas un jeune qui est converti et qui va courir sans but, sans objectif. C'est un homme qui a déjà un certain âge, qui est en prison, et il dit, je cours encore, je n'ai pas atteint le but, mais je cours. Si l'apôtre lui-même, à la fin de sa vie, dit qu'il n'est pas arrivé, peut-être qu'on peut s'autoriser nous aussi à ne pas être arrivé. Ce n'est pas donc une compétition, c'est une marche ou une course. Une marche se mesure non pas à la distance, mais à la direction. Vous pouvez ou tu peux faire peu de chemin et être tourné dans la bonne direction, c'est ça l'essentiel. Alors je t'invite à ce petit temps de prière pour considérer tous ces textes que je t'ai donnés et aussi afin que tu puisses vraiment comprendre cette notion de perfection. Cela va changer vraiment ta vision de la vie car tu comprends que tout part de Jésus-Christ et tout n'est possible que par l'action de Jésus en toi. Il faut tout simplement te laisser transformer par Jésus et le laisser prendre ta vie. Et cela est possible par l'étude de la parole, mais également par la prière. Alors j'aimerais vraiment que tu te donnes comme objectif cette semaine de dire à Dieu tout simplement ce que tu as sur le cœur et lui, à travers cette confession, que tu puisses lui dire maintenant, prends tout, manifeste-toi dans ma vie, aide-moi à progresser, transforme-moi. Il suit le conseil de Paul dans 2 Corinthiens, chapitre 3, verset 18, quand il te dit justement d'être, de toujours te référer à Jésus-Christ. Parce que dans les relations de tous les jours, c'est difficile, qu'il est difficile des fois de tisser des relations saines avec les autres. Des fois, il y a tellement de complications, on rencontre de l'adversité, de la moquerie, du harcèlement, ou tout simplement, il y a des conflits qui n'arrivent pas à se résoudre du jour au lendemain. Mais Jésus te donne cet exemple où il a toujours manifesté des paroles de bénédiction. Il lui-même a dit de prier pour ses ennemis, de bénir ceux qui nous maudissent. En d'autres termes, de manifester toujours de l'amour, un amour sincère et puissant envers ceux avec qui on peut avoir des difficultés. Ça rendra la
Martinique meilleure. Je t'invite à prier. Notre Dieu, notre Père, nous voulons tout simplement te dire merci. Merci de ces quelques éléments à travers les écrits de Paul qui nous montrent combien tu es prêt chaque jour dans une relation parfaite avec toi à mettre du sens à notre vie, à t'avoir pour boussole comme destination finale, car nous savons Seigneur que le temps est court et que tu reviens bientôt. Que tu sois le seul objectif, le seul but de notre vie, et que chaque jour, dans sa relation avec toi, que cet auditeur puisse véritablement voir combien tu déploies ta puissance pour le transformer. S'il est vrai que nous vivons dans un monde si difficile avec des complications de toutes sortes, et parfois nous taisons toutes ces difficultés parce que elles sont tellement dures à supporter. Ô Seigneur, tu nous donnes cette force en Jésus-Christ. Son amour nous porte. Car c'est un amour qui lui dit, qui me dit aussi, je t'aime d'un amour éternel. C'est pourquoi je te conserve ma bonté. Autrement dit, tu nous indiques la voie à suivre, de vivre pleinement notre vie, en développant le fruit de l'esprit, en étant bienveillant, en étant amour, tempérant, en nous respectant et en gardant des principes de dignité. Ô Seigneur, fortifie-nous, fortifie chaque auditeur, fortifie chaque parent, fortifie chaque famille, fortifie chaque aidé, isolé, et aide tous ceux qui traversent des moments difficiles à voir le bout. Car c'est à toi seul qu'appartient le règne, la puissance et la gloire. Et toi seul, tu peux agir promptement tel que tu l'as décidé dans la vie de ces auditeurs. Bénis-les et donne-leur véritablement un sens à leur vie afin qu'ils puissent, à travers les révélations que tu feras, qu'ils puissent s'écrier que tu es un Seigneur merveilleux. Ô Seigneur, bénis-les, fortifie-les, et c'est au nom de Jésus que je t'ai prié. Amen.

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2: Chers auditeurs d'Espérance FM, c'est la fin de notre émission Parole de guérison. Je te remercie pour ton écoute. Sache d'emblée que Dieu est toujours avec toi pour te soutenir et te fortifier. Sache aussi que tu as de la valeur à ses yeux et surtout que dans la nuit que tu vas passer, tu peux toujours prier Dieu afin qu'il puisse t'apaiser, te donner simplement un repos bénéfique pour repartir demain. Donc que Dieu te bénisse abondamment et n'oublie pas, tu es un Dieu merveilleux, un papa qui t'aime. Alors n'oublie jamais de l'appeler au secours quand tu en auras besoin. En tout cas, ton émission s'arrête là, mais la radio, elle continue et il y a une très belle programmation. Donc reste connecté. Que Dieu te bénisse, que Dieu te garde. C'était ton émission Parole de guérison.
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0: 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Il est 21h. Belle soirée. 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
1: Quelque chose qui plaît à Dieu. Le texte de base est tiré du livre de Luc, le chapitre 12, le verset 32. N'aie pas peur, petit troupeau, car il a plu à votre Père de vous donner le royaume. C'est le Dieu de la grâce qui est présenté pour nous dans ce verset. Et il nous connaît. Il sait que nous sommes enclins à avoir peur. Et de toutes les peurs qui nous assaillent, il y en a une qu'il veut nous éviter à tout prix. L'incertitude de notre salut. Dieu veut que vous soyez sûr qu'il vous aime, que vous ne doutiez pas de ce qu'il est à vos côtés. Que jamais l'idée selon laquelle il ne vous aidera pas ne traverse votre esprit. La certitude de son amour pour vous bannira la crainte. Voir 1 Jean le chapitre 4, verset 18. Le Dieu de la grâce nous appelle petit troupeau, parce qu'il sait qu'étant donné la façon dont les choses évoluent dans ce monde, nous qui avons décidé de le servir et de l'aimer sommes en minorité. Mais même si nous portons le nom de chrétien, même si nous sommes peu nombreux et parfois vulnérables, il prend plaisir à nous donner le royaume. Si nous sommes son petit troupeau, nous sommes les brebis de son pâturage. Et en tant que notre berger, il a donné sa vie pour nous. Avec lui pour berger, être petit importe peu, car rien ne dépend de nous. Tout dépend de celui qui est avec nous. Le Dieu de la grâce nous dit qu'il est notre Père, ce qui fait de nous ses enfants. Et comme vous le savez, les enfants héritent tout ce qui appartient à leurs parents. Paul dit, « En lui, nous avons aussi reçu notre part d'héritage, selon le projet de celui qui opère en tout, selon les décisions de sa volonté. » Le Dieu de la grâce nous dit qu'il prend plaisir à nous donner le royaume. D'autres traductions bibliques font même comprendre qu'il a beaucoup de joie à nous céder le royaume. Nous donner le royaume fait la grande joie, l'immense bonheur de notre Dieu et constitue son plus grand désir. C'est quelque chose dont il rêve et qu'il veut réaliser. Si nous pouvons toujours nous souvenir que notre Père est le Dieu de la grâce, autrement dit, qu'il nous donne ce que nous ne méritons pas, ce que nous n'avons pas gagné, ce que nous n'avons pas fait. Si nous pouvons nous souvenir que nous donner le royaume le rend heureux, alors n'ayons plus crainte. Nous pouvons en effet vivre dans la totale assurance de notre salut parce que Dieu a envoyé son Fils dans le monde afin de nous sauver. Jean le chapitre 3, le verset 17.
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3: Nous venons de vivre un nouveau week-end de l'Ascension. Et j'espère vraiment que vous avez pu profiter de ces quelques jours de congé pour faire autre chose que les gestes habituels de la vie quotidienne. Certains ont sans doute profité de voyager, d'autres de se réunir en famille, d'autres de vivre des moments de détente, peut-être dans la solitude. Vous avez sans aucun doute été nombreux à profiter des services religieux organisés pour cette occasion. On ne cessera jamais de dire que le mois de mai est exceptionnel. C'est probablement le mois préféré des élèves. Pour mémoire, le vendredi 1er mai était ce que nous appelons traditionnellement la fête du travail. Le vendredi 8 mai était consacré au souvenir de la fin de la Seconde Guerre mondiale. Le jeudi 14 mai, les chrétiens se souvenaient qu'à contrario de la guerre, Jésus était venu sur terre apporter la paix, qu'il avait vécu un peu plus de 3 ans, avait été mis à mort par celles et ceux qui ne le reconnaissaient pas, comme sauveur de l'humanité, qu'il était ressuscité et qu'il avait regagné sa demeure céleste. Il restera à fêter la Pentecôte le lundi 25 mai. À y regarder de plus près, durant ce mois de mai, nous célébrons 2 types d'événements. Ceux qui concernent les relations humaines, la fête du travail du 1er mai a pour but de nous rappeler que nos ancêtres ont dû lutter pour obtenir des conditions de travail acceptables. Quant au 8 mai, il nous rappelle que lorsque les humains se mettent ensemble, ils savent vivre en paix. Le 2e type d'événement concerne les relations des humains avec le ciel. L'Ascension nous rappelle que la mission du Christ sur la terre a pris fin il y a 2000 ans. Quant à la Pentecôte, qui sera fêtée le week-end prochain, elle nous rappelle que le départ du Seigneur Jésus ne nous a pas laissés orphelins, puisque l'Esprit Saint continue à nous accompagner dans notre voyage sur cette terre. Ces fêtes du mois de mai, qui se succèdent, se complètent aussi et donnent sens à notre vie sur terre, avec ses moments difficiles, en particulier lorsque les conditions de travail provoquent plus de tristesse que de joie. Quant à la fête qui célèbre la fin de la guerre, on aimerait bien qu'elle soit célébrée plusieurs fois par année. Cela nous montrerait que nous sommes capables de mettre fin à toutes les guerres qui se déroulent actuellement sur notre planète. Mais ne rêvons pas, il n'en est malheureusement pas ainsi. Mais heureusement qu'il y a l'Ascension et Pentecôte pour nous rappeler que même si nous vivons des temps difficiles, au travail, en famille parfois, entre les nations souvent, le mal n'aura pas le dernier mot. La prochaine grande fête de l'humanité sera celle du retour du Seigneur Jésus. Et là, il n'y aura plus de haine, il n'y aura plus de guerre, plus de mort, mais une paix et un bonheur éternel. Cela vaut donc la peine d'attendre encore un peu.

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4: 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Il est 22h. Belle soirée. 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
1: C'est Espérance FM. Il est 23h. Belle soirée. 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
3: Prions ensemble, voulez-vous? Notre Dieu, notre Père, donne-nous la grâce aujourd'hui de trouver dans ta parole la bienheureuse espérance pour nous aujourd'hui. Que Jésus à nouveau nous apparaisse dans toute sa force, sa splendeur, sa gloire, pour nous amener au salut qu'il nous a offert. Nous t'en prions en son nom. Amen. La lecture de la parole de Dieu se trouve aujourd'hui dans l'Épître aux Romains au chapitre 1er. J'aimerais lire à partir du verset 16. Car je n'ai point honte de l'Évangile. C'est la puissance de Dieu pour le salut de quiconque croit, du juif premièrement, puis du grec. Parce qu'en lui est révélée la justice de Dieu, par la foi et pour la foi, selon qu'il est écrit, le juste vivra par la foi. Chaque année en France, un concours est organisé pendant l'été pour savoir qui va être le meilleur pâtissier de l'année. Ce ne sont pas des professionnels, ce sont tous des amateurs, mais c'est un concours extrêmement important qui va s'étaler sur 12 semaines. Les concurrents vont être rassemblés dans un château et on va leur faire passer plusieurs épreuves de pâtisserie. Ils vont fabriquer des gâteaux, ils vont recevoir des instructions, on va leur donner des sujets précis. Ils vont avoir un temps limité pour réaliser ces différents gâteaux, ces épreuves. Et le temps va passer et au fur et à mesure que les épreuves vont se dérouler, un certain nombre d'entre eux vont être éliminés pour arriver finalement à savoir qui est le champion, le gagnant de ce concours du meilleur pâtissier. L'année passée, en 2021, c'est une jeune fille de 16 ans qui a gagné le concours. Elle s'appelle Maude. Elle est particulièrement douée. Elle est perfectionniste. C'est probablement aussi pour ça qu'elle a réussi à remporter le concours. Mais c'est un concours extrêmement difficile, extrêmement exigeant. Ils sont jugés par les grands pâtissiers, les grands chefs pâtissiers de Paris. J'allais dire, c'est la crème de la crème de la pâtisserie française qui est là pour les critiquer, pour les juger. Ils ne laissent rien passer. Rien. Ton gâteau est trop mou, celui-ci est trop dur, ton biscuit n'est pas assez salé, celui-ci n'est pas assez beau, celui-ci n'est pas assez bon, il est joli, mais la crème est trop molle. Ils ne laissent rien passer. Ils sont évalués, critiqués, jugés et éliminés les uns après les autres. Et Maude, l'année passée, a remporté le concours. La meilleure pâtissière de l'année. C'est un concours d'ailleurs très prestigieux parce que Maude s'est vue offerte de travailler à la cuisine du palais de l'Élysée pour préparer les desserts du président de la République, s'il vous plaît. Rien de plus. Comme elle est étudiante, elle va finir ses études, elle ne va pas aller à l'Élysée. Mais c'est pour dire à quel point ce concours est prestigieux parce qu'il est extrêmement exigeant. D'ailleurs, je comprends que pour cette année-ci, 2022, il y a déjà des milliers de gens qui se sont inscrits. Il y aura un triage qui fait que on va garder pour ce concours une vingtaine de concurrents qui vont recommencer le même concours l'été prochain. Mais c'est là que je ne comprends pas bien ce qui se passe. Il y a là quelque chose qui m'échappe. Parce que les gens courent, accourent et se précipitent pour être évalués, jugés, condamnés, être éliminés. Et ils vont tous, en commençant, savoir que les uns après les autres, ils vont être rejetés pour arriver à un seul, le gagnant. Et ils se précipitent pour faire partie de ce concours-là. Et là où je ne comprends pas, c'est qu'aujourd'hui, quand on parle du jugement de Dieu, tout le monde se sauve en courant. Personne ne veut en entendre parler du jugement de Dieu. Et pourtant, le jugement de Dieu ne va pas se terminer avec un gagnant. Le jugement de Dieu ne va pas se terminer même avec 144 000 gagnants. La parole de Dieu nous dit que le jugement de Dieu va se terminer avec une grande foule que personne ne peut compter. Et personne ne veut entendre parler de ça. Ça n'intéresse personne. Oh non, non, le jugement de Dieu, non, non, non, non. Y a-t-il un événement dans l'histoire de l'humanité qui soit plus important que ça? Oui, il y en a un. La croix de Jésus. Parce que sans la croix de Jésus, il n'y a pas de jugement, il n'y a pas de salut non plus. Le problème, c'est qu'on a conçu le jugement de Dieu de la même manière qu'on conçoit le jugement, tout simplement, que nous vivons dans notre vie, et qui est principalement condamnation. La parole de Dieu regarde les choses sous un autre angle. Vous connaissez ce passage que j'aime beaucoup, que je cite assez souvent dans les psaumes, le psaume 98, à partir du verset 7, il nous est dit clairement que la mer retentisse avec tout ce qu'elle contient, que les mondes et ceux qui l'habitent éclatent d'allégresse, que les fleuves battent des mains, que les montagnes poussent des cris de joie devant l'Éternel. Car il vient pour juger la terre. Il jugera le monde avec justice et les peuples avec équité. Vous entendez la joie dans ce texte? Vous entendez la réjouissance de l'humanité et de la création entière parce que Dieu vient juger le monde. Maintenant, le jugement de Dieu, ce n'est pas quelque chose qui peut-être va arriver dans l'avenir. Le jugement de Dieu, c'est l'actualité. C'est maintenant. C'est maintenant qu'il a lieu, le jugement de Dieu. Et c'est peut-être justement pour ça que beaucoup de gens ne veulent pas en entendre parler et se mettre la tête dans le sable pour ne pas réfléchir à cette question du jugement. Mais de mon côté, je me dis si le jugement de Dieu a lieu maintenant, faudrait peut-être que je m'y intéresse, que je sache à quoi ça correspond, que je sache ce que Dieu attend de moi dans ce contexte du jugement. Moins le christianisme veut en entendre parler, plus la parole de Dieu en parle. Si nous regardons les textes prophétiques en particulier, la notion du jugement de Dieu s'y trouve constamment. J'aimerais prendre juste un exemple dans un texte prophétique que vous connaissez bien, qui est le livre de Daniel. Prenez le livre de Daniel. Il est question du jugement quasiment à tous les chapitres. Chapitre 1, dans le livre de Daniel, le jugement de Dieu contre Juda. Le peuple de Juda n'a pas été fidèle pendant longtemps, malgré l'avertissement des prophètes. Finalement, ils sont emmenés en captivité à Babylone. Et on a l'histoire de Daniel et ses compagnons. Chapitre 2, la grande statue. Jugement des faux prophètes. Aucun des faux prophètes qui étaient là au service de Nebuchadnezzar n'a pu interpréter ce rêve. Aucun d'entre eux. Seule la révélation de Dieu a pu apporter une solution par Daniel. Et ces faux prophètes sont passés à un doigt de la mort, si ce n'avait pas été par la bonté de Daniel qui aurait pu les faire disparaître comme il voulait. Chapitre 3. Premier jugement de Nebuchadnezzar. Nebuchadnezzar rassemble tout son empire pour qu'on vienne adorer sa statue. Nebuchadnezzar est humilié par Dieu devant tout son empire à cause de 3 prisonniers de guerre qui refusent son autorité parce qu'elle s'élève contre Dieu. Humilié devant tout le monde. Mais ça n'a pas été suffisant parce que, chapitre 4, Dieu va devoir de nouveau humilier Nebuchadnezzar et le faire marcher comme des animaux à 4 pattes pendant 7 ans pour qu'enfin il reconnaisse que Dieu est Dieu. Chapitre 5, jugement de Babylone. Babylone qui tombe sans combat et qui est prise par les Mèdes et les Perses. Chapitre 6, le jugement de ceux qui changent les temps et la loi de Dieu par rapport à l'adoration. Vous vous souvenez de ce complot qui avait été fait contre Daniel? Et finalement, ce complot va permettre à Daniel de passer une nuit au chaud avec les lions. Mais vous vous souvenez que ces gens qui ont changé les temps et la loi par rapport à l'adoration de Dieu vont être mangés tout cru dès qu'on va les descendre dans la fosse aux lions à la place de Daniel. C'est d'ailleurs ce qui va arriver à tous ceux qui changent les temps et la loi de Dieu par rapport à l'adoration. Dans le livre de l'Apocalypse, vous vous souvenez, au chapitre 17, il nous est parlé de cette femme prostituée, de cette église non fidèle, dont les rois de la terre vont manger la chair et livrer son corps au feu. Voilà ce qui arrive à ceux qui changent les temps et la loi quant à l'adoration de Dieu. Chapitre 7, on arrive dans les chapitres prophétiques, où on découvre au chapitre 7 le jugement dans le ciel. L'ancien des jours, les juges s'asseyent, les livres sont ouverts, le jugement commence. Mais quand est-ce qu'il a lieu ? Chapitre 8 et 9. Ce jugement a lieu à la fin d'une grande période de 2300 années. Et cette période s'achève au milieu du 19e siècle. Vous voyez, la plupart des chapitres dans le livre de Daniel et dans les livres prophétiques parlent du jugement sous un aspect ou sous un autre. Et il en est tellement question dans le livre de Daniel qu'il serait surprenant qu'il n'en soit pas question dans le livre de l'Apocalypse. Par conséquent, dès le début du livre de l'Apocalypse, il va être question du jugement. Vous vous souvenez que Jésus va envoyer un courrier à son église aux différents moments de l'histoire. Il va envoyer une lettre à la dernière église avant son retour. La lettre à l'église de Laodicée. On la trouve dans l'Apocalypse au chapitre 3 à partir du verset 14. Cette lettre, nous la connaissons, nous l'avons lue souvent. Elle est intéressante parce qu'elle est adressée à l'église de Laodicée. Et Laodicée veut dire jugement du peuple. Cette lettre, qui n'est pas d'ailleurs pleine d'encouragement pour cette dernière église, se termine avec un appel de la part de Jésus qui vient et qui frappe à la porte et qui invite son église à revenir, à ouvrir la porte. Mais cette lettre se termine et termine le chapitre 3. Premier verset du chapitre 4. Après cela, je regardais et voici une porte avait été ouverte dans le ciel, dit le texte littéralement. Une porte avait été ouverte dans le ciel. Quand est-ce que cette porte a été ouverte ? En fait, quand Jean regarde, la porte est déjà ouverte. Elle a été ouverte précédemment, pendant que Jean écrivait ce texte de la part de Jésus à l'église de Laodicée, qui est l'église jugement du peuple. C'est pendant cette période-là que le jugement a commencé, effectivement, au milieu du 19e siècle. Une porte avait été ouverte dans le ciel. Ce thème de la porte se retrouve donc aussi à la fin de la lettre à Laodicée. Je me tiens à la porte et je frappe. Ce thème de la porte est important parce que dans l'Ancien Testament, un certain nombre de choses très importantes se passent à la porte. Aujourd'hui, nos villes sont faites autrement. Ça n'a plus le même sens. Mais il nous faut regarder en arrière dans la manière dont on vivait en ancien Israël pour comprendre l'importance de ce qui se passe à la porte. À la porte, il y avait là les anciens qui regardaient, qui voyaient tout ce qui se passait. Tous ceux qui rentraient, tous ceux qui sortaient, de véritables gardiens. Et il y a une histoire dans les Écritures qui nous aide à comprendre l'importance de ce qui se passe à la porte. C'est la petite histoire de Ruth qui se trouve dans l'Ancien Testament. On se souvient de cette famille de la tribu de Juda qui, à cause de la famine, va à l'étranger, chez Moab. Et puis le malheur va frapper d'une manière ou d'une autre, si bien qu'après un certain nombre d'années, Naomi va revenir en Israël avec sa belle-fille, Ruth. une Moabite, s'il vous plaît.

peut imaginer qu'elle n'a pas été reçue à bras ouverts. Mais cette histoire est intéressante parce que on apprend dans cette histoire que Bose est un de ceux qui a droit de rachat. Et au chapitre 4 du livre de Ruth, on découvre dès le départ, au verset 1er, ce que Bose va faire. Dans le livre de Ruth, au chapitre 4, au verset 1er, il est dit « Bose monta à la porte, s'y arrêta. » Et là, il a rencontré l'autre personnage qui avait droit de rachat aussi sur le bien de cette famille. Et un peu plus loin, au verset 2, il est dit « Bose prit alors 10 hommes parmi les anciens de la ville. » Et il dit « Asseyez-vous ici. » Et ils s'assirent. Et Bose va commencer à négocier le rachat de la propriété des biens de l'héritage de cette famille, qui comprend non seulement une propriété, mais qui comprend aussi Ruth, qui va devoir épouser. Cette histoire est particulièrement significative parce que Bose ici vient à la porte de la ville voir les anciens pour leur demander d'exercer un jugement qui va permettre à Bose de recevoir le droit de rachat, en particulier pour épouser Ruth. Cette histoire est en fait une image de ce qui se passe avec Jésus et que l'on retrouve dans le livre de Daniel. Regardez avec moi dans le livre de Daniel au chapitre 7. Daniel chapitre 7, au verset 13, il est écrit ceci. « Je regardais pendant mes visions nocturnes, et voici, sur les nuées des cieux arriva quelqu'un de semblable à un fils de l'homme. Il s'avança vers l'ancien des jours. On le fit approcher de lui. On lui donna la domination, la gloire, le règne, et tous les peuples, les nations, les hommes de toute langue le servirent. » C'est exactement ce qui se passe. Jésus vient devant l'ancien des jours demander à Dieu le droit de rachat de l'épouse, son église, tous ceux qui sont sauvés. Jésus vient demander le droit de rachat. Il vient pour nous sauver et c'est ce qui se passe à la porte. En fait, c'est exactement ce qui est arrivé. La porte a été ouverte. Jésus est rentré. Et on a ici une image qui nous aide à comprendre à quel point le jugement, dans la mentalité biblique qui est la mentalité de Dieu, est un événement heureux parce que jugement et mariage sont intimement associés l'un à l'autre. Souvenez-vous de votre mariage. C'était une corvée, ça? La préparation au mariage, mais c'était extraordinaire. Une tension, une attente. C'est ce que nous vivons aujourd'hui, en fait, dans ce temps du jugement. Parce que jugement et mariage sont profondément associés l'un à l'autre. C'est le moment où Jésus, dans le ciel, est en train d'acquérir le droit de rachat de tous ceux qui l'ont accepté comme leur sauveur. Mais c'est extraordinaire quand on y pense. Et quand on y pense, on réalise que c'est une des dernières étapes avant que Jésus puisse revenir. Quand on saura qui est son épouse, plus rien ne va empêcher le retour de Jésus. Jésus était dans le lieu saint, accomplissant son œuvre d'intercession. La porte s'est ouverte pour aller dans le lieu très saint, rencontrer l'ancien des jours. Et c'est là qu'il demande le droit de rachat pour son épouse. La porte, l'ancien, et le texte nous montre qu'il vient voir l'ancien des jours dans ce contexte qu'on a évoqué tout à l'heure, où il dit, voilà, on a placé des trônes, l'ancien s'est assis, et les juges se sont assis. Assis pour le jugement. Les trônes. Quand on lit ce texte que nous avons mentionné tout à l'heure dans Apocalypse au chapitre 4, nous avons un texte particulier qui contient 11 versets et dans lequel le mot trône se trouve utilisé 14 fois. Est-ce que vous avez l'impression qu'il est question du trône de Dieu dans ce chapitre ? C'est pour cela qu'on appelle la vision du trône.
le mot trône apparaissant si souvent, c'est la notion du trône de Dieu qui est ici mise en évidence. Le trône de Dieu est présenté dans les Écritures d'une façon particulière. Et j'aimerais regarder avec vous ce texte qui se trouve dans les psaumes. Dans le psaume 89. Psaume 89. À partir du verset 15, il est écrit ceci. La justice et l'équité sont la base de son trône. La bonté et la fidélité sont devant ta face. Heureux le peuple qui connaît le son de la trompette, il marche à la clarté de ta face, ô Éternel, et il se réjouit sans cesse de ton nom, il se glorifie de ta justice. Vous avez remarqué, la justice et l'équité sont la base de son trône. Dans d'autres visions que les prophètes ont, on découvre à la base du trône de Dieu les chérubins qui soutiennent le trône de Dieu. On aura peut-être l'occasion d'en reparler une autre fois, mais il est question ici en rapport avec le trône de Dieu, de sa justice et de son équité. Le trône de Dieu, Dieu dans sa justice, exerce le jugement. Et dans ce chapitre, où on était au chapitre 4 de l'Apocalypse, alors qu'il est question du trône de Dieu, de sa justice, il y a une image que j'aimerais utiliser parce que nous sommes ici dans le sanctuaire céleste. On y retrouve le chandelier, on y retrouve l'autel, on y retrouve les éléments, l'arche, on y retrouve les éléments du sanctuaire céleste. J'aimerais prendre une image pour essayer de comprendre un peu mieux ce que Dieu attend de moi dans ce temps du jugement. Dans le sanctuaire, il y a deux autels. Il y a l'autel des sacrifices et il y a l'autel des parfums. Ces deux autels ont chacun leur fonction. L'autel des sacrifices, comme son nom l'indique, va être le lieu où tous les sacrifices vont être présentés. C'est là qu'on va brûler les holocaustes. L'autel des parfums, aucun sacrifice n'y est fait. On va y placer le parfum pour qu'il produise cette odeur et cette fumée dans le temple. Mais ces deux autels, bien qu'ils aient des fonctions différentes, ont un point commun. Chacun d'entre eux va avoir une corne à chacun des quatre coins. Que ce soit l'autel des sacrifices dans le parvis ou l'autel des parfums dans le lieu saint. D'ailleurs, l'archéologie a mis à jour d'autres temples, des temples païens. Et curieusement, dans les temples païens, les autels ont aussi des cornes aux quatre coins. Les prescriptions de Dieu ont été copiées et transformées avec le temps, c'est pas nouveau. Mais alors, ces cornes sont intéressantes parce que la parole de Dieu va associer ces cornes, cette notion de cornes, à différentes idées que nous avons besoin de comprendre. Et parmi les différentes associations qui sont faites dans les Écritures par rapport à la corne, j'aimerais en relever quatre aujourd'hui pour notre édification. Quatre idées principales qui sont associées avec la corne. Alors vous me permettrez de ne prendre qu'un texte pour chaque. Vous pourrez facilement, en cherchant dans vos Bibles, en trouver davantage, ils sont nombreux, mais j'en prendrai juste un comme indicatif. La première notion, c'est l'idée de puissance, de force et de royauté. Dans le psaume 75, on retrouve au verset 11 ce texte-ci. Psaume 75, au verset 11, il est écrit « J'abattrai toutes les forces des méchants, les forces des justes seront élevées, dit l'Éternel. » D'ailleurs, le mot « force » en français se trouve en réalité le mot « corne ». Le texte dit « J'abattrai toutes les cornes des méchants et les cornes du juste seront élevées ». Notion de force, de puissance. On a aussi ces exemples dans le livre de Daniel où il est question d'un animal qui a des cornes et qui est présenté par l'ange comme étant des rois. Puissance, force, royauté. C'est le premier sens que l'on retrouve le plus souvent associé à l'idée de corne. Qui ne va d'ailleurs pas, comme vous le voyez dans ce texte, être toujours traduit par corne, parce que l'idée est effectivement de force. Le deuxième sens se trouve dans un texte que l'on trouve dans le livre des rois. C'est un exemple,
premier livre des rois, au chapitre 2. C'est l'idée de protection. Premier livre des rois, au chapitre 2. Vous vous souvenez qu'il y avait cette possibilité pour quelqu'un d'aller saisir les cornes de l'autel pour obtenir grâce. Mais il y avait des conditions. Il fallait pour cela que ce soit un accident, que ce soit un problème non intentionnel. Mais ici, dans le chapitre 2 du livre des rois, au verset 28, on apprend que Joab va faire cela. Il est dit, le bruit en parvint à Joab, qui avait suivi le parti d'Adonijah, quoiqu'il n'avait pas suivi le parti d'Absalom. Et Joab se réfugia vers la tente de l'Éternel et saisit les cornes de l'autel. Le problème, c'est que Joab était un meurtrier. Et comme le dit le texte de l'Exode, au chapitre 21, celui qui prend les cornes de l'autel, mais qui a péché volontairement, ne trouvera pas la protection dont il aurait besoin. Donc le deuxième sens des cornes, c'est la protection. Le troisième sens, c'est le sens de la purification. Un exemple, un texte parmi beaucoup d'autres, si vous me permettez, dans le livre du prophète Ézéchiel. Dans le livre du prophète Ézéchiel, au chapitre 43, au verset 20, il est écrit ceci. Tu prendras de son sang. Il est question ici d'un taureau qui est offert en sacrifice. Et il est dit, tu prendras de son sang, tu en mettras sur les quatre cornes de l'autel, sur les quatre angles de l'encadrement et sur le rebord qui l'entoure. Tu purifieras ainsi l'autel et tu en feras l'expiation. Le sang qui était posé sur les cornes de l'autel servait à purifier. On retrouve la même chose d'ailleurs dans Lévitique au chapitre 16. Un texte significatif parce que Lévitique 16 nous parle de la fête des expiations, qui est l'image à l'avance, justement, du jugement dans le ciel. Et là encore, le prêtre allait mettre du sang sur les cornes de l'autel dans le lieu saint, pour purifier le lieu saint, sur les cornes de l'autel dans le parvis, pour purifier le parvis. Cette notion de purification que l'on retrouve associée avec ce qui se produit dans le temple, sur les cornes de l'autel. Et puis, la quatrième idée, c'est le salut, sauver. Regardez ce texte dans le livre de Samuel, le deuxième livre de Samuel, au chapitre 22, 2 Samuel, chapitre 22. Au verset 3, on retrouve quelque chose qui se trouve aussi dans le livre des psaumes, le psaume 18, où il est dit « Dieu est mon rocher, où je trouve un abri ». Mon bouclier est la force qui me sauve, ma haute retraite est mon refuge. Encore une fois, derrière le mot force se trouve dans le texte le mot corne. Mon bouclier, la corne qui me sauve. On retrouve par conséquent lié à cette notion de corne plusieurs idées qui sont importantes et qui en réalité sont toutes des choses que Jésus a apportées pour que nous puissions être sauvés. Ce sont des choses que Jésus a prévues. Et j'aimerais regarder avec vous ce texte dans le Nouveau Testament, où le mot corne ne se trouve pas, mais il pourrait. Regardez dans l'Épître aux Romains, au chapitre 1er. Épître aux Romains, chapitre 1er. Jésus a pourvu à notre salut en nous apportant toutes ces choses. Et il est dit ici dans l'Épître aux Romains, au chapitre 1er, au verset 16, « Je n'ai point honte de l'Évangile, c'est une puissance de Dieu pour le salut de quiconque croit, du Juif premièrement, puis du Grec, parce qu'en lui est révélée la justice de Dieu, par la foi et pour la foi, selon qu'il est écrit, le juste vivra par la foi. » Si ce texte avait été dans l'Ancien Testament, il aurait probablement dit « Je n'ai point honte de l'Évangile, c'est la corne de Dieu, c'est la puissance de Dieu pour le salut. » Grâce à qui ? Grâce à cette justice de Dieu manifestée en Jésus-Christ. La justice qui sauve, non pas la justice qui condamne,
Alors, je suis interpellé parce que je comprends que le jugement a lieu dans ce temps même. Et je me demande, qu'est-ce que Dieu demande de moi? Qu'est-ce qu'il attend de moi? Ce jugement se passe dans le ciel. Heureusement, je n'ai pas besoin de me présenter, mon avocat va à ma place, Jésus. Mais qu'est-ce que Dieu attend de moi aujourd'hui? Je crois que Dieu attend de moi que je saisisse à pleine main les cornes de l'autel pour recevoir ce que Jésus a pourvu par rapport à mon salut, pour recevoir la force, pour recevoir la protection, pour recevoir la purification, pour recevoir le salut qu'il m'offre. Le Seigneur nous propose de saisir les cornes de l'autel, parce qu'en fait, nous n'avons aucune chance si nous nous présentons dans le jugement de Dieu. Aucune chance. Notre avocat a toutes les chances. Alors, je n'ai qu'une chose à faire, moi, aujourd'hui, c'est saisir les cornes de l'autel pour recevoir ce qu'il a pourvu de me donner. Alors, vous allez me dire, oui, c'est bien joli tout ça, mais ce sont encore des expressions, des images, des symboles. Concrètement, ça veut dire quoi pour moi aujourd'hui, saisir les cornes de l'autel? Il n'y a pas d'autel dans cette église. Que veut dire pour moi saisir les cornes de l'autel? Permettez que je traduise ce langage en trois points. Que veut dire saisir les cornes de l'autel aujourd'hui? Je vous propose trois prières. Trois manières de s'approcher de Dieu et de lui dire, Seigneur, je saisis les cornes de l'autel. La première manière de saisir les cornes de l'autel, c'est de se tourner vers Dieu et de lui dire, Seigneur, purifie-moi de toute iniquité grâce au sacrifice de Jésus pour moi. Jésus s'est offert en sacrifice à ma place. Et il a promis que je pouvais être purifié de toute iniquité. Écoutez ce passage dans le livre Premier Écrit, à la page 37. Je trouve ceci. Je vis quatre anges qui se préparaient à réaliser l'œuvre qu'ils étaient chargés d'accomplir sur la terre. Jésus était revêtu de ses habits sacerdotaux. Il regarda avec compassion le reste fidèle, éleva les mains et s'écria d'une voix émue, « Mon sang, Père, mon sang, mon sang, mon sang !» Le sacrifice de Jésus, c'est ce qu'il plaide devant le Père aujourd'hui pour que je sois épargné. Saisir les cornes de l'autel, c'est lui dire, « Seigneur, je me remets au bénéfice du sacrifice de Jésus. Purifie-moi de toute iniquité. Accorde-moi cette purification que le sang de Jésus nous accorde à tous ceux qui le reçoivent comme leur sauveur. » Et puis la deuxième chose, c'est cette prière dans laquelle je demande à Dieu, « Seigneur, accorde-moi ta protection dans le jugement. » Et le Seigneur peut nous accorder cette protection-là. Regardez ce texte qui se trouve dans le livre « Our High Calling » à la page 51. Beaucoup ressentent que leurs fautes de caractère rendent impossible pour eux d'atteindre l'exemple de Jésus. Mais ce qu'ils ont à faire, c'est s'humilier à chaque pas sous la puissante main de Dieu. Un peu plus loin, les défauts du pécheur sont couverts par la perfection de la justice complète du Seigneur. Ceux qui, avec une volonté sincère, un cœur humble, font leurs humbles efforts pour vivre à la hauteur de ce que Dieu demande, sont regardés par le Père avec pitié et tendre amour. Il les regarde comme des enfants obéissants, et la justice de Jésus est mise à leur compte. La justice de Jésus est mise à leur compte. Seigneur, accorde-moi la protection d'être considéré juste comme ayant reçu ce caractère parfait de Jésus et d'être couvert par cette justice-là. La justice de Dieu qui est à la base.

0: regarder au travers de Jésus et d'obtenir son caractère. La troisième prière que je vous propose de faire pour saisir les cornes de l'autel, accorde-moi Seigneur la force chaque jour. On se souvient que dans l'Ancien Testament, la corne servait aussi de réservoir pour l'huile. Lorsque le prophète allait oindre un roi, un prêtre, un sacrificateur, il prenait sa corne d'huile. Et l'huile est le symbole du Saint-Esprit. C'est par l'action du Saint-Esprit que le Seigneur nous accorde sa force. Dans le livre, vous recevrez une puissance à la page 16, il y a cette phrase. Le Saint-Esprit dans le cœur du croyant le rend parfait en Christ. Et un peu plus loin, à la page 303, si tous voulaient le recevoir, tous seraient remplis du Saint-Esprit. En nous contentant de petites bénédictions, nous nous disqualifions pour recevoir le Saint-Esprit dans sa puissance infinie. Quand le Saint-Esprit est venu à la Pentecôte, il n'a pas été donné avec parcimonie. Il a rempli le lieu où les disciples étaient assis. Il nous sera donné de la même manière lorsque nos cœurs seront prêts à le recevoir. Et c'est là ma prière. Seigneur, je saisis les cornes de ton autel. Accorde-moi la force que je n'ai pas et qui est en toi. Accorde-moi la réalisation de cette promesse de ton Saint-Esprit. Le Saint-Esprit dans le cœur du croyant le rend parfait en Christ. C'est ce que je lui demande pour moi. Alors saisir les cornes de l'autel aujourd'hui, ce sont ces trois choses-là. Ce sont ces trois prières particulières de consécration dans lesquelles nous demandons à Dieu, Seigneur, donne-moi ta purification, donne-moi ta protection, donne-moi ta force, donne-moi ton salut. Alors aujourd'hui, alors que le jugement a lieu dans le ciel, que nous arrivons au bout du temps qui nous est laissé pour nous approcher du Seigneur, alors que le temps passe vite et que les signes des temps se déroulent sous nos yeux, pensons à ce qui se passe dans le sanctuaire céleste et ayons cette mentalité de nous réjouir parce que ce jugement est en fait un mariage dans lequel le Seigneur vient chercher son droit de rachat sur moi. Et c'est pour ça qu'aujourd'hui je saisis ces cornes de l'autel en lui demandant de m'accorder sa purification, sa grâce, sa force, sa protection. Que le Seigneur nous accorde cette grâce aujourd'hui de saisir les cornes de l'autel et de recevoir la bénédiction qui y est associée. Amen. Notre Dieu, notre Père, aujourd'hui nous voulons te louer et te remercier pour toutes ces images de ta parole par lesquelles tu nous invites à venir à toi tel que nous sommes, à recevoir le salut que tu veux nous offrir et à marcher selon l'exemple de Jésus. Seigneur, aujourd'hui le temps passe vite et nous sommes conscients que le temps est arrivé où le retour de Jésus est visible presque par la foi. Seigneur, accorde-nous cette grâce de saisir les cornes de l'autel tant qu'il en est encore temps et de recevoir les grâces que tu veux répandre sur ton peuple juste avant que Jésus revienne. Nous te le demandons, Seigneur, au nom de Jésus. Amen.
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1: Il est minuit.
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0: cher ami auditeur. Alicia, bonsoir.
1: Bonsoir Dina, bonsoir chers amis auditeurs.
0: Alors vous êtes à une nouvelle émission donc du soir Louange au cœur de la nuit. C'est votre émission pour l'ouverture de cette nuit et nous sommes heureuses, Alicia et moi, de pouvoir partager ce moment avec vous, où que vous soyez, que ce soit chez vous, peut-être sur la route, que ce soit bien tout simplement peut-être vous êtes au travail. Et voilà, et nous sommes là pour passer ce temps de louange, un temps où on peut vous accompagner ou pour que vous ne vous sentiez pas seul et savoir que la présence de Dieu vous accompagne. Donc on vous accompagne en louange
1: au cœur de la nuit.
0: Tout à fait. Eh bien, pour commencer, je vous propose d'écouter le psaume, la lecture du psaume 62 et les versets 1 à 9. Oui, c'est en Dieu que mon âme se confie. De lui vient mon salut. Oui, c'est lui qui est mon rocher et mon salut. Ma haute retraite, je ne chancellerai guère. Jusqu'à quand vous jetterez-vous sur un homme? Chercherez-vous tous à l'abattre comme une muraille qui penche, comme une clôture qu'on renverse? Il conspire pour le précipiter de son poste élevé. Ils prennent plaisir aux mensonges. Ils bénissent de leur bouche et ils maudissent de leur cœur. Oui, mon âme, confie-toi en Dieu, car de lui vient mon espérance. Oui, c'est lui qui est mon rocher et mon salut, ma haute retraite, je ne chancellerai pas. Sur Dieu repose mon salut et ma gloire. Le rocher de ma force, mon refuge, est en Dieu. En tout temps, cher auditeur, confie-toi en lui, répands ton cœur en sa

0: présence, Dieu est ton refuge.
1: Amen.
0: C'est un merveilleux psaume qui nous rappelle que, quel que soit ce que l'on traverse, les ennemis que l'on peut avoir, Dieu est notre refuge et notre rocher et il est notre espérance. C'est lui qui transforme les circonstances, c'est lui qui se charge de nos opposants et c'est lui qui est notre salut. Alors, je pense que tu connais Alicia, le petit chant qui dit « Jésus, mon espérance ».
1: Ah oui, c'est le numéro 292 de notre hymne et louange. Donc, cher auditeur, si tu veux, comme d'habitude, chanter avec nous.
0: Ou juste nous écouter.
1: Exactement. Donc, comme tu veux.

0: Oui, notre espérance est en Jésus seul. Quel que soit ce que tu peux traverser, cher ami auditeur, sache qu'il faut toujours continuer d'espérer.
1: Ne pas cesser d'espérer, c'est ce que la chorale Espérance nous donne comme message, Dina?
0: Oui, tout à fait.
1: Donc nous allons écouter...
0: Attends, juste avant, je voudrais partager un verset que j'aime beaucoup.
1: D'accord.
0: Et qui est mentionné dans Romains 5, les versets 3 à 5. Bien plus, nous nous glorifions même des afflictions, sachant que l'affliction produit la persévérance la victoire dans l'épreuve et cette victoire l'espérance. Or, l'espérance ne trompe point, parce que l'amour de Dieu est répandu dans nos cœurs par le Saint-Esprit qu'il nous a donné. Donc lorsque nous traversons toutes sortes de difficultés, ne craignons pas, ayons cette espérance en Dieu. Il répand son esprit dans nos cœurs et vraiment cet amour nous porte. Donc voilà, ne cesse pas d'espérer. Et c'est la chorale Espérance qui nous le dit.

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1: Alors après ce beau chant d'espoir, hein, d'espérance, je te propose le numéro 111. Il va bientôt venir.
2: Là, c'est l'espérance du retour du Christ.
1: C'est ça.
2: C'est l'espérance chrétienne qui porte, je dirais, les enfants de Dieu, l'approche, sa prochaine venue. Et au travers de tout ce qui se passe, on ne peut que se dire, Seigneur, reviens bientôt. Il va bientôt venir. Chantons-le ensemble.
1: Je veux bien. Tu chantes avec nous, j'espère, amis auditeurs.

0: Amen, amen. J'aime beaucoup ce chant, Alicia.
1: Moi aussi.
0: Mm-hmm. Et tu sais, j'aime particulièrement à la strophe 2 quand il dit « Il va bientôt venir, gloire, gloire à Jésus. Toutes nos douleurs vont finir et le mal ne sera plus. La mort disparaîtra à la voix du Sauveur quand pour toujours il reviendra le grand libérateur. » Pour toi qui as perdu un être cher, un enfant, un parent, vraiment, on a cette espérance que lorsque Jésus-Christ reviendra, la mort ne sera plus. Et cette tristesse, des fois cette absence que l'on peut ressentir parce qu'on a perdu un être cher, tout cela sera effacé. Alors vraiment, si tu portes parfois peut-être cette tristesse, sache que Christ est notre espérance et lorsqu'il reviendra, tout cela sera effacé.
1: C'est vraiment en lui hein, qu'il faut placer cette espérance.
0: Donc vraiment fixe ton espérance sur le fait que vraiment la mort ne sera plus.
1: Alors nous allons écouter un morceau instrumental.
0: Mm-hmm.
1: Oh la gloire de ta présence. Cher ami auditeur, nous te laissons apprécier.

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1: Alors, je veux maintenant partager avec toi une citation de Charles Spurgeon. L'espérance elle-même est comme une étoile, non vue dans la lumière du soleil de la prospérité, et seulement découverte dans la nuit de l'adversité. Je reprends. L'espérance elle-même est comme une étoile, non vue dans la lumière du soleil de la prospérité et seulement découverte dans la nuit de l'adversité.
2: Merci Dina pour cette pensée.
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2: En Jésus seul est mon espoir, lui ma lumière, ma force et mon chant. Cher ami auditeur, j'espère que pour toi c'est la même chose. Et si ça ne l'est pas déjà, alors j'espère que ça deviendra aussi la même chose pour toi, que Jésus seul soit ton espoir, ta lumière, ta force et aussi ton chant. Chante avec nous.

0: Belle espérance.
1: Oui, très belle espérance. Nous t'invitons à poursuivre dans ce chemin d'espérance, à fixer sur Jésus les yeux, quel que soit ce que tu traverses. Vraiment que Jésus soit ton espoir. Prends le flambeau. Prends le flambeau de la vie. Prends le flambeau en Jésus. C'est le titre « Prends le flambeau » que nous écouterons.

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1: Oui, prends le flambeau. C'est un très beau titre. Et on va revenir vers ce jour merveilleux. Tout à l'heure, on a parlé du retour du Christ. Et c'est vrai que c'est une espérance qui marque et qui ancre nos lendemains. Si le Christ n'avait pas dit qu'il revenait pour nous prendre tous avec lui, on serait un tantinet, je dirais, désespéré. Mais non, on a réellement, je dirais, cet espoir, cette pensée qui nous taraude pour nous dire non Seigneur, tu vas pas me laisser sur terre, voilà. Cette terre, tu ne m'abandonnes pas. Ce que je vis actuellement, peut-être ça peut être compliqué, difficile, mais je sais que tu reviens. Et comme en fait quand on aime quelqu'un, on a envie de le voir.
2: Oui.
1: Et on a envie de voir, de fixer nos regards, que les yeux parlent. Et ben là, je t'invite au travers de cet hymne, voir mon Sauveur face à face. Et bien, te projeter, cher ami auditeur, dans les yeux de Jésus, à te dire, ben, quand je reviendrai, qu'est-ce que je pourrais faire, qu'est-ce que je pourrais dire, le regarder fixement, avoir mes yeux dans les siens, le contempler, le serrer fort.
2: Ben, c'est surtout le contempler, hein, parce que jusque-là, on l'a toujours imaginé, mais...
1: En fait, il faut le vivre, cher ami auditeur. Il faut se dire, voilà, dans l'espérance du retour du Christ, qu'est-ce que j'ai envie de faire? Ah ben là, ce soir, on a envie de le voir face à
2: moi,
1: face.
2: Moi, quand j'écoute Dina, je sens qu'elle a vraiment envie de le voir.
1: Ah oui. J'ai vraiment envie, j'ai hâte. Et vraiment, cher ami auditeur, je t'invite à pouvoir le vivre également dans ton cœur, dans tes tripes, dans tes cellules, à vouloir voir Jésus face à face. Allez, on le chante ensemble.
2: On le chante numéro ensemble. Le numéro 512 de notre hymne et louange.
1: Ouais.
2: Voir mon Sauveur face à face.

0: Merveilleux, merveilleux, merveilleux. Cher ami auditeur, je ne sais pas si tu as bien pris la portée des paroles. Au niveau des refrains, il est dit « Oui, dans ta magnificence, je te verrai, divin roi. Pour toujours en ta présence, je serai semblable à toi. » Nous verrons la magnificence de Dieu, sa gloire, sa puissance et ses regards transportés, ses regards pénétrants sur nous, nous communiquerons un amour merveilleux. Et notre être, nos corps, nos êtres entiers seront transformés et nous serons semblables à lui. La maladie n'aura plus cours. Nos êtres seront renouvelés. Alors, peut-être es-tu malade sur ton lit de patient, ton lit de douleur, où tu t'es empêtré vraiment peut-être dans une douleur quelconque, qu'elle soit physique ou même spirituelle. Dieu nous promet que nous serons semblables à lui et que cela n'aura plus cours. Donc vraiment, je t'invite à espérer en ce Dieu puissant et à vivre vraiment cette transformation totale de notre être, de notre corps, et en disant que vraiment, les regards fixés sur lui, on sera transformés et nous serons semblables à lui, à Jésus.
1: Amen.
0: Voilà, cher ami auditeur, c'est vraiment ce que je souhaite que tu puisses vivre pleinement.
1: Alors, je voudrais, cher ami auditeur, te laisser avec une autre pensée, toujours au sujet de l'espérance. Avant de pouvoir t'offrir cette pensée, nous allons écouter un morceau instrumental qui s'appelle Make Me Glad, pardon, de Rick Carpenter. Alors, prends le temps d'écouter et nous te retrouvons ensuite.

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1: Alors, la pensée avec laquelle je voudrais te laisser, cher ami auditeur, elle est de Billy Graham. Et elle dit ceci. Mon espoir ne repose pas dans les affaires de ce monde, mais en Christ qui règne sur tout. Alors, j'espère que pour toi aussi, cher ami auditeur, que c'est le cas. Que ton espoir ne repose pas dans les affaires de ce monde, mais en Christ qui règne sur tout. Chers amis auditeurs, ben nous sommes heureuses hein, d'avoir passé ce bon moment de louange avec toi.
2: Oui, c'est ainsi que nous concluons. Et souviens-toi, qui que tu sois, où que tu sois, Dieu t'aime. Il ne sommeille ni ne dort. Il est toujours près de toi.
1: C'était Louange au cœur de la nuit. 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
2: nous te souhaitons une bonne nuit à l'écoute de nos émissions.

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Écris à l'ange de l'église qui est à Sardes. Voici le message de celui qui a les sept esprits de Dieu et les sept étoiles. Je connais tout ce que tu fais. Les gens croient que tu es vivant, mais tu es mort. Réveille-toi. Rends plus solide ce qui reste vivant en toi, mais risque de mourir. J'ai constaté que tes actions ne sont pas parfaites aux yeux de mon Dieu. Rappelle-toi donc l'enseignement que tu as reçu et entendu. Garde-le et change ta vie. Si tu ne te réveilles pas, je viendrai te prendre par surprise comme un voleur. Tu ne sauras pas à quel moment je viendrai. Pourtant, quelques-uns parmi vous, à Sardes, n'ont pas sali leurs vêtements. Ceux-là viendront avec moi, en vêtements blancs, parce qu'ils le méritent. Ainsi, les vainqueurs porteront des vêtements blancs. Je n'effacerai pas leur nom du livre de vie. J'affirmerai devant mon Père et devant ses anges, ces personnes m'appartiennent. Celui qui a des oreilles, qu'il écoute ce que l'Esprit Saint dit aux églises.

26 février 1993, une bombe puissante a explosé dans le garage souterrain du World Trade Center de la ville de New York, tuant 6 personnes et blessant plus de 1000 autres. Elle a suscité une investigation énergique et de nombreuses arrestations. Mais peu d'autorités chargées de faire respecter la loi ont reconnu que cet acte faisait partie d'un complot terroriste international. Quand les tours du World Trade Center ont été détruites par des terroristes en 2001, le divisionnaire de police, Raymond Kelly, s'est rappelé la première attaque et a dit « Elle aurait dû nous inciter à veiller. » Le Seigneur a dit à l'église de Sardes que même si elle avait la réputation d'être spirituellement vivante, elle était morte. Il a dit à l'ange de cette église « Sois vigilant et affermis le reste qui est prêt de mourir. » Car je n'ai pas trouvé tes œuvres parfaites devant mon Dieu. Rappelle-toi donc comment tu as reçu et entendu la parole, garde-la et repens-toi. Chaque croyant est appelé à être attentif au Seigneur plutôt que négligent et indifférent. Si le feu s'est éteint dans notre cœur, le Seigneur plaide avec nous pour que nous rallumions la flamme en remuant les braises. Demandez-vous, y a-t-il eu récemment un appel que j'ai raté dans ma vie ? Dieu essaie-t-il de me dire quelque chose ? Est-ce que je vais répondre à son appel aujourd'hui ?

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1: Homme doué d'intelligence, leur instinct de survie, leur capacité à subvenir à leurs besoins. Bien qu'ils ne soient pas dotés de la parole, quoi qu'ils ne soient pas considérés comme doués d'intelligence, leur instinct de survie, leur capacité à subvenir à leurs besoins et à ceux de leur progéniture, leur réaction face au danger et leur grande aptitude à diriger leur clan pour les conduire à la chasse ou à l'exode, fait des animaux des êtres vivants dont nous devons respecter la vie. De nombreuses histoires vraies, en provenance du monde entier, nous rappellent que le règne animal est un univers dont nous ne connaissons pas tous les secrets. Aujourd'hui, préparez-vous à plonger dans un univers où le règne animal vous laissera perplexe. Incroyable, fantastique. Mais mon cher professeur, tout cela n'est qu'une supercherie. Il y a un truc, sinon c'est tout l'ordre du monde qui serait bouleversé. Je suis certain que si je vois ça de près, je vais trouver la manigance. La discussion entre les deux hommes se poursuit tandis qu'ils s'éloignent dans cette rue allemande du début du siècle. Nous sommes en 1900 et les deux doctes germains sont en proie aux brûlantes interrogations que toute l'Allemagne scientifique se pose depuis peu. De quoi est-il question exactement ? De chevaux. Ces chevaux sont au nombre de trois et portent des noms simples. Mohamed, logique, car il s'agit d'un anglo-arabe. Hans, ce qui est typiquement allemand. Et enfin, Zarif, typiquement oriental, pour le troisième. Ces chevaux ont appartenu à un certain Van Osten. Celui-ci a vu très rapidement grandir la réputation de ces animaux, car ces chevaux sont des chevaux calculateurs. La discussion reprend de plus belle. Mais c'est un exercice très courant. Le dresseur leur pose à haute et intelligible voix quelques questions dont, bien sûr, il connaît les réponses et, par un système discret qui a fait l'objet d'un apprentissage plus ou moins long, il indique aux chevaux ce qu'il attend d'eux. Le cheval qui perçoit ces signaux, bruits ou contacts, les comprend, les mémorise et réagit autant de fois qu'il est nécessaire en frappant à terre de son sabot. Pour le public des cirques, enfants et adultes naïfs, le cheval donne l'impression de réfléchir ou de calculer. En fait, il ne fait que répondre aux stimuli de son dresseur. Une fois, deux fois, trois fois, autant de fois que nécessaire. Mais c'est déjà extraordinaire. Joli numéro, mais rien à voir avec la réflexion ou le calcul mental. Il suffit d'observer, mais il faut l'avouer, c'est parfois, et souvent même, si bien fait que l'on ne parvient pas à trouver le truc. Écoutez, je vous parie un baril de bière que vous ne trouverez pas le truc qui fait que ces chevaux calculent. Calculer, calculer. Mais qu'est-ce qu'ils font comme calcul? Des additions de deux chiffres? Des multiplications? Des divisions? Vous n'y êtes pas, Herr Docteur. Ils calculent des racines carrées. Et non seulement des racines carrées, mais aussi des racines cubiques. Des racines cubiques. Ma foi, je n'ai jamais été capable d'en calculer moi-même au lycée. Je ne crois absolument pas. Et c'est ainsi que tout ce qui compte de gens un peu éduqués et de curieux se presse pour

admirer Mohamed, Hans et Zarif. Hans semble étonné plus que ses deux confrères puisqu'on lui décerne bientôt le surnom de Klug Hans, c'est-à-dire Hans l'astucieux. Ceux qui assistent au spectacle des chevaux calculateurs d'Elberfeld, puisque tel est le nom de l'agglomération où ils se produisent, restent ébahis et bien incapables de comprendre comment un cheval à qui on présente une ardoise sur laquelle un mathématicien pris dans l'assistance a inscrit un chiffre est capable, après un très court temps de réflexion, de répondre correctement. Racine carrée de 2025 ? Hans l'astucieux hésite une seconde, puis de son pied gauche, il tape 4 fois sur le sol. Avec la patte droite, il frappe 5 fois. Sans même attendre l'explication du maître à l'intention des ignorants, les spectateurs applaudissent. Hans l'astucieux a répondu 45. Réponse exacte, car 45 fois 45 font 2025. 45 est donc la racine carrée de 2025. Comment fait ce diable de cheval? Mystère. Bientôt, une nouvelle intéresse tous ceux qui se passionnent pour les chevaux calculateurs. Van Osten vient de se décider à vendre les 3 animaux merveilleux. On ignore le prix payé, mais tant qu'ils sont en vie, les 3 équidés sont certains de faire rentrer beaucoup d'argent dans la poche de leur nouveau maître, à condition qu'il ait acheté lui aussi le mode d'emploi secret de ces animaux surprenants. Le nouveau propriétaire, un certain Kral, ne semble guère quant à lui se préoccuper du truc. Il continue à exhiber ses 3 chevaux sans préparation spéciale. Juste un petit discours à l'intention du cheval. En fait, ce petit discours est là pour faire monter la tension dans le public. Alors Mohamed, tu es prêt? Tu te sens en forme ce matin? Tu vas bien répondre quand ces messieurs vont te poser quelques problèmes mathématiques. Mohamed secoue la tête d'avant en arrière comme pour dire qu'il est en pleine forme. Sa crinière bien soignée accompagne un joli mouvement du col. Mohamed paraît heureux de vivre et de calculer. Mohamed regarde bien quel est le chiffre inscrit par ce monsieur sur l'ardoise, d'accord? Le monsieur pris au hasard a inscrit 13 824. Mohamed, tu lis bien ce chiffre? À présent, réponds sans te préoccuper. Quelle est la racine cubique de 13 824? Mohamed retrousse un peu les lèvres comme s'il souriait d'aise. Son sabot gauche frappe 2 fois sur le sol. 2, très bien. Et maintenant, le chiffre des unités. Mohamed lève le pied et frappe 4 fois sans se presser, puis s'arrête. 4. Ainsi, la racine cubique de 13 824 est 24. Dans l'assistance, de nombreux hommes ont sorti leurs calepins et leurs crayons pour effectuer les calculs. Ils mettent de toute évidence plus de temps que Mohamed. 24 x 24 égale 576, multiplié par 24 égale 13 824. Les applaudissements crépitent, mais quelques sceptiques persistent à garder leurs applaudissements pour plus tard. Il y a un truc, c'est certain. Excellent truc, faramineuse astuce, reste à connaître le secret. Monsieur Kral propose à l'assistance, pourtant déjà très impressionnée, de compliquer la tâche de Mohamed. Mohamed, le cheval calculateur, va répondre avec un sac sur la tête. Comme il se doit, je ne lui ferai pas lire l'ardoise, mais je lui poserai la question de vive voix. Et l'exercice recommence. Mohamed ne semble pas le moins du monde gêné par le sac. Il prend un temps après que son maître lui a demandé. Quelle est la racine cubique de 226 981 ? 6 coups du sabot gauche, 1 coup du sabot droit, 61. C'est clair, net, précis et exact. Pourtant, le cheval se trompe parfois. 57 arrive comme racine cubique de 103 823. Mais avant même que des ricanements ne s'élèvent dans le public, Mohamed s'ébroue comme pour dire « Excusez-moi, j'ai fait une erreur. » Un peu de fatigue. Et aussitôt, il reprend le compte. 4 coups de sabot droit, 7 coups du sabot gauche, 47 au lieu de 57 annoncés par erreur. Monsieur Kral lui flatte
l'encolure pour lui signifier que l'erreur est chevaline et lui donne un bout de carotte en signe de pardon. Mohamed esquisse un petit pas de danse. Guillaume II, empereur d'Allemagne, aux moustaches en croc, à l'orgueil démesuré et aux bras atrophié, entend bien ne rien ignorer de ce qui se passe dans son empire. Astuce ou pas, il ordonne la formation d'une commission d'enquête pour découvrir le secret des chevaux calculateurs d'Elberfeld. Les savants de l'empire désignent un observateur bardé de diplômes et c'est un dénommé Oskar Stengst, élève du laboratoire de psychologie de Berlin, qui est chargé d'établir un rapport circonstancié. Il faut dire qu'aucun des Herr Docteurs du laboratoire n'a consenti à s'abaisser à une besogne aussi basse que d'aller examiner de près un vulgaire numéro de cirque. Un coup à détruire sa réputation, au cas où il conclurait à l'intelligence des canassons. Pour que, quelques années plus tard, le propriétaire des chevaux calculateurs ait dévoilé le poteau rose et expliqué que le truc est très facile et qu'il suffit de communiquer avec le cheval au bon moment par un moyen très simple. Pour l'instant, on ne sait rien de cette technique supposée de contact. Et comment expliquer que M. Kroll, le nouveau propriétaire, soit un calculateur aussi rapide et aussi génial que Van Osten? Ça se serait su, vous ne croyez pas? Oskar Schwenst, avec la vanité de la jeunesse et la suffisance d'un petit fonctionnaire, finit cependant par déposer des conclusions qu'il voudrait accablantes. Son rapport, qui est beaucoup trop volumineux pour être honnête, sans doute dans l'espoir de décourager une lecture complète, conclut. Je me suis consacré à l'observation du cheval nommé Hans. Ce cheval n'est pas intelligent. Entendez, il n'est pas plus intelligent que les autres chevaux, ce qui n'est déjà pas si mal, même en comparaison des bipèdes nommés humains. Hans n'est pas intelligent et par voie de conséquence, il n'est pas calculateur au sens mathématique du mot. Hans ne sait pas compter et il n'y a pas d'autre conclusion à tirer de ce numéro de cirque sinon que le cheval Hans ainsi que Mohamed et Zarif ne fait que répondre à des stimuli imperceptibles émis par son maître au cours des pseudo-exercices de calcul mental. Signaux imperceptibles ou, si l'on préfère, infinitésimaux. Quant à savoir en quoi consistent ces signaux infinitésimaux ou imperceptibles, Oskar est bien incapable d'en donner la moindre définition un peu précise. Monsieur Kroll continue donc à exercer son dur métier de montreur de chevaux savants avec un sourire ironique sur les lèvres et des carottes plein les poches. Certains esprits chagrins croient avoir trouvé la solution. Monsieur Kroll et avant lui Monsieur Van Osten ont les mains dans les poches pendant la démonstration. Ah bon? Pourtant il semble qu'ils ne les ont pas plus que les autres. Oui, mais quand le cheval se voit poser la question, Herr Kroll a les mains dans les poches et je suis persuadé qu'il fait légèrement cliqueter l'ongle du pouce et celui de l'annulaire. Pourquoi l'annulaire plutôt qu'un autre? Parce que l'annulaire est le doigt qui s'oppose le mieux au pouce, celui qui est le mieux placé pour produire un petit bruit perceptible du cheval. Enfantin, non? Deux petits clics, deux coups de sabot, quatre petits clics, quatre coups de sabot. Je suis certain que c'est ça. Mais il faut supposer que M. Kroll et avant lui M. Van Osten sont des calculateurs prodiges, quant à eux. Un lourd silence s'abat sur le groupe de sceptiques. Quelqu'un dit « Rien de tout ça ne tiendrait debout si l'on posait des questions aux chevaux en l'absence de M. Kroll. Qu'en pensez-vous, Herr Kroll ?»« Excellente idée. Je suis tout à fait d'accord pour que vous interrogiez mes chers chevaux hors de ma présence. Mais je vous demande votre parole d'honneur qu'ils ne subiront aucun mauvais traitement physique et que vous vous contenterez de leur poser des questions et d'enregistrer leurs réponses sous le contrôle d'un huissier. » Monsieur, vos soupçons nous font injure. Nous sommes des gens d'honneur. Vos chevaux seront traités exactement comme si vous étiez présent. Et vous pourrez même fournir les carottes si vous avez le moindre doute. Et c'est ainsi que Mohamed, Hans et Zarif se voient soumis aux mêmes examens, aux mêmes problèmes mathématiques en l'absence de leur maître qui a été éloigné à bonne distance. C'est le professeur George Bohn qui, en 1914, dirige l'expérimentation en tête-à-tête avec Mohamed. Au grand désarroi des sceptiques,
tout se passe avec autant de brio. Racine cubique de 389 017.

0: Mohamed répond 73. Maurice Maeterlinck, le fameux poète belge, auteur de Péléas et Mélisandre et de La vie des abeilles, entend parler des chevaux calculateurs. Il pense peut-être qu'il y a un rapport entre les chevaux et les abeilles. En tous les cas, il se transporte jusqu'à Elberfeld, assiste aux exploits des chevaux et reste pensif. Une nouvelle théorie apparaît alors parmi les témoins désorientés par ces calculs invraisemblables. Ces chevaux sont télépathes. Comment serait-ce possible? On sait qu'entre des êtres humains éloignés, qu'une grande affinité unit l'un à l'autre, à l'occasion d'une circonstance particulièrement dramatique ou même tragique, des messages mentaux peuvent être transmis. Cela peut même se faire d'un bout à l'autre du monde. Mais comment un cheval, même doué, pourrait-il faire de la télépathie avec un humain? Bon, d'accord. Supposons qu'après des années d'éducation affectueuse, R. Van Osten ait pu établir un contact télépathique avec un cheval. Mais avec trois, c'est pratiquement inconcevable. Et pourquoi cette télépathie ne s'exerce-t-elle que dans le domaine relativement austère du calcul mental, hein? Est-ce que ça ne serait pas bien plus spectaculaire si, par exemple, à la demande du public, Mohamed ou Hans ou Zarif pouvaient obéir à des ordres mentaux tels que « va me chercher ma pipe, enlève le chapeau du barbu en veste verte, marche sur le pied du colonel, tire sur l'ombrelle de la jeune fille en robe bleue ». Ça serait bien plus populaire et charmant. Vous vous rendez compte? Obtenir ces exercices sans prononcer le moindre mot? En admettant que Van Osten ait pu obtenir le contact télépathique avec ses trois chevaux, comment aurait-il pu vendre ce genre de contact à M. Kroll? George Bonne, scientifique habitué à pousser les méthodes d'investigation du zéro jusqu'à l'infini, fait une proposition nouvelle. Parmi l'assemblée de mathématiciens qui voudront bien assister aux exercices et aux contrôles, je propose que chacun de ces messieurs inscrive un chiffre dont il désire la racine carrée ou la racine cubique et on présentera l'ardoise à Mohamed sans que j'y jette un regard. Ainsi, tout risque de transmission de pensée entre le cheval et la personne qui lui présente l'ardoise sera éliminé. Tout le monde soupire un grand coup, car tout le monde y perd son latin. Eh bien, va pour l'interrogation sans que R. Bonds lui-même connaisse le problème posé. Mais déjà, on se dit que Mohamed, Hans et Zarif vont, toujours aussi imperturbables, donner les mêmes désespérantes bonnes réponses à coups de sabot droit et de sabot gauche. Car maintenant, au-delà du mystère de l'intelligence animale ou même du génie calculateur, les savants allemands et ceux des autres pays en arrivent à toucher l'insondable. On n'est plus très loin de la preuve de l'existence de Dieu. Alors que les esprits forts, de plus en plus nombreux et agressifs, rejettent toute référence à une intelligence supérieure et qui plus est divine. Un nouvel épisode vient corser encore le problème. Monsieur Kral achète un nouveau cheval, Berthaud, un étalon qui ne répond pas aux questions en lisant sur une ardoise, pour une bonne et simple raison. Berthaud est un étalon aveugle. Il met un certain temps pour se mettre au diapason de ses collègues. Mais bientôt, il résout les racines cubiques et carrées avec brio. Et il répond lui aussi à coups secs de sabot du pied droit et du pied gauche. Les chevaux à présent parviennent à lire l'heure. Les sceptiques, bien que sceptiques, se disent « Nous donnons notre langue au cheval. Il n'y a jamais eu d'explication scientifique, croyez-moi, aux chevaux calculateurs d'Elberfeld. » La conclusion de cette histoire, c'est qu'il ne faut jamais sous-estimer la nature. À travers les animaux, elle nous révèle parfois certains de ses secrets. Mais de nombreux autres mystères restent à découvrir. La prochaine fois, je vous dévoilerai un autre mystère.
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l'exténuement, le chagrin, le découragement, la détresse font tous partie de l'aventure quotidienne.

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2: Regardez la croix et ne rien voir. Jésus crucifié, mourant entre deux crucifiés comme lui, les soldats romains le gardent. Partage ses vêtements en tirant au sort sa tunique. Durant les 6 heures que dure l'agonie du Christ, ils ne font que cela. Bonjour, amis auditeurs. Quelle tragédie! Le Rédempteur du monde mourait pour ses soldats, mais ils sont plus intéressés par la question de savoir qui allait recevoir la tunique. Question très grave, cher auditeur. Est-il possible de regarder la croix et de ne rien voir, de ne rien sentir? Que voyons-nous en contemplant à nouveau les scènes du calvaire? Voyons-nous simplement un juif? On parle beaucoup d'eux en ce moment. Un juif accusé de révolte contre César? Un homme bon qui meurt injustement? Ou voyons-nous le Fils de Dieu, Jésus de Nazareth, mourant pour nous sur le mont Golgotha? Prions. Seigneur mon Dieu, en nous rappelant une fois de plus les scènes du calvaire, nous te remercions, celle ou celui qui prie avec moi, car tu as souffert par amour pour moi, tes bras et pieds cloués sur ce bois infâme. Ton côté percé, ton sang coulant, ta tête couronnée d'épines, tant de souffrances. Pourquoi? Parce que par amour pour nous, tu as pris notre place. Car c'est nous qui aurions dû subir ce cruel châtiment de la croix. Merci mon Dieu de nous permettre de comprendre, à travers ces scènes douloureuses, combien tu nous aimes. Et aussi de développer en nous la foi en ta puissance et en celle de ton Fils. En contemplant la croix, nous pouvons lire ta tendre miséricorde, ton pardon. Merci mon Dieu et Père Tout-Puissant, de ce que tu sois un Père miséricordieux, réconcilié avec les hommes par ton Fils. Merci mon Dieu pour tant d'amour, pour ce salut que tu nous donnes par Jésus-Christ. Au nom de Jésus, ce sera notre plus grande joie pour l'éternité de te louer et de glorifier ton Saint-Nom. Amen. Alléluia. Dans Jean 19, verset 17, ta parole dit ceci. Ils prirent donc Jésus et l'emmenèrent. Jésus, portant sa croix, arriva au lieu du crâne qui se nomme en hébreu Golgotha. C'est là qu'il fut crucifié et 2 autres avec lui, un de chaque côté et Jésus au milieu. Amen. Au revoir, amis auditeurs d'Espérance FM. Que Dieu vous bénisse. Bonne journée. Restons bénis.

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les maîtres du romantique, pour vous aujourd'hui dans cette émission Crescendo. Avec des compositeurs comme Tchaïkovski, Mozart, Berlioz, Brahms et Vivaldi.

Le nom de Tchaïkovski est inscrit aujourd'hui fréquemment au programme des concerts donnés dans le monde entier. Ce succès n'est pas seulement dû à un goût du siècle pouvant varier périodiquement. L'emprise de Tchaïkovski est profonde et sa personnalité est considérée comme cosmopolite parce qu'en dépit de l'influence de la musique nationale russe dans les œuvres, il n'apparaît pas uniquement comme l'héritier d'une seule nation parce qu'il utilise un langage musical particulièrement varié.

Voilà, pour que tous les mélomanes, vous avez pu reconnaître que la symphonie numéro 40 de Mozart. Et lorsqu'on écoute, ou bien lorsqu'on joue les œuvres de Mozart, on se rend compte que ce dialogue dépasse largement la limite d'un simple duo. Il se manifeste par exemple dans le contraste des tons, le passage du mode majeur au mode mineur, l'alternance du dessus et de la basse dans la ligne mélodique et l'opposition de nuances inspirées des effets produits dans l'orchestre par les instruments à cordes et les instruments à vent.

Vous venez d'apprécier le Moldau de Santana avec le London Philharmonic Orchestra sous la direction de Monsieur Alfred Sold. Le titre qui va suivre, ce sera le canon de Pachelbel avec l'orchestre Pro Arte de Munich sous la direction de Monsieur Kirk Riddell.

bien voilà, vous venez d'apprécier le concerto pour piano de Tchaïkovski. C'est un titre qui dure quand même 8 minutes. Ça sera suivi de la suite numéro 2 de Bach.

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1: Une coopération réussie. Paul partit une fois de plus en voyage pour se rendre à Corinthe, en Grèce. Là, il fit la connaissance d'un juif appelé Aquilas, qui avait été chassé de Rome avec sa femme Priscille. Comme ils exerçaient tous les deux le même métier que Paul, ils fabriquaient des tentes, celui-ci demeura chez eux et travailla dans leur boutique.

0: Chaque jour de sabbat, il allait à la synagogue et annonçait l'évangile. Quand Silas et Timothée vinrent lui rendre visite, ils lui apportèrent de bonnes nouvelles de l'église de Thessalonique. Paul fut heureux d'apprendre que les chrétiens de cette ville conservaient leur foi en Jésus malgré les difficultés. Il aurait bien voulu aller les voir, mais il ne pouvait pas abandonner son travail à Corinthe. Il décida donc de leur écrire. Paul était maintenant aidé de Silas et de Timothée pour annoncer l'évangile. Les efforts de ces trois missionnaires portèrent leurs fruits. Beaucoup de gens de Corinthe crurent en Jésus, bien que le culte des idoles fût très répandu dans la ville. Certains juifs se laissèrent également convaincre. Même Crispus, le chef de la synagogue, crut au Seigneur et fut baptisé. Mais beaucoup d'autres juifs restèrent sceptiques. Quelques-uns se moquaient de Paul quand ils l'entendirent parler de l'amour de Dieu pour les hommes. L'apôtre comprit qu'il ne servait à rien de leur annoncer l'évangile et leur dit sans détour qu'ils devraient porter eux-mêmes les conséquences de leur rejet de Dieu. Il déclara qu'il préférerait aller désormais vers les non-juifs pour leur annoncer le salut offert aux hommes par la mort et la résurrection de Jésus. Certains juifs se mirent très en colère et leur jalousie se changea en haine. Ils voulurent faire taire l'apôtre Paul et le traînèrent devant le gouverneur romain Gallion. Mais Gallion ne voulut pas se mêler d'affaires religieuses et renvoya tout le monde. Ainsi, l'église chrétienne put continuer de grandir. Paul resta en tout 1 an et demi à Corinthe. Dieu lui avait dit une nuit qu'il n'avait pas à avoir peur et qu'il ne lui arriverait rien dans cette ville, car il le protégerait. Lorsque Paul s'en alla finalement, ses amis Aquilas et Priscille l'accompagnèrent à Éphèse. Tous deux s'arrêtèrent là, et Paul poursuivit sa route jusqu'à Jérusalem. Après avoir raconté aux chrétiens tout ce qui lui était arrivé, il rendit visite à l'église d'Antioche. Et là, tous furent heureux de revoir Paul en bonne santé. Pendant ce temps, un juif qui avait été baptisé par Jean-Baptiste était arrivé à Éphèse. Il s'appelait Apollos. Il connaissait très bien les Écritures et prêchait de manière très convaincante. Il annonçait avec enthousiasme à tout le monde que Jésus était le Messie et parlait régulièrement dans la synagogue. C'est là qu'Aquilas et Priscille firent sa connaissance. Ils l'invitèrent chez eux et lui expliquèrent plus exactement l'Évangile. Quand Apollos désira ensuite se rendre dans la province d'Achaïe, l'Église lui donna une lettre de recommandation pour les croyants de cette région. Ainsi, lorsqu'il arriva, Apollos put continuer là où Paul s'était arrêté. Paul avait en quelque sorte planté la foi en Jésus dans le cœur des chrétiens et Apollos arrosait et soignait maintenant les jeunes plantes. L'apôtre Paul se réjouit de cette bonne coopération et encouragea les croyants à rester unis. Il leur recommanda de ne pas se vanter en disant « C'est Paul qui m'a conduit à la foi » ou bien « J'appartiens à Apollos » ou encore « J'ai été baptisé par Pierre ». Paul disait toujours que tous les chrétiens appartiennent au Christ. Ils sont aussi unis les uns aux autres que les différentes parties du corps, dont Jésus bien sûr est la tête. C'est son esprit et l'amour fraternel qui permettent à ce corps de rester uni.
1: C'était un extrait de la Bible familiale Entre les mains de Dieu aux éditions Vie et Santé.

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1: Il est 3h.
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2: À la réunion suivante du groupe d'études bibliques, Muriel commença ainsi. Jésus m'a donné de nombreuses informations intéressantes, dit-elle en ouvrant sa Bible. Je vais vous lire un passage de 1 Corinthiens, chapitre 15. Elle baissa les yeux et se mit à lire. Ainsi, en est-il de la résurrection des morts? Semé corruptible, on ressuscite incorruptible. Semé méprisable, on ressuscite glorieux. Semé plein de faiblesse, on ressuscite plein de force. Semé corps naturel, on ressuscite corps spirituel. Il faut en effet que ce corps corruptible revête l'incorruptibilité et que ce corps mortel revête l'immortalité. Muriel nous en donna une explication. Par la puissance de Jésus-Christ, on peut commencer un processus de translation dans le corps ressuscité. Le vieux moi, la personnalité, doit s'affiner pour devenir le moi christique. Cela demande de l'effort et de la discipline, mais Jésus nous donne force et connaissance. En lisant la Bible, je m'étais demandé comment la résurrection pouvait cadrer avec le système de croyance du Nouvel Âge. Aussi écoutais-je avidement les révélations de Muriel. Par la divine puissance du Christ, les atomes du corps physique s'affinent pour devenir les atomes du corps de la résurrection. Une fois que ce corps immortel est constitué, il est possible de vivre éternellement ici, sur notre planète. Pensais-je. D'après ce que dit Muriel, la résurrection ne sera pas un processus d'enlèvement, comme le pensent la plupart des chrétiens. Elle poursuivit. Ce n'est que par la puissance de Jésus-Christ que l'on peut mettre fin à la réincarnation, ce cycle des morts et des renaissances. Venez à Jésus, confessez vos péchés et demandez-lui de transformer votre vie selon sa volonté. Votre karma sera alors effacé. Par la puissance de Jésus, le corps de résurrection immortel va commencer à se construire. C'est le corps spirituel dont parle l'apôtre Paul. Il se construit à partir du corps mortel par le moyen de l'énergie christique venant de Jésus. En écoutant Muriel, je me souvins l'avoir entendu affirmer que depuis plusieurs années, son corps a jaunissé. Elle avait ouvertement déclaré qu'elle atteindrait progressivement l'âge de 28 ans et jouirait alors ici sur Terre d'une vie immortelle dans le nouvel âge glorieux d'amour et de lumière. D'après ce que disait Muriel, la Bible parlait d'une transformation semblable, mais sous l'effet de la puissance de résurrection de Jésus plutôt que d'une vague énergie christique cosmique. Muriel lut un nouveau passage biblique. « Heureux et saints, ceux qui ont part à la première résurrection. La seconde mort n'aura pas de pouvoir sur eux, mais ils seront sacrificateurs de Dieu et du Christ. Et ils régneront avec lui pendant les 1000 ans. » Apocalypse 20, verset 6. Relevant la tête, elle expliqua alors. Ce texte, tiré du livre de l'Apocalypse, décrit le processus de résurrection dont je suis l'objet. Cette translation des atomes du corps mortel en atomes plus subtils du corps immortel est la première résurrection. Ceux qui effectuent cette translation par la puissance de Jésus font partie de la première résurrection. Ils vivront sur la planète pendant le millénium de paix et de prospérité du Nouvel Âge. Muriel se pencha

0: pour poser sa Bible sur le sol.
1: La Bible enseigne qu'il y aura une seconde résurrection, dit-elle. Elle concerne ceux qui ne seront pas entrés dans le nouvel âge. Ils n'ont pas accepté Jésus et ne seront pas translatés. Ils seront jugés et recevront une seconde chance plus tard. Muriel fit une pause et nous regarda comme pour nous inviter à lui poser des questions. Je ne comprenais pas complètement ce qu'elle avait dit, mais je demeurai silencieux. Jésus m'a dit que nous sommes en route pour devenir vers la filiation éternelle, continua-t-elle. Nous devons mener une vie sainte en suivant son exemple dans la Bible. Notre but est de devenir des fils de Dieu et d'être unis au Père, exactement comme Jésus le fut avec lui. Quand elle reprit la parole, Muriel rayonnait. Jésus m'a informé que je fais maintenant partie de l'ordre de Melchizedek. C'est la prêtrise royale du Christ dont parle l'apôtre Paul dans l'Épître aux Hébreux. Nous demeurions silencieux. Je ne savais que penser de cette déclaration. Qui étais-je pour réfuter sa position? À la fin de sa conférence, Muriel invita les membres du cours à venir vers l'autel pour recevoir une bénédiction. Il est clair à présent que ce n'était pas le Saint-Esprit qui intervenait au chemin lumineux. Nous entrions dans une phase nouvelle de la conspiration du Maître-Esprit. Nous avions été délibérément convertis en une contrefaçon d'église chrétienne afin d'attirer un nouveau type de clientèle et de remplir une mission nouvelle. Nous devions aider à répandre un faux christianisme. Même si la Bible remplaçait nos livres de métaphysique, et si nous nous désignions comme des chrétiens nés de nouveau, la méditation était toujours le moyen que nous utilisions pour recevoir des informations doctrinales de Dieu. Remarque importante. Comprenez qu'à partir de maintenant, quand je parlerai de Jésus-Christ, du Père, du Saint-Esprit, comprenez qu'il est fait référence à une contrefaçon de la divinité. Par exemple, Jésus-Christ et le Père désignent des anges sataniques, ayant revêtu l'aspect de Jésus-Christ, ou imitant la voix de Dieu, prêtre de l'ordre de Melchizedek. Je me tenais devant un palais brillamment décoré. Avais-je été transporté dans les royaumes célestes? Les mots ne peuvent décrire la beauté de la pièce où je me trouvais, à l'intérieur de cet édifice de style romain. Il y régnait une merveilleuse atmosphère de paix et de sainteté. Je voyais devant moi une femme magnifique, dont le visage rayonnait d'un éclat angélique, évocation de quelque divine prêtresse. Elle portait une guirlande de fleurs sur la tête et une longue robe blanche. Son sourire, d'une joie éclatante, m'enchantait. Elle tenait à la main une chaîne d'or, d'où pendait une petite croix de bois. On aurait dit la chaîne d'un prêtre. L'être angélique posa la chaîne autour de mon cou et je sentis la croix pendre fièrement sur ma poitrine. Ses beaux yeux étaient d'un bleu aussi profond que les cieux. L'être sourit et dit « Bien bon et fidèle serviteur ». Je compris intuitivement que je venais d'être initié à la prêtrise du faux Christ. Je me réveillai soudain et me retrouvai dans mon lit.

rêve était si clair et si puissant que je ne doutais pas un instant que j'avais été transportée dans les royaumes célestes à l'aide de mon corps subtil ou âme et que je venais de recevoir une initiation. Je me sentis incitée à acheter une croix et une chaîne véritable pour marquer mon ordination. Dans une librairie chrétienne locale, je choisis une croix de bois et une chaîne identique à celle qui m'était apparue dans le rêve. Quand je rentrai chez moi, j'allumai les deux bougies de mon autel et fis brûler de l'encens. Au cours du culte privé où je priais et méditais, je consacrai la croix et la chaîne, les glissant avec solennité autour de mon cou. Je pensais que Dieu, mais un faux Dieu, m'avait appelé à la prêtrise et aspirait à devenir un ministre chrétien. Mon désir le plus profond était d'aider à sauver les gens des illusions et des attraits de la vie matérielle afin de les amener à la vie éternelle en ouvrant leur conscience à la grâce donnée par Jésus-Christ, le faux Jésus-Christ. Le jour suivant, j'assistais au service religieux dominical au chemin lumineux. Je portais ma croix, récemment consacrée, cachée sous mon gilet, parce que je ne voulais pas avoir l'air prétentieux en la montrant. Je considérais que le fait d'avoir été choisi pour devenir prêtre était une affaire sacrée et privée entre Dieu et moi. Quand vint mon tour pendant la cérémonie rituelle des bougies, j'allai à l'autel, allumai une bougie blanche et la plaçai à côté de la bougie du Christ. Muriel ferma les yeux pour me transmettre un message personnel du faux Saint-Esprit. « Je vous vois porter une croix de bois suspendue à une chaîne d'or, » dit-elle. Vous avez reçu une initiation de prêtre dans les royaumes spirituels. Le Père est très content que vous ayez accepté de devenir un serviteur de Jésus-Christ. Extraordinaire, me dis-je. C'est vraiment arrivé. Ma croix et ma chaîne sont complètement cachées. Alors, l'Esprit, le faux Esprit, a dû lui révéler la scène de mon initiation. Muriel continua. Vous serez abondamment béni et récompensé pour votre décision de devenir un disciple du Christ. Vous finirez par quitter votre emploi actuel et vous engager dans l'évangélisation. Je retournai à mon siège, souriant de plaisir. Muriel nous avait déclaré qu'elle était membre de l'ordre de Melchizedek. Je pensais que j'avais été initié à ce même ordre, même si je considérais ma position comme probatoire tant que je n'aurais pas été davantage formé. En souvenir de la mort de mon sauveur et maître, je décidai de porter la croix de bois en toute occasion. Elle me rappellerait constamment mon engagement sacré de prêtre. Uriel commença son sermon et parla de la nécessité de vivre dans la pureté en suivant l'exemple de Jésus-Christ tel que la Bible présentait. Elle souligna l'importance d'obéir à la volonté du Père, mais du faux Père, manifestée par la voix du Saint-Esprit, mais le faux Saint-Esprit. Elle nous avertit de l'existence dans les royaumes spirituels d'entités sataniques prêtes à nous égarer. « Il faut faire preuve d'un grand discernement, » nous conseilla-t-elle. « Si vous ignorez si l'entité spirituelle appartient au Christ ou est satanique, demandez-lui, « Appartiens-tu à Jésus-Christ ?» Si ce n'est pas le cas, elle s'enfuira. Le nom de Jésus est le plus puissant de tout l'univers. Utilisez-le pour vous protéger des puissances maléfiques. Par exemple, si vous avez l'impression d'être opprimé par une force mauvaise, utilisez l'invocation. Au nom de Jésus-Christ, je t'ordonne de partir.

0: l'entité sera obligée de s'en aller. Après une pause, Muriel changea de sujet. En réalité, peut-être que nous serons enlevés au ciel. Le livre de l'Apocalypse en parle. Nous ferons partie des 144 000, les prémices des rachetés. Jésus ne m'a pas encore suffisamment éclairé à ce sujet. Et il viendra peut-être un temps où tous les saints seront enlevés dans les airs et nous ferons de la lévitation. Nous visiterons probablement d'autres planètes. La confusion me gagna à nouveau. Je croyais avoir compris la résurrection. Cette idée d'enlèvement embrouillait les choses. Il me faudrait méditer sur le sujet de façon approfondie, en espérant que le Saint-Esprit, le faux Saint-Esprit, me révélerait le sens de l'Apocalypse. 2 mois s'écoulèrent. L'assemblée victorieuse du croyant de la côte ouest de Kenneth Copeland se déroula à nouveau au centre d'Anaheim, comme chaque année. Je fus incité à y assister tous les soirs, pendant la semaine au cours de laquelle cet événement eut lieu. Le sujet choisi par Copeland pour son rassemblement traitait de l'alliance entre le Père et son peuple.
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2: La tentation, troisième et dernière partie. Puisque Jésus se confie à ce point en Dieu, qu'il s'accroche aveuglément aux promesses de protection divine des Écritures, le diable cherche une autre citation biblique susceptible d'être manipulée. L'extrait astucieusement de son contexte et attaque sa victime sur le terrain de sa propre foi. Il veut pousser Jésus à prendre un raccourci qui lui éviterait bien des souffrances dans son futur ministère. Si tu cites la Bible, moi aussi, puisque tu as tant confiance en ton Père et en ses promesses, prouve-le-moi. Voici devant toi la cour du temple. Regarde comment ton peuple y prie autour de l'autel des sacrifices, comment ils y implorent Dieu pour l'avènement du Messie. La Bible ne déclare-t-elle pas que les anges t'accompagneront lors de ta venue en gloire sur terre? Élance-toi donc à la rencontre de ton peuple et mets fin une fois pour toutes à son attente et par la même occasion à ta propre torture. Prendre son vol vers la cour du temple serait encore plus risqué qu'un saut périlleux sans filet ou qu'un saut avec un parachute fermé. La tentation fait frémir Jésus. Descendre au milieu du temple, porté par les anges et qui voudrait se présenter au peuple d'Israël sous la forme attendue de la manifestation du Messie, en remplissant le temple de sa gloire. Une fois de plus, le tentateur ne demande rien de mal à Jésus. Il lui propose juste de transiger en se présentant simplement à ses frères dans la foi telle qu'ils l'attendent. Apparaître en apothéose pourrait lui apporter pour le moment d'énormes avantages. S'il se présentait comme le libérateur attendu, ce serait le succès immédiat et garanti. Il serait reçu comme le roi glorieux tant espéré. Mais Jésus réfléchit et se dit « Attention, le plan de Dieu ne prévoit pas cela pour ma première venue, mais pour la seconde. » Le diable suggère d'emprunter un raccourci qui lui éviterait des problèmes au cours de sa mission salvatrice. Après tout, il est venu sur terre pour donner la victoire sur les artifices du malin. Pas par la force irrésistible d'un miracle spectaculaire, pourtant, mais plutôt par la conversion du cœur, en se mettant totalement au service de l'humanité jusqu'au sacrifice. C'est comme les signes Satan, Jésus se présentait au temple, il tenterait Dieu, il agirait à l'encontre de son projet, le forcerait à changer ses plans. Il ne relèverait plus le grand défi que le tentateur a lancé à Dieu au sujet de l'humanité déchue, identique, depuis la nuit des temps, descend si tu es un homme. Et Jésus se retranche dans sa condition humaine. Jésus relève le défi jusque dans ses moindres conséquences et répond « Je ne suis ni disposé à tenter Dieu, ni à lui imposer mes voies. Je me soumets à ses plans, bien qu'ils me semblent incompréhensibles et me causent de la douleur pour le moment. » Jésus confondra-t-il sa foi avec l'audace de la présomption, sa confiance en Dieu dont il ignore alors les plans avec l'insolence d'en exiger un miracle? En cette deuxième grande tentation, comme dans beaucoup des nôtres, réside ce défi. Prends le risque. Il ne se passera rien. Fais ce dont tu as envie, ce qui est le plus facile, le plus gratifiant. Oublie ce que dit Dieu et les conséquences de tes actes. Le démon mord la poussière d'une nouvelle défaite, mais il n'abandonne pas la lutte. Il sait bien que Jésus est venu dans le monde pour tenter de sauver ce monde de l'autodestruction et si possible de sauver chaque être humain du mal qu'il anéantit. Pressé de vaincre, l'ennemi lance sa troisième attaque contre Jésus encore tout à ses réflexions. Il l'emmène contempler du haut de ses grands projets de salut la réalité spirituelle et historique de ce bas monde. Si tu considères le panorama de l'humanité, tu peux constater qu'elle est déjà perdue dans son ensemble. Les hommes sont tombés en mon pouvoir. Tout et tout m'appartient. Par conséquent, je te les livre si tu t'inclines et que tu m'adores. En d'autres termes, tous peuvent t'appartenir si tu fais ce que je te dis, si tu fais comme moi. Jésus sait très bien comment l'ennemi a procédé avec les hommes, comment il nous a fait tomber dans ses filets, comment il nous a éloignés de Dieu, en recourant à la ruse, à la tromperie, à la séduction, à l'argent, au plaisir, à la pression, à la violence, à tout ce qui lui permet de s'imposer à notre volonté. Satan est en effet le maître provisoire du monde, dans le sens où tous les êtres humains se placent inconsciemment sous son autorité, en succombant d'une façon ou d'une autre à sa volonté. Jésus vient instaurer le royaume de Dieu, faire en sorte que le bien règne à nouveau en ce monde et en chacun de nous. Jésus sait que nous gagner à Dieu en faisant appel au libre arbitre individuel, en frappant à la porte de chaque cœur, exigera de lui beaucoup d'efforts et qu'il ne pourra finalement pas tous nous gagner à sa cause. Et s'il nous obligeait tous à l'aimer, mettant fin de seul coup à la tragédie humaine, Dieu ne veut-il pas le salut de tous? Bien sûr. Mais pour ce faire, il faudrait outrepasser la liberté humaine, utiliser la force du pouvoir divin. Cela serait possible, mais transgresserait l'éthique du Créateur, qui ne veut que des sujets libres. Ce serait succomber aux méthodes de Satan, lui donner raison. Reconnaître l'échec du projet divin, justifier les accusations du diable et se soumettre à lui équivaudrait à l'adorer. Jésus décèle la sournoiserie et lui répond « Je n'adore que Dieu et je le sers lui seul ». La troisième grande tentation de Jésus est celle à laquelle nous sommes tous confrontés lorsque nous nous disons « Obtiens ce que tu veux, coûte que coûte, vaille que vaille, la fin justifie les moyens ». Les trois tentations du désert ont pour but d'écarter Jésus de la volonté divine. Comment ? En le faisant recourir à sa divinité pour servir son humanité. Le récit de ces moments décisifs de la vie du Christ montre clairement en quoi la tentation consiste réellement, pour lui comme pour nous. Il s'agit de lutter contre le désir dangereux d'exercer notre liberté qui n'entre pas dans la volonté divine. Nous pouvons décider d'y succomber ou pas. Cependant, souhaiter ce qui ne convient pas, tout comme être tenté n'est pas encore tombé. Péché serait se laisser fasciner par le désir dans un jeu dangereux qui aurait tous les ingrédients de la séduction érotique. Chacun est tenté lorsqu'il est séduit par ses propres désirs. Toute tentation comporte certains des éléments suivants. Une impulsion impérieuse qui s'impose à la raison. Des envies irrésistibles de voir se réaliser quelque chose d'illégitime ou vouloir à tout prix imposer sa propre volonté. Nul besoin de chercher des occasions, elles se présentent d'elles-mêmes. Nous sommes en guerre avec le pire de nous-mêmes dans un monde corrompu et notre vie quotidienne se déroule au cœur du plus grand des conflits. Jésus a été tenté comme le sont les meilleurs croyants, comme un simple mortel éprouvé et sensible. Mais il a vaincu la tentation en se souvenant qu'il était aussi enfant de Dieu et que celui-ci ne le laisserait jamais y succomber s'il recherchait son aide. Rien ne vient mieux à bout de la tentation que la décision de se réfugier en Dieu. Parce qu'en fin de compte, il s'agit de choisir entre eux. Sa volonté, c'est-à-dire la volonté de Dieu, et notre volonté, derrière laquelle le diable se tapit. Une fois ce moment décisif dépassé, épuisé au bord de l'abîme, Jésus savoure l'incomparable félicité de la victoire sur la tentation. Éphémère, momentanée, comme toutes les nôtres, et sans témoin, mais héroïque. Ayant vécu les assauts de l'ennemi en s'accrochant à Dieu, le Maître, c'est-à-dire Jésus-Christ, sort fortifié de l'épreuve. Le voici maintenant plus apte à surmonter ses prochaines attaques. L'ennemi a fui. On peut à présent entendre la quiétude du désert dans toute sa profondeur. Non pas le calme avant la tempête, ni celui qui règne quand tout est terminé, mais une paix. Une paix qui en couvre une autre paix, encore plus profonde. La paix de l'âme. Jésus abandonne le désert Jésus se charge de son sac et se met en chemin vers d'autres luttes. Jésus a déjà décidé qu'il serait un maître et qu'il dédierait sa vie à enseigner aux mortels, un par un. L'art difficile de survivre dans un monde assiégé. Pour mener à bien son plan, Jésus sait qu'il devra affronter de nouveaux dangers. Ce qu'il ignore encore, c'est que ses premiers disciples l'attendent déjà. 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

C'est un réel plaisir de te retrouver pour ce petit clin d'œil que je t'adresse d'ailleurs avec beaucoup d'amour. À toi qui te déprécie, qui te dévalue, qui ne te trouve pas belle ou beau, voire même plaisant, plaisante. Peut-être n'as-tu jamais été valorisée tout au long de ta vie, par ta famille, par tes amis, tes camarades de classe, tes collègues. Alors, tu as du mal à t'accepter tel que tu es et tu en es même complexée. Tes cheveux ne sont pas assez bien, ton visage n'a pas suffisamment de traits fins, sans parler de tes rondeurs ou encore de tes pieds, de tes mains, de tes dents, et j'en passe. Autant de prétextes ou de justifications que tu peux porter sur le fait de ne pas te trouver charmant ou charmante. Alors, quelquefois, tu as beau essayer d'être agréable à la vue des autres, c'est comme si, malgré tes efforts, invisible était ton deuxième prénom. Les compliments à ton égard ne courent pas les rues. Au contraire, tu ne cesses d'essuyer des remarques ou regards désobligeants. Alors, je voudrais vraiment te dire à toi qui m'écoutes et qui vis cela au quotidien, que tu as du prix, que tu as de la valeur et que tu es estimé. D'ailleurs, Genèse 1, verset 31 nous dit que Dieu vit tout ce qu'il avait fait et voici, cela était très bon. Alors sache que tu fais partie de la création de Dieu. Tu es unique, il n'y a pas deux comme toi. Tu es belle, tu es beau, tu es plaisant, tu as du charme. Ne l'oublie pas, tu es créé par Dieu et tout ce qu'il fait est très bon. Je voudrais que tu puisses vraiment valoriser cette personne que tu es. Que tu apprennes à t'aimer, à te considérer un peu plus chaque jour en répétant juste cette affirmation du roi David que l'on trouve dans Psaume 139, verset 14, qui dit « Je te loue, Seigneur, de ce que je suis une créature si merveilleuse. Tes œuvres sont admirables et mon âme le reconnaît bien. » Vraiment, je t'encourage à faire cet exercice, que dis-je, à te dire simplement cette acclamation chaque jour. Pourquoi pas devant le miroir ? Je te loue, Seigneur, de ce que je suis une créature si merveilleuse. Tes œuvres sont admirables et mon âme le reconnaît bien. Ne l'oublie pas, tu es une créature merveilleuse, admirable, unique et ayant du charme. J'aurai plaisir à te retrouver pour un autre clin d'œil. D'ici là, prends soin de toi.

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0: 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Il est 5h. 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

Amis de la Martinique, amis de tout pays, bonjour. Que la paix de Dieu soit dans tes murs en ce nouveau matin.

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2: Élève ta voix et marche dans ses voies. Ainsi parle l'Éternel ton Dieu. Je te suis pour ton bien. Je te conduis dans la voie que tu dois suivre. Tu ne connais pas l'Éternel, mais lui te connaît. Il t'a nommé dès la sortie des entrailles maternelles. Le hasard n'existe pas. Dieu ne t'a pas donné la vie pour que tu occupes la terre, tout simplement. Tu as une mission à accomplir. Toutefois, Dieu t'a créé libre de choisir de l'accomplir ou non. À travers l'histoire, nous avons entendu parler de leaders célèbres, tels Nelson Mandela, Martin Luther King. Nous avons aussi eu des hommes historiques tels Jeanne d'Arc, Napoléon, Charles de Gaulle. Nous avons eu Aimé Césaire, fondateur du Parti progressiste martiniquais, grande figure de la pensée anticoloniale. Son influence est mondiale. Jusqu'à sa mort, Aimé Césaire a toujours été sollicité et influent. Sa pensée et sa poésie honnêtement marqué les intellectuels. Ils firent entendre leur voix. Nelson Mandela déclara « L'honneur appartient à ceux qui jamais ne s'éloignent de la vérité. Même dans l'obscurité et la difficulté, ceux qui essaient toujours et qui ne se laissent pas décourager par les insultes, l'humiliation ou même la défaite. » Martin Luther King a déclaré « Je rêve qu'un jour, cette nation se lèvera et vivra le vrai sens de sa foi. Nous tenons ces vérités comme allant de soi, que les hommes naissent égaux. » Jeanne d'Arc déclara « Je viens de la part du roi des cieux pour faire lever le siège d'Orléans et pour conduire le roi à Reims pour son couronnement et son sacre. » Elle déclare encore « Oh non Dieu, je ne crains pas les gens d'armes, car ma voie est ouverte. Et s'il y en a sur ma route, Dieu Messire me fera la voie jusqu'au gentil dauphin, car c'est pour cela que je suis né. » Napoléon déclara « Une belle femme plaît aux yeux, une bonne femme plaît au cœur. L'une est un bijou, l'autre un trésor. La mort n'est rien, mais vivre vaincu et sans gloire, c'est mourir tous les jours. N'interrogez jamais un ennemi qui est en train de faire une erreur. L'homme n'est jamais si grand qu'à genoux devant Dieu. » Charles de Gaulle déclare un jour, « Soyons fermes, purs et fidèles. Au bout de nos peines, il y a la plus grande joie du monde, celle des hommes qui n'ont pas cédé. » Aimé Césaire a déclaré dans le cahier de retour au pays natal, « Ma bouche sera la bouche des malheurs qui n'ont point de bouche. Ma voix, la liberté de celles qui s'affaissent au cachot du désespoir. » Nous avons eu aussi de grandes figures comme Mère Teresa qui déclare, « La vie est un défi à relever, un bonheur à mériter, une aventure à tenter. » Elle dit encore, « Ce qui compte, ce n'est pas ce que l'on donne, mais l'amour avec lequel on donne. » Femme de caractère, elle eut un frère du nom de Lazare. Ayant choisi la carrière des armes, il est devenu officier. Il a un plan pour sa sœur, qui de son vrai prénom, Goncha, est vivante, belle, spontanée, malicieuse. Et voilà qu'il apprend qu'elle veut se faire religieuse. Alors, avec colère, il déclare, « Te rends-tu compte de ce que tu fais ? Que tu es en train de te sacrifier pour toujours, de t'ensevelir ?» Goncha n'en a cure. Son frère a voulu la heurter. Elle lui répond avec une pointe d'ironie féroce, « Tu te crois tellement important comme officier au service d'un roi de 2 millions de sujets ? Eh bien, moi aussi. » Je suis officier, mais au service du roi de l'univers. Je t'assure que je ne changerai ni pour toi, ni pour qui que ce soit. Sa mère n'entend pas faire obstacle au choix de sa fille. et lui dit, bien ma fille, va, mais essaie de te donner totalement au Christ. Mets ta main dans la sienne et ne l'abandonne jamais dans ta marche. Nous avons entendu parler aussi de Martin Luther, le réformateur. Il déclara jamais, nulle part dans le monde, on a écrit de livres plus faciles à comprendre que la Bible, comparé aux autres livres. Elle est comme le soleil par rapport à toutes les autres lumières. Ne vous laissez convaincre par personne de l'abandonner sans aucun prétexte. Si vous vous en écartez un instant, tout est perdu. On pourra vous entraîner n'importe où. Si vous restez fidèle aux Écritures, vous serez victorieux. Mon ami, tous ces hommes et ces femmes ont eu une mission à accomplir. Ils n'étaient pas nés par hasard. Tous différents, mais avec des points communs forts. Aucun d'eux n'a cherché le confort. Ils ont tous œuvré pour de grandes causes. Ce qui les relie, c'est une conviction plus forte que la peur. Tous ont risqué leur vie, leur réputation ou leur liberté, même pour une idée. Mon ami, ce n'est pas leur intelligence qui a changé l'histoire, mais leur obéissance à cette voix intérieure qui les poussait à agir. Seul l'amour pour leur prochain leur a donné ce zèle. L'intelligence calcule, l'obéissance marche, l'amour brûle. Sans l'association des trois, ils seraient restés assis et la bouche fermée.

désir. Sauver, améliorer, restaurer, redresser. Il est écrit dans le livre d'Ézéchiel, « Je cherche parmi eux un homme qui élève un mur, qui se tienne à la brèche devant moi en faveur du pays. » Ésaïe déclare, « Les pieds rebâtiront sur d'anciennes ruines. Tu relèveras des fondements antiques. On t'appellera réparateur des brèches. » Il est écrit dans le livre de Jérémie, « Puis l'Éternel étendit sa main et toucha ma bouche. Et l'Éternel me dit, « Voici, je mets mes paroles dans ta bouche. Regarde, je t'établis aujourd'hui sur les nations, sur les royaumes, pour que tu arraches et que tu abattes, pour que tu ruines et que tu détruises, pour que tu bâtisses et que tu plantes. » Il est écrit dans le livre des Proverbes, « Ouvre ta bouche pour le muet, pour la cause de tous les délaissés. » Oui, mon ami, ouvre ta bouche, élève ta voix, dans le but de sauver, car le Fils de l'homme est venu pour chercher et sauver ceux qui étaient perdus. Il est écrit, sans moi, vous ne pouvez rien faire, mais avec Dieu, nous ferons des exploits. Jeanne se leva pour sauver la France de l'anglais. De Gaulle se leva pour sauver la France en 1944. Mandela se leva pour sauver l'Afrique du Sud de la guerre civile. Martin Luther King sauva les Noirs du lynchage. Martin Luther sauva l'Église de la corruption. Mère Teresa sauva le mourant de la rue. Aimé Césaire sauva les Noirs du mépris. Toi qui écoutes en ce moment, élève ta voix et marche dans les voies de Dieu. Marche dans l'amour. N'hésite pas à t'oublier pour l'autre. Même si, comme tous ces hommes, en retour, tu vas souffrir le rejet, le mépris, l'ingratitude. Souviens-toi de Jésus. Il s'est dépouillé lui-même, se rendant obéissant jusqu'à la mort même, jusqu'à la mort de la croix. Mon ami, sois au bon moment, au bon endroit. Comme tous ces hommes et ces femmes, ose élever la voix pour une cause juste. Et marche dans les voies de Dieu. Il est écrit, l'Éternel a fermé les pas de l'homme et il prend plaisir à sa voix. S'il tombe, il n'est pas terrassé, car l'Éternel lui prend la main. Il est écrit, considère le chemin par où tu passes et que toutes tes voies soient bien réglées. Mon ami, en qualité de chrétien et de nouveau, nous devrions alors que tout nous dit que le Fils de l'homme est à la porte, dire comme David, Éternel, fais-moi connaître tes voies, enseigne-moi tes sentiers. Nous devons veiller à la manière dont nous servons Dieu, la manière dont nous le représentons ici-bas. Il est écrit, heureux tout homme qui craint l'Éternel, qui marche dans ses voies. Nous lisons dans le livre de Daniel l'histoire du roi Nebuchadnezzar, dans toute son arrogance, alors qu'il se promenait dans le palais royal à Babylone et qui prit la parole et dit, n'est-ce pas ici Babylone la grande que j'ai bâtie comme résidence royale par la puissance de ma force et pour la gloire de ma magnificence? La parole était encore dans la bouche du roi, qu'une voix descendit du ciel. Apprends, roi Nebuchadnezzar, qu'on va t'enlever le royaume. On te chassera du milieu des hommes. Tu auras ta demeure avec les bêtes des champs. On te donnera comme aux bœufs de l'herbe à manger. Et 7 ans passeront sur toi, jusqu'à ce que tu saches que le Très-Haut domine sur le règne des hommes et qu'il le donne à qui il lui plaît. Au même instant, la parole s'accomplit sur Nebuchadnezzar. Il fut chassé du milieu des hommes. Il mangea de l'herbe comme les bœufs. Son corps fut trempé de la rosée du ciel, jusqu'à ce que ses cheveux croussent comme les plumes des aigles et ses ongles comme ceux des oiseaux. Après le temps marqué, moi, Nebuchadnezzar, je levai les yeux vers le ciel et la raison me revint. J'ai béni le Très-Haut, j'ai loué et glorifié celui qui vit éternellement, celui dont la domination est une domination éternelle et dont le règne subsiste de génération en génération. Il dit encore maintenant, moi, Nebuchadnezzar, je loue, j'exalte et je glorifie le roi des cieux, dont toutes les œuvres sont vraies et les voies justes, et qui peut abaisser ceux qui marchent avec orgueil. Mon ami, quel que soit le poste que nous occupons, quel que soit notre rang social, demeurons dans l'humilité. Lorsque le Seigneur nous envoie, laissons-nous guider par son Saint-Esprit, car l'orgueil est un piège pour l'homme. Ne soyez pas comme vos pères, auxquels s'adressaient les premiers prophètes en disant,
Ainsi parle l'Éternel des armées. Détournez-vous de vos mauvaises voies, de vos mauvaises actions. Mais ils n'écoutèrent pas. Ils ne firent pas attention à moi, dit l'Éternel. Mon ami, désires-tu travailler pour le Maître, celui qui t'a créé? Car il est écrit dans le livre des Proverbes, recommande à l'Éternel tes œuvres et tes projets réussiront. Les voies de Dieu sont impénétrables. Le père de David avait vu en lui un berger, mais Dieu avait décidé qu'il devienne un roi. Jamais Joseph n'aurait pensé qu'il deviendrait gouverneur d'Égypte. Mon ami, tout enfant de Dieu né de nouveau doit être avant tout un missionnaire, un visionnaire. Il est écrit, mais vous recevrez une puissance de Saint-Esprit survenant sur vous et vous serez mes témoins. L'apôtre Paul déclare, si j'annonce l'évangile, ce n'est pas pour moi un sujet de gloire, car la nécessité m'en est imposée. Et malheur à moi si je n'annonce pas l'évangile. Le temps est venu pour toi et moi de demander à Dieu de nous révéler la mission pour laquelle nous sommes nés. Il est dit, ouvre ta bouche et je la remplirai. Mon ami, ne te compte pas d'être un visionneur, mais sois un visionnaire. Le temps tire à sa fin. Ne gaspillons plus notre temps à des fins inutiles. Comme tous ces hommes qui n'ont pas eu peur, tels Nelson Mandela, Martin Luther King, Martin Luther, Aimé Césaire, le général de Gaulle, Jeanne d'Arc, Mère Teresa, ose te lever. Élève ta voix, marche dans les voies de Dieu. Annonce à ton pays que le monde tire à sa fin et que Jésus-Christ revient bientôt pour juger les vivants et les morts. Élève ta voix comme une trompette et annonce le message que Christ t'a donné à porter au peuple qui se meurt. Repentez-vous, car le royaume des cieux est proche. Oh mon ami, il est écrit, telle voix paraît droite à un homme, mais son issue, c'est la voix de la mort. Heureux l'homme qui ne marche pas selon le conseil des méchants, qui ne s'arrête pas sur la voie des pécheurs et qui ne s'assied pas en compagnie des moqueurs, mais qui trouve son plaisir dans la loi de l'Éternel et qui la médite jour et nuit. Lève-toi, mon ami, et crie à plein gosier. Oui, bientôt, très bientôt, nous verrons le ciel ouvert et des myriades d'anges avec leurs trompettes accompagnant Jésus, le roi des cieux, venant prendre avec lui ses enfants. Oh mon ami, il est écrit, il n'entrera chez elle rien de souillé, ni personne qui se livre à l'abomination et au mensonge. Il n'entrera que ceux qui sont écrits dans le livre de vie de l'agneau. Oui mon ami, lève-toi, élève ta voix et marche dans ses voies.

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1: Prions ensemble. Ô Éternel, toi le Dieu d'Abraham, le Dieu d'Isaac, le Dieu de Jacob, au nom de Jésus, nous te supplions. Aide-nous à nous lever pour ta cause. Accorde-nous la puissance du Saint-Esprit et bannis en nous la peur. Car nous avons cette assurance que la peur ne vient pas de toi. Tu n'as pas mis en nous un esprit de faiblesse, mais un esprit de force. Nous te le demandons à genoux, au nom de Jésus, et pour que ton nom seul soit glorifié à jamais et pour l'éternité. Amen.

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2: Mon ami, lève-toi. Lève-toi pour ton pays. Lève-toi pour Jésus. Lève-toi pour tes enfants. Lève-toi, mon ami, pour toi-même. Car Jésus revient bientôt. Je te souhaite bon courage, mon ami, sur les routes de la vie.
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1: 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Il est 6h. 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
2: Bonjour à tous. Un début de réparation pour la mémoire des 33 Amérindiens de la tribu des Kalina arrachés à la Guyane à la fin du 19e siècle. Le Sénat a adopté hier à l'unanimité la proposition de loi. Elle vise à étendre aux régions ultramarines la restitution des restes humains appartenant aux collections publiques des musées français. Le texte doit désormais être approuvé par l'Assemblée. Ces restitutions sont très attendues par les descendants de ces hommes et de ces femmes exposés dans des eaux humains en France à la fin du 19e. Les cinq suspects détenus en Guyane doivent être présentés à un juge d'instruction de la juridiction interrégionale spécialisée de Fort-de-France en Martinique. Parmi eux, un policier aux frontières et un policier réserviste. Ils sont soupçonnés de trafic de drogue via l'aéroport Félix Éboué. Cinq personnes étaient jugées hier dans l'affaire du détournement de fonds publics à la collectivité territoriale de Martinique entre 2021 et 2024. L'affaire porte sur un montant de 3,2 millions d'euros. Le procès, qui était programmé sur une seule journée, a finalement été interrompu. La suite est prévue pour le 4 juin. La mobilisation des salariés grévistes de Transaglo en Martinique s'intensifie. Une opération escargot.

0: où a été menée hier entre le dépôt du Larentier et le siège de Martinique Transport à l'étang Abricot à Fort-de-France. Le conflit dure depuis le 17 mars autour de l'harmonisation des salaires au sein du réseau de transport. La justice a proposé hier une médiation entre les différentes parties. La maison de l'historien Auguste Lacour en Guadeloupe figure parmi les 18 sites retenus pour le loto du patrimoine. L'ancienne demeure coloniale du 19e siècle va bénéficier d'une aide financière pour engager d'importants travaux de restauration pour développer un projet touristique et culturel. Le montant exact de la dotation sera dévoilé en septembre. Et puis elle représentera la France lors de la prochaine élection de Miss Monde. Indira Ampio, Miss France 2023, participera au concours international qui se tiendra le 5 septembre au Vietnam. La Guadeloupéenne sera en concurrence avec 130 candidates venues du monde entier. Bonne journée à tous.
1: Bonjour à tous. Martin Ney, jugé à partir d'aujourd'hui devant la cour d'assises de Nantes, il est accusé d'avoir enlevé et tué le petit Jonathan en Loire-Atlantique. Les faits se sont déroulés il y a 22 ans. Le garçon de 10 ans avait disparu en avril 2004 lors d'une classe de mer à Saint-Brévin-les-Pins. Il avait été retrouvé sans vie en mai 2004 dans un étang près de Guérande. L'homme âgé de 55 ans a toujours nié les faits. De nouvelles plaintes pour viol visant Patrick Bruel vont être déposées dans les jours à venir. C'est en tout cas ce qu'a annoncé ce matin l'avocate de Flavie Flamand. L'animatrice de télévision accuse elle-même le chanteur de viol alors qu'elle était mineure. L'artiste est déjà visé par une douzaine de procédures au total. Des aides ciblées pour aider les Français modestes. La porte-parole du gouvernement en a dit un peu plus ce matin sur le nouveau plan de soutien que doit présenter jeudi Sébastien Lecornu. Un plan qui s'adressera également aux secteurs d'activité les plus exposés selon Maud Bréjon. À noter que ces aides concerneront uniquement le mois de juin. Le début des débats sur le projet de loi d'urgence agricole. La ministre de l'Agriculture, Annie Genevard, défend son texte aujourd'hui à l'Assemblée nationale. L'objectif, améliorer le quotidien des agriculteurs. Parmi les mesures notamment, le stockage d'eau dans des méga-bassines, la simplification administrative ou encore une implantation plus facile d'élevages industriels. Donald Trump salue une évolution très positive des discussions avec l'Iran. Le président des États-Unis a annoncé hier avoir annulé une nouvelle attaque contre l'Iran et il assure qu'il existe de très bonnes chances de parvenir à un accord avec Téhéran. L'alerte de l'Organisation mondiale de la santé face à l'épidémie d'Ebola en République démocratique du Congo. Le virus est vraisemblablement à l'origine de 131 décès recensés, de 513 cas suspects. Le chef de l'OMS se dit profondément préoccupé par l'ampleur et la rapidité de la maladie. Et puis en tennis, suite aujourd'hui du tournoi féminin de Strasbourg, Héloïse Boisson tentera de remporter sa première victoire depuis son retour de blessure. La numéro 1 française affronte au premier tour la canadienne Victoria Mboko. Excellente fin de matinée à tous.

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Bonjour à toutes et à tous, vous écoutez Espérance FM, il est 6h10. Ravi de vous retrouver sur Espérance FM, la station qui laisse toujours une porte ouverte 24 heures sur 24 sur l'espoir. J'espère tout de même que vous avez passé une agréable nuit et une nouvelle journée s'ouvre devant nous. On remercie le Créateur qui nous donne la possibilité d'être présent pour vous servir. Michel avec vous dans Espérance Matin jusqu'à 8h. Gros bel bonjour à tous nos fidèles auditeurs qui nous écoutent jour après jour. Merci de votre soutien. Passez une excellente journée avec nous. Que l'Éternel vous bénisse. Aujourd'hui, nous sommes déjà le mardi 19 mai. Et oui, ça descend vite. En tout cas, le mois de juin frappe à la porte déjà pour dire au mois de mai, il faut sortir de là, j'ai besoin de faire mon entrée magistrale. En ce 19 mai 2026, nous souhaitons à tous ceux et à toutes celles qui sont nés un 19 mai, un joyeux anniversaire. Profitez bien de votre journée, remerciez le Créateur qui vous donne la possibilité d'avoir vu une année de plus et que l'Éternel vous bénisse. Ce matin, on fait le point sur ce qui se passe dans le monde avec les confrères de A2PRL à partir de 7h, tout en laissant la louange transformer votre vie aujourd'hui. Que votre journée soit aussi lumineuse que les chants que nous allons partager ensemble aujourd'hui. Merci de nous avoir choisis. Notre pensée biblique se trouve aujourd'hui dans Ecclésiaste 4, le verset 9. « Deux valent mieux qu'un parce qu'ils retirent un bon salaire de leur travail. Car s'ils tombent, l'un relève son compagnon, mais malheur à celui qui est seul et qui tombe, sans avoir un second pour le relever. » Ecclésiaste 4, le verset 9. On commence en louange avec la voix de Jessica Dorsey. « Ta main sur mon cœur. » Bonne écoute à tous et bon réveil.

0: Michel pour la météo. Michel, on vous écoute.
1: Voici les prévisions de Météo France pour ce mardi 19 mai 2026. Le début de journée est ponctué par le passage d'averses éparses, puis le temps devrait être ensoleillé dès la fin de matinée. Pour le vent, l'alizé d'est, les vitesses sont comprises entre 15 et 20 km/h dans les terres et jusqu'à 25 km/h sur les hauts sommets et le littoral atlantique. Des rafales de l'ordre de 50 km/h sont à prévoir. Côté mer, la mer s'amortit légèrement. Elle demeure agitée en Atlantique et Canaux et au large Caraïbes. Les coups moyens sont voisins de 2,20 m en Atlantique et 1,40 m en Caraïbes. Voici les horaires de marée en Bedford-de-France, pleine mer 3h12. La basse mer est prévue à 12h. Température minimale prévue 23 degrés, maximale prévue 32 degrés. Horaire du soleil 5h35 et 18h26. Voici la tendance pour le mercredi 20 mai 2026. Les nuages se font un peu plus présents et les ondées sont en légère hausse par rapport à la veille. Vent et mer sans grand changement. C'est tout pour aujourd'hui et bonjour chez vous. Espérance FM. Merci de votre présence sur Espérance FM. Voici Diadème, bon Dieu qui prend soin de nous.

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0: Le cancer de la vessie reste encore méconnu alors qu'il touche chaque année des milliers de personnes en France. Professeur Yann Neuzillet, vous êtes urologue à l'hôpital Foch à Suresnes et vice-président de l'Association française d'urologie. Alors comment définir simplement cette maladie et qui est le plus concerné?
2: Eh bien, le cancer de la vessie est un cancer qui se développe à partir de la muqueuse interne des voies urinaires et depuis cette superficie intérieure va aller en profondeur envahir progressivement les différentes couches de la paroi vésicale, notamment son muscle, et puis ensuite donner des ganglions métastatiques, voire des métastases viscérales. C'est vraiment un cancer qui est sous-estimé. Ça concerne environ 25 000 nouveaux patients par an. Ça représente le cinquième cancer en France. Ce sont principalement des hommes qui sont touchés, 5 fois plus que des femmes. La moyenne d'âge au diagnostic est 70 ans. C'est une maladie qui évolue assez rapidement. C'est pour ça qu'il ne faut pas retarder le diagnostic.
0: Et quel est le principal facteur de risque?
2: Le principal facteur de risque ainsi inhalé, c'est le tabac. Avec les carcinogènes que l'on connaît pour le cancer du poumon, mais qui sont tout aussi impliqués dans la carcinogénèse principalement vésicale. Et il y a d'autres facteurs de risque plus rares, professionnels, qui sont des dérivés d'hydrocarbures volatiles. Le cancer de la vessie est un cancer fréquent, donc il ne faut pas méconnaître les symptômes pour ne pas retarder le diagnostic et ainsi optimiser le pronostic.
1: Avoir du sang dans les urines est le symptôme le plus courant du cancer de la vessie. Si vos urines sont rouges, même une seule fois, consultez votre médecin.
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4: Bienvenue sur la fréquence de l'espoir. La musique continue avec Dena Moana, Le sang nous justifie. Bonne écoute à tous.

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2: Le Dieu qui veut se faire connaître. Le texte de base est tiré du livre Jérémie, le chapitre 9, le verset 23. Que le sage ne se glorifie pas de sa sagesse, que le fort ne se glorifie pas de sa force, que le riche ne se glorifie pas de sa richesse. Connaître Dieu personnellement est plus important qu'appartenir à une église. Il est probable que vous apparteniez déjà à une dénomination. Mais voici ma question pour vous aujourd'hui. Connaissez-vous Dieu? Connaissez-vous réellement Dieu? Pour le connaître, certains cherchent d'abord une église, mais le bon ordre est de chercher d'abord à connaître Dieu pour que ce soit lui qui guide vers son église. Et le meilleur moyen pour le faire est de lire sa parole. Prendre l'habitude d'étudier la Bible chaque jour est la voie pour parvenir à connaître personnellement Dieu, qui par elle se révèle à nous. J'espère que votre conception de Dieu ne dépend pas de ce que les autres disent, font ou prêchent, parce que même dans l'église, vous pourrez trouver sur lui autant d'idées que de personnes. Comme Jésus l'a dit à Pierre, il serait bon que l'on puisse dire de vous, « Tu es heureux, Simon, fils de Jonas, car ce ne sont pas la chair et le sang qui t'ont révélé cela, mais mon Père qui est dans les cieux. » Matthieu, le chapitre 16, le verset 17. Dieu est disposé à se révéler à vous de manière personnelle. Il veut que vous le connaissiez. Il sait que vous avez besoin de le connaître et il a tout fait pour que cela se produise. Le prophète Jérémie a écrit « Que le sage ne se glorifie pas de sa sagesse, que le fort ne se glorifie pas de sa force, que le riche ne se glorifie pas de sa richesse, mais que celui qui veut se glorifie d'avoir l'intelligence de me connaître, car c'est à cela que je prends plaisir. » Vous trouverez ce passage dans le livre de Jérémie, le chapitre 9, les versets 23 à 24. Dieu veut que ce qui vous procure le plus de joie et vous fait vous sentir digne de louange soit que vous le compreniez et le connaissiez. Quand vous y parviendrez, vous serez prêt à comprendre le reste des choses importantes de la vie et la raison principale pour laquelle il veut que vous le connaissiez est que vous ayez accès à la vie éternelle. Car la vie éternelle, c'est qu'il te connaisse, toi, le seul vrai Dieu et celui que tu as envoyé, Jésus-Christ, Jean, le chapitre 17, le verset 3. Cette année, je vous invite à consacrer quelques minutes chaque jour pour voir un trait du caractère de Dieu et qu'il nous a permis de connaître dans sa parole. Êtes-vous prêt? Il me semble entendre un oui. Je le suis aussi. Je vous attends à notre rendez-vous quotidien pour mieux le connaître.
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Les obsèques de Madame Veuve Maboro Fiac, Martine Némondor, décédée à l'âge de 85 ans, seront célébrées le mardi 19 mai à 10h30 en l'église paroissiale Notre-Dame à Livry-Gargan dans l'Hexagone. L'inhumation se fera au cimetière de la commune. Cette avis est diffusée par de ses neveux et nièces, cousins et cousines, ses amis de Simone et Alex Maboro. Les familles Mondor, Maboro, Middleton, Apolline, des parents amis et alliés. Les obsèques de M. Baptiste Jocelyn, surnommé Lenin, ancien membre de la Boule d'Or de Rosière, champion intra-île, décédé à l'âge de 60 ans, seront célébrées le mardi 19 mai à 13h30 dans la salle paroissiale de Saint-Joseph, en face de l'ancien hôpital. Le cortège se réunira sur le parvis de la salle. L'inhumation se fera au cimetière de Saint-Joseph. Cet avis est diffusé à part de ses enfants Naïma et Karima Baptiste, ses sœurs Sylviane et Huguette Baptiste, son frère Michel Baptiste, ses filleuls, ses neveux, nièces, cousins, cousines, sa marraine, les familles Baptiste, Pavadé, Margot, Lamotte, Téleste, des parents amis et alliés. Les condoléances se feront sur le parvis de la salle avant la cérémonie. Les obsèques de Madame Glissant de Laine et Emma Gilberte, décédée à l'âge de 83 ans, seront célébrées le mardi 19 mai à 15h30 en l'église paroissiale Saint-Thomas du Diamant. Le cortège se réunira sur le parvis de l'église. L'inhumation aura lieu au cimetière du Diamant. Cet avis est divisé à part de son frère Gallo, André, et son époux Contrôle Mignonne. Ses sœurs Gallo Annette et son époux Carole Édouard. Gallo Amélie et son époux Lauréa Romule. Ses autres frères et sœurs, ses neveux et nièces, cousins, cousines et filleuls, ses amis de Taupinière et de Ducos. Les familles de Laine, Gallo, Cantinol, Damasie, Martial, des parents amis et alliés. Les obsèques de M. Marius Maxence, Camille, surnommé Les Cam, ancien sonneur à l'église Saint-Jean-Baptiste du Vauclin. Décédé à l'âge de 79 ans, seront célébrés le mardi 19 mai à 15h30 en l'église paroissiale du Vauclin. Le cortège se réunira sur le parvis de l'église. L'inhumation se fera au cimetière du Vauclin. Cet avis est diffusé à part de sa mère Didas, Joséphine, ses sœurs Marie-Fleur et Daniel, ses frères Julien, Serge et Georges, ses petits-enfants et arrière-petits-enfants, ses neveux et nièces, ses cousins, cousines, ses beaux-frères et belles-sœurs et filleuls. Les familles Malfleury, Marius et Didas, des parents amis et alliés, les condoléances se feront sur parvis de l'église avant la cérémonie. Recueil moral lui mardi à 14h au pont funèbre ACF Sud, derrière le cimetière du Vauclin. Les obsèques du bébé Wilson Tiana, décédé en Seine-Maritime à l'âge de 1 an, seront célébrées mardi 19 mai à la maison funéraire de Côtebec, les Elbeuf. Cet avis est diffusé à part de son père, Narfin Jean-David. Sa mère

Wilson Fanny, ses sœurs Tia, Meana, Amalia et Mena, ses grands-parents Narf et Marcel surnommés Arsène, Wilson Patricia surnommé Patou, Lizima Jean-Pierre surnommé Pierrot, ses cousins et cousines, oncles et tantes des familles Narfin, Wilson, Lizima. Un recueillement se fera au domicile de la famille à Elbeuf le mardi 19 mai 2026 après la cérémonie. Les obsèques de Madame Laurence, Jocelyne, Marie-Bernard, décédée à l'âge de 69 ans, seront célébrées le mardi 19 mai à 15h. Le cortège se réunira à l'entrée du cimetière. L'immersion se fera au cimetière du Lamentin. Cet avis est diffusé à part de ses enfants Karine et Hugo Rongon. Ses petits-enfants, sa sœur Laurence Eugénia, sa cousine, ses neveux, ses voisins, les familles Laurence, Louison, Losto, Boston, Batoul, des parents amis et alliés. Les obsèques de Monsieur Cincinnatus, Calixte, Gustave, décédé à l'âge de 60 ans, seront célébrées le mardi 19 mai à 15h en l'église paroissiale Notre-Dame de l'Assomption de Sainte-Marie. Le cortège se réunit ce parvis de l'église, l'immersion se fera au cimetière de Champêtre à Sainte-Marie. Cet avis est diffusé à part de son épouse Cincinnatus, Marie-Annette, née Bellefroy. Ses frères et sœurs Cincinnatus Joël, surnommé Jo, Marcelin, Philibert, Robert et Marie-Flore, leur épouse et conjointe, ses neveux et nièces, cousins et cousines, son parrain, son filleul, ses enquêtantes, ses beaux-frères et belles-sœurs, ses amis, des familles Cincinnatus, Aiguille, Ventose, Glombard, Germanie, Bellefroy, des parents amis et alliés. Un recueillement se tiendra avant la cérémonie mardi au pont funèbre Sainte-Croix à Sainte-Marie de 13h30 à 14h30. Les obsèques de Madame Veuve Thérèse Armel Marcel Néré-Milien, décédée à l'âge de 88 ans, seront célébrées le mardi 19 mai à 15h en l'église paroissiale de Saint-Joseph. Le cortège se réunit sur le parvis de l'église. L'inhumation se fera sous matière de Saint-Joseph. Cet avis est diffusé à part de ses enfants Henriette, Manuela, Jean-Marc, Marie-Claude, Joël, de leurs conjoints et conjointes, ses 10 petits-enfants et arrière-petits-enfants, son frère Rémilien Georges et son épouse Bouisset Yvonne, ses enfants de cœur Christelle et Lucie, des familles Thérèse, Rémilien, Victor, Gruyette, Baptisa, des parents amis et alliés. Les condoléances se feront sur le parvis de l'église avant la cérémonie. Les obsèques de Madame Mitraille Olive Théonil, surnommée Mantona, caissière retraitée du rond-point, décédée à l'âge de 102 ans, seront célébrées le mardi 19 mai à 15h au temple adventiste de Smyrne, route de Dorothy à Dillon. Le cortège se réunit sur le parvis de l'église, l'immersion se fera sous matière de Sainte-Thérèse. Cet avis est diffusé à part de sa fille Marguerite et son époux Jacques-André Coquin-Jean. Son fils Paul Mitraille et son épouse Hélène Irep. Sa fille de cœur Mitraille Michel, surnommée Betty. Sa fille Marthe Mitraille. Son frère Lambert Mitraille. Sa sœur Ginotte Veuve Murat. Ses petits arrière-petits-enfants, ses amis de cœur Julite et Victoire, ses neveux et nièces, cousins et cousines, ses frères et sœurs adventistes du 7e jour, ses voisins de Haut-du-Port, des familles Mitraille, Canor, Pincourt, Camule, des parents amis et alliés. Les condoléances se feront sur registre. Les obsèques de M. Valla Laurent Victor, décédé à l'âge de 76 ans, seront célébrées le mardi 19 mai à 10h en la salle Omnicus de la Joyeuse suivie de la crémation. Le cortège se réunira sur le parvis de la salle. Cet avis est diffusé à part de son épouse Véa La Renée, née Dumont-Monnet. Ses enfants Teddy et Cindy, ses frères et sœurs Daniel, Dominique, Dinia, Denise, Dimitri et Delia, leurs conjoints et conjointes, de Jeanne Tire, sa belle-sœur Yolène, ses petits-enfants, ses neveux et nièces, cousins et cousines de Simon Jean-Joseph, des familles Val, Duféal, Dumont-Monnet, Vaillant, des parents amis et alliés. La présentation du défunt aura lieu mardi avant la cérémonie de 9h à 10h à l'espace funéraire de la Joyau. Les obsèques de Madame Véletri Anastasie Gisèle, agent territorial retraité, décédée à l'âge de 94 ans, seront célébrées le mardi 19 mai à 10h en la basilique Saint-Savinien de Sens dans l'Hexagone. L'inhumation se fera au cimetière de Sens. Cet avis est divisé à part de ses enfants Lucienne et Philippe Véletri. Ses petits arrière-petits-enfants, sa sœur Caillot Solange et ses enfants, sa nièce, ses cousins et cousines. Des familles Véletri, Lézin, Caillot, Matout, Tatari. Les obsèques de Madame Veuve Boromé Maria Emmanuel née Marie-Louise, décédée à l'âge de 95 ans, seront célébrées le mardi 19 mai en la salle du Royaume des Témoins de Jéhovah à Sainte-Marie. L'immersion se fera au cimetière du Mort-des-Es. Cet avis est diffusé à part de ses enfants Bernard Boromé et son épouse Myriam, Joël et son épouse Sandrine, Henri Boromé et son épouse Dominique, Michel Hilarus et son époux Raymond. Ses petits arrière-petits-enfants, ses sœurs Juliette, Prudente, Eulalie, Honorine, Théodore, son frère Fernand, des familles Marie-Louise, Boromé, Jean-Baptiste, des parents amis et alliés. Les condoléances se feront sur le parvis de l'église. Un recueillement aura lieu mardi au salon de recueillement à la salle à Sainte-Marie. Les obsèques de Madame Doran-Denise Clémentine, décédée à l'âge de 82 ans, seront célébrées le mardi 19 mai à 14h au temple adventiste Elimba Mission Lamentin. Le cortège se réunit sur le parvis du temple. L'inhumation se fera sous matière du marin. Cet avis est diffusé à part de ses enfants Anglio Marilyn, Claudine, Chantal, Gérard, Suzy et son conjoint. David, Valérie, leur conjoint et conjointe, ses frères et sœurs Régis Guy, Doran José, Jean-Claude, Éric et Marie-Christine, ses sœurs de cœur, Digra, Élise et Reto Lucille,
ses petits arrière-petits-enfants, ses neveux et nièces, cousins et cousines.

0: gare des parents amis et alliés. Les obsèques de M. Varaka Voudin, Marcel, surnommé Toto Hit, décédé à l'âge de 72 ans, seront célébrées le mardi 19 mai à 15h30 en l'église paroissiale du Makouba. Le cortège se réunit près de l'annexe de la mairie, l'inhumation se fait au cimetière de Makouba. Cet avis est diffusé par de ses enfants adoptifs Maurice, Mauricette, Max, Marcel, Martial et Mauriciane. Ses sœurs Yvette et Félicia. Ses frères René, Jean, Yvon, Jean-Charles, Julien, Pedro et Florent. Ses oncles et tantes, ses neveux et nièces, cousins et cousines, des familles Varaka Voudin, Sancho, Chopin, Gamer, Jourdan, des parents amis et alliés. Les obsèques de Mme Énérie Josette, surnommée Marie-Agnès Montletrain, décédée à l'âge de 72 ans, seront célébrées le mercredi 20 mai à 14h en l'église paroissiale Saint-Michel du François. Le cortège se réunit à ce parvis de l'église. L'inhumation se fera au cimetière de Basse-Pointe. Cet avis est diffusé à part de son époux Alex Énérie, surnommé Letrain. Ses enfants Steve et son épouse Célia Roche. Yannis et sa compagne Vincence Laurencé. Rudy et sa compagne Franciana Toussaint. Ses frères et sœurs Jean-Pierre, José, Falière Lebiel, Albert Petila, Claire Monique, Claire, Micheline Lebiel, de leurs conjoints et conjointes. Son fils adoptif, Patrice Joseph Mathurin et son épouse Véronique. Son frère de cœur, Charlie Mana. Ses petits-enfants, ses neveux et nièces, cousins et cousines, ses amis de Basse-Pointe et du François. Des familles Énérie, Lebiel, Voltigeur, Jacou, Jean Zéphirin. Des parents amis et alliés. Les condoléances se feront sur parvis de l'église. Une veille aura lieu mardi à la salle funéraire de Trianon derrière le stade du François, de 17h à 21h. Les obsèques de Mme Kraspag, innocente Amélie, surnommée Milo, décédée à l'âge de 83 ans, seront célébrées le mercredi 20 mai à 15h en l'église paroissiale du Lamentin. Le cortège se réunit sur parvis de l'église. L'immersion se fera au cimetière du Lamentin. Cet avis est diffusé par de sa fille Corinne Kraspag et son compagnon, de Elsa Kraspag, ses sœurs Henriette, Lisette et Monique Kraspag, ses frères Roger et Jules Kraspag, ses belles-sœurs et beaux-frères, ses sœurs de cœur Francine, Jacqueline et Marie-Claude Biais, sa tante, ses neveux et nièces, cousins et cousines et sa filleule. Des familles Kraspag, Tripot, Maxime Tartar, Marilus, Fauché Biais, des parents amis et alliés. La veille aura lieu mardi au domicile de la défunte au 163 chemin Fonds-Citron, quartier Pelletier au Lamentin de 17h à 22h. Les obsèques de M. Rosine Marie Homer, surnommée Sonson, prothésiste dentaire à la retraite décédée à l'âge de 90 ans, seront célébrées le mercredi 20 mai en l'église paroissiale de Redoute. Le cortège se réunit sur le parvis de l'église. L'immersion se fait au cimetière de la Joyau. Cet avis est diffusé à part de ses enfants Thierry, Brigitte, Corinne et Jacques, leur épouse et époux. Ses petits-enfants, ses beaux-frères et belles-sœurs, ses neveux et nièces, cousins et cousines et ses filleules, des familles Rosine, Andrieux, Montrose, Hugues, Despointes, Troudard, des parents amis et alliés. Une veille aura lieu mardi à l'espace funéraire de la Joyau de 17h à 21h. Les obsèques de Madame Veuve, Dominique, Joël, Josette, Némarville, décédée dans l'Hexagone à l'âge de 73 ans, seront célébrées le mercredi 20 mai à 15h30 au nouveau cimetière d'Aulnay-sous-Bois où se tiendra un discours de circonstance. Cet avis est diffusé de la part de son frère et ses sœurs, René et son époux Gauchère Bastol, Liliane Veuve Jarin, Eric et son épouse Marie-Hélène, Yolette et son époux Guy Garot, ses neveux et nièces cousins et cousines, de Anne-Marie Jean-Gilles, des familles Marville-Hierceau, Filet Henri, Jean-Gilles Cartel, des parents amis et alliés, n'y aura ni fleurs, ni couronnes, ni condoléances. Une présentation du corps se tiendra mardi à 14h30 à la salle funéraire de Gustave Roussy à Villejuif. Les obsèques de M. Nino Antoine, surnommé Tony, ancien fonctionnaire adjoint technique retraité, ancien joueur de football au CSV Vauclin et champion d'Île-de-France de billard à l'Académie d'Argenteuil, décédé le 13 mai 2026 à l'hôpital d'Argenteuil à l'âge de 81 ans, seront célébrés le vendredi 22 mai à 14h en l'église Saint-Jean, 23 59 avenue Georges Clémenceau, 78 500 Sartrouville. L'inhumation se fera au cimetière de Sartrouville, 120 rue Voltaire. La famille recevra ensuite à la salle de l'église Saint-Jean 23 pour un moment de recueillement et de partage. Cet avis est diffusé à part de son épouse, Nino Michel, Némi Laure. Ses enfants Marie-Odile Baru, épouse jumeau. Ronica Nubul, épouse Picot. Christelle Jean-Lambert, épouse Janvier. Aimé Nino et Benoît Nino. Espérance FM adresse ses sincères condoléances à toutes ces familles endeuillées.
1: Nous ne voulons pas, frères, que vous soyez dans l'ignorance au sujet de ceux qui sont décédés, afin que vous ne vous affligiez pas comme les autres qui n'ont point d'espérance. Car si nous croyons que Jésus est mort et qu'il est ressuscité, croyons aussi que Dieu ramènera par Jésus et avec lui ceux

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1: 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Il est 7h. Bonne matinée. 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

0: Bonjour à tous. Un début de réparation pour la mémoire des 33 Amérindiens de la tribu des Kalina arrachés à la Guyane à la fin du 19e siècle. Le Sénat a adopté hier à l'unanimité la proposition de loi. Elle vise à étendre aux régions ultramarines la restitution des restes humains appartenant aux collections publiques des musées français. Le texte doit désormais être approuvé par l'Assemblée. Ces restitutions sont très attendues par les descendants de ces hommes et de ces femmes exposés dans des eaux humains en France à la fin du 19e. Les 5 suspects détenus en Guyane doivent être présentés à un juge d'instruction de la juridiction interrégionale spécialisée de Fort-de-France en Martinique. Parmi eux, un policier aux frontières et un policier réserviste. Ils sont soupçonnés de trafic de drogue via l'aéroport Félix Éboué. 5 personnes étaient jugées hier dans l'affaire du détournement de fonds publics à la collectivité territoriale de Martinique entre 2021 et 2024. L'affaire porte sur un montant de 3,2 millions d'euros. Le procès, qui était programmé sur une seule journée, a finalement été interrompu. La suite est prévue pour le 4 juin. La mobilisation des salariés grévistes de Transaglo en Martinique s'intensifie. Une opération escargot a été menée hier entre le dépôt du Larentier et le siège de Martinique Transport à l'Étang Abricot à Fort-de-France. Le conflit dure depuis le 17 mars. Autour de l'harmonisation des salaires au sein du réseau de transport, la justice a proposé hier une médiation entre les différentes parties. La maison de l'historien Auguste Lacour en Guadeloupe figure parmi les 18 sites retenus pour le loto du patrimoine. L'ancienne demeure coloniale du 19e siècle va bénéficier d'une aide financière pour engager d'importants travaux de restauration pour développer un projet touristique et culturel. Le montant exact de la dotation sera dévoilé en septembre. Et puis elle représentera la France lors de la prochaine élection de Miss Monde. Indira Ampio, Miss France 2023, participera au concours international qui se tiendra le 5 septembre au Vietnam. La Guadeloupéenne sera en concurrence avec 130 candidates venues du monde entier. Bonne journée à tous.
1: Bonjour à tous. 22 ans après les faits, le procès de Martin Ney s'ouvre à Nantes. Il est accusé de l'enlèvement et du meurtre de Jonathan Coulon qui avait 10 ans en avril 2004. Améliorer le quotidien des agriculteurs, c'est l'objectif du projet de loi d'urgence agricole qui arrive aujourd'hui à l'Assemblée nationale. Un projet qui prépare l'avenir, mais peut-être pas suffisamment. Et puis c'était il y a 50 ans, jour pour jour, le premier loto de la FDJ. En 1976, il n'avait pas vraiment séduit, vous le verrez. Qui a tué le petit Jonathan Coulon il y a plus de 20 ans? C'est la question à laquelle vont tenter de répondre les magistrats à partir d'aujourd'hui devant les assises de Nantes. Un homme comparé dans le box Martin Ney. Cet éducateur allemand est accusé d'avoir enlevé le jeune garçon dans un centre de vacances à Saint-Brévin-les-Pins en Loire-Atlantique en avril 2004. Une affaire qui avait mobilisé beaucoup de moyens, Nicolas Gomez.
2: Oui, dès la disparition de Jonathan, le secteur du centre de loisirs est ratissé. Des avis de recherche sont placardés partout et un numéro vert est créé pour recueillir des informations. Jonathan Coulon sera retrouvé dans un étang un mois plus tard. Les enquêteurs reçoivent alors un appel de leurs collègues allemands. Plusieurs disparitions similaires ont été recensées outre-Rhin. Un homme est arrêté, Martin Ney. Il avoue être attiré par les petits garçons et les condamné pour plusieurs crimes, mais pas pour celui de Jonathan. L'un de ses co-détenus assure depuis lui avoir soutiré des aveux pour le meurtre du petit français. Martin Ney, lui, nie toujours, d'autant qu'aucune trace ADN n'a été retrouvée.
1: La mère de Jonathan assurait dans la presse avant le procès ne pas avoir de certitude sur l'assassin de son fils et attend de son procès une vraie réponse, le procès qui doit durer 3 semaines. Vers de nouvelles plaintes contre Patrick Bruel, c'est en tout cas l'annonce de l'avocate de Flavie Flamand ce matin. Dans les jours qui viennent, dit-elle, le chanteur est déjà visé par une douzaine de procédures pour viol et agression sexuelle, on le rappelle. Le projet de loi d'urgence agricole arrive à l'Assemblée nationale avec son lot de mesures qui visent à améliorer le quotidien des agriculteurs. Parmi elles, le stockage d'eau dans les méga-bassines, la simplification ou encore une implantation plus facile des élevages industriels. Des idées qui vont dans le bon sens mais qui ne préparent pas assez à l'agriculture de demain, selon le vice-président des jeunes agriculteurs, Maxime Buizard.
3: Il nous faut surtout anticiper l'avenir, c'est-à-dire la capacité à adapter notre outil de production à la fois à l'évolution du climat, qui est très forte, on voit des sécheresses de plus en plus importantes, mais aussi une évolution de la consommation. On mange moins de viande rouge, on consomme moins de vin, mais par contre on a besoin de plus de volailles, de plus de fruits, de plus de légumes. Donc nous, notre demande forte à jeunes agriculteurs, c'est pas nécessairement de renforcer les mesures d'urgence, c'est de se donner les moyens d'accompagner la transformation des exploitations pour que demain elle soit adaptée au climat, aux habitudes de consommation nouvelles des Français.
1: Les jeunes agriculteurs qui promettent d'être attentifs au débat autour du projet de loi à l'Assemblée, mais aussi au discours des candidats à la future présidentielle. Les animateurs du périscolaire parisien manifestent aujourd'hui. Ils défilent jusqu'à l'hôtel de ville où se tient le Conseil de Paris. Le secteur s'inquiète d'un climat de suspicion généralisée et du manque d'accompagnement des équipes depuis les révélations d'affaires de violence et d'abus sexuels dans le périscolaire. À l'international, l'inquiétude de l'OMS qui se dit préoccupée par l'ampleur et la rapidité de l'épidémie d'Ebola en République démocratique du Congo. On compte près de 130 décès liés à Ebola dans le nord-est du pays. L'OMS qui doit se réunir aujourd'hui en comité d'urgence. Attention, l'échéance se rapproche. C'est aujourd'hui le dernier jour pour effectuer votre déclaration d'impôt au format papier. Vous avez jusqu'à 23h59 le cachet de la poste faisant foi. Si vous faites votre déclaration numériquement, l'échéance est fixée à jeudi soir pour les départements numérotés de 1 à 19. Vous avez ensuite jusqu'au 28 mai ou au 4 juin pour les autres départements. Le loto, à 50 ans, la Française des Jeux multiplie ces dernières semaines les événements et les tirages exceptionnels autour de ce cinquantenaire. Mais c'est bien aujourd'hui le jour anniversaire. Le 19 mars 1976 avait lieu le tout premier tirage et il n'avait pas connu un franc succès, Christophe Midouget.
4: Oui, l'idée était de renouveler la bonne vieille loterie nationale et de concurrencer le PMU qui, avec le tiercé, prenait beaucoup de place. La Française des Jeux venait d'être créée et le loto lancé après la publication d'un décret signé du premier ministre de l'époque, un certain Jacques Chirac. Choisir 6 numéros, attendre les résultats dévoilés au journal de 20h, ça n'avait pas provoqué un grand enthousiasme. 73 000 tickets vendus pour cette grande première, un flop. Quelques semaines plus tard, le premier gros lot était gagné, 800 000 francs, 620 000 euros. Une belle somme à l'époque, de quoi faire prendre conscience aux Français qu'on pouvait devenir riche facilement avec un peu de chance. L'an dernier, 16 millions de joueurs ont tenté leur chance au loto.
1: Le loto qui représente plus de la moitié des recettes de la Française des Jeux, soit plus de 2 milliards d'euros chaque année. En 2021, un habitant d'Ille-et-Vilaine avait remporté 30 millions d'euros. C'est le plus gros gain.

de l'histoire du loto. Et puis du foot, ce soir, premier match de barrage entre Laval, qui a terminé 16e de Ligue 2, et le FC Rouen, 3e de National. Coup d'envoi à 20h30 sur le terrain des Normands. Match retour à Laval dès dimanche. Très bon après-midi à tous.

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1: Bonjour Michel, bonjour à tous les auditeurs d'Espérance FM.
2: Vous vous intéressez à la santé globale?
1: La santé cognitive, c'est d'avoir les capacités pour fonctionner et s'adapter de manière autonome.
2: Vous serez servi grâce

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2: Ah oui, ah oui, ah oui, ah oui. Ah là là, comment vas-tu?
3: Ah ben, très bien, hein.
1: Espérance FM, voici le point santé avec Frédéric Etenard.
2: Et bien voilà, on rejoint Frédéric, toujours présent. Bonjour Frédéric.
3: Bonjour Michel, bonjour à tous les auditeurs d'Espérance FM.
2: Comment cela va-t-il aujourd'hui?
3: Ça va, par la grâce de Dieu, merci Michel et toi-même.
2: Oui, ça va très bien.
3: Enfin,
2: oui.
3: Bon, c'est, on est mardi.
2: On est mardi, oui, oui. Ouais. Et ça, les jours passent très
3: c'est
2: vite.
3: C'est ça, d'une passe. Semaine qui sera plus courte.
2: Oui, tout à fait. La semaine des 4 jours.
3: C'est ça.
2: Alors Frédéric, nous sommes déjà aujourd'hui le 19 mai. Y a-t-il d'éphémérides pour aujourd'hui?
3: Oui Michel, en ce mardi 19 mai 2026, c'est la journée mondiale des MISI.
2: Ah, c'est
3: les
2: quoi MISI, ça?
3: Les maladies inflammatoires chroniques de l'intestin.
2: Ah.
3: Mais avant d'en parler,
2: oui.
3: Nous allons terminer ce que nous avions commencé hier.
2: Oui, tout à fait.
3: Parlions de l'hypertension artérielle.
2: Tout à fait.
3: Je le rappelle, chers amis, la tension artérielle, c'est la pression avec laquelle le sang va circuler dans les artères.
2: Mmh.
3: En réponse à une activité, et plus l'activité sera intense, plus la pression sera élevée. C'est,
2: okay,
3: normal,
2: c'est normal,
3: parce que le sang va circuler plus vite,
2: mmh,
3: pour apporter aux cellules du corps, notamment les muscles,
2: oui,
3: ben les nutriments nécessaires, l'oxygène nécessaire.
2: Tout à fait.
3: D'accord.
2: Absolument.
3: Mais une fois que nous allons nous reposer, eh ben, la tension artérielle va
2: ça
3: redescendre.
2: Va se, ouais, ça va se stabiliser.
3: Voilà. Mmh. Qu'appelle-t-on hypertension artérielle? L'hyper, trop
2: oui,
3: de tension, donc
2: oui,
3: trop de pression,
2: mmh,
3: eh ben, celle-ci se définit comme une élévation de la pression.
2: Okay.
3: D'accord? Cette élévation est anormale.
2: Ouais.
3: Pourquoi?
2: Ouais.
3: Parce que la personne est au repos, mmh, et c'est élevé.
2: Très bien.
3: Nous l'avons, ouais, dit, la logique, c'est que ça soit élevé quand on est en activité.
2: C'est ça.
3: Et que ça redescende quand on est au repos.
2: Okay.
3: Or, au repos, la tension artérielle est élevée.
2: Okay.
3: Alors que la personne est allongée, couchée, en train de dormir, etc.
2: Ouais,
3: celle-ci est élevée.
2: Élevée, ouais, ouais.
3: Okay. Et permanente, c'est une élévation anormale,
2: mm-hmm,
3: et permanente, quel que soit le moment de la journée ou de la nuit,
2: okay,
3: elle sera élevée.
2: Ouais.
3: Okay.
2: Ouais, ouais.
3: Alors, en temps normal, il y a des fluctuations dans la journée, ce qui est tout à fait normal.
2: Mmh.
3: Ça répond à notre rythme circadien, ça répond,
2: ouais,
3: aussi aux sécrétions d'hormones. Par, mmh, exemple, on sait que le pic de cortisol, l'hormone, mmh, qui nous permet de tenir, de vaquer à nos occupations, a lieu à 8 heures du matin. D'accord,
2: oui,
3: par exemple. Oui, le pic,
2: okay,
3: de cortisol, c'est à 8 heures le matin.
2: Ah, d'accord.
3: Donc, si tu as une prise de sang avec du cortisol, ce sera à 8 heures le matin.
2: Ok.
3: Ouais, c'est okay, comme ça. Mmh. Donc, celle-ci évolue, elle fluctue un peu, hein.
2: Mmh.
3: Elle va pas fluctuer, tu as 18 par là et puis tu as 12 après, non.
2: Ouais.
3: Elle fluctue entre 12 et 13, etc. Mais, cette hypertension artérielle, elle sera tout le temps élevée, à quel que soit le moment du jour ou de la nuit.
2: Okay.
3: C'est ça. Mmh. Maintenant, cet excès de pression, si ça perdure,
2: mmh,
3: va provoquer des complications. Nous l'avons,
2: ouais,
3: dit hier,
2: ouais,
3: je le rappelle, complications au niveau du cœur en provoquant un infarctus du myocarde, complications au niveau du cerveau avec les ruptures d'anévrisme notamment,
2: mmh,
3: d'accord, donc,
2: mmh,
3: accident vasculaire cérébral de type hémorragique, ça va saigner dans le cerveau.
2: Oui.
3: Donc ce type d'AVC représente 20% des AVC.
2: Mmh.
3: Ensuite, ça va abîmer les yeux, nous l'avons,
2: oui,
3: dit, d'accord, et ça va abîmer les reins, d'où,
2: oui,
3: le fait que, aux Antilles, et notamment chez nous, on a de plus en plus de personnes qui se font dialyser parce que ce sont des personnes qui tombent en insuffisance rénale,
2: oui,
3: chronique.
2: Mmh.
3: Okay. Alors, selon l'étude Esteban, nous en avons déjà parlé dans le point santé, c'est une nouvelle étude nationale de santé publique conduite par Santé publique France,
2: mm-hmm,
3: qui a lieu tous les 7 ans. Et
2: okay,
3: la dernière étude a été, les résultats de la dernière étude ont été publiés,
2: mm-hmm,
3: en mai 2025, donc il y a un an.
2: Très bien.
3: Un an. Cette étude révèle, écoute ça bien,
2: mm-hmm,
3: chers auditeurs, écoutez ça bien, parce que c'est une catastrophe annoncée. Il y aurait 17 millions de Français hypertendus. T'as vu, il y aurait.
2: Oui.
3: T'as vu, c'est au conditionnel qui est utilisé parce,
2: oui,
3: que on ne connaît pas vraiment le chiffre exact.
2: Okay.
3: C'est compliqué parfois d'avoir vraiment le chiffre exact.
2: Mm-hmm.
3: Pourquoi? Parce que parmi eux, écoute ça bien, sur ces 17 millions de Français qu'il y aurait,
2: oui,
3: 6 millions ne le savent pas.
2: Ah, il y a 6 millions.
3: D'accord.
2: Oh, c'est énorme.
3: Ok.
2: Ouais.
3: Et 4 4 millions seulement suivent un traitement.
2: Oui.
3: Ouais, d'accord. Ouais, ouais. Donc ça fait 10 millions.
2: Ouais, ouais.
3: Où sont les 7 millions restants?
2: Ouais.
3: Ils sont hyper tendus, mais ils ne prennent pas de traitement.
2: Wow.
3: Or, qu'est-ce que nous venons de dire? Une hypertension artérielle élevée provoque des complications.
2: Oui, tout à fait.
3: AVC, d'accord. Infarctus du myocarde, insuffisance rénale chronique, et puis eh ben, des maladies au niveau des yeux, et ça peut ça finit par la cécité. Personne ne devient aveugle.
2: Tu as parlé de aussi rupture d'anévrisme, c'est ça?
3: L'AVC.
2: L'AVC, d'accord.
3: D'accord. Okay. AVC de type hémorragie.
2: Très bien.
3: Ok. Alors, tu as sur 17 millions de personnes qui seraient hypertendues en France, d'hommes compris, d'accord? 6 millions ne le savent pas. Donc, ils s'ignorent.
2: Wow.
3: Ok. 4 millions seulement prennent un traitement, ça fait 10. Il reste 7 millions de personnes hypertendues qui ne prennent aucun traitement.
2: Wow.
3: Bien. Il n'y a pas que les médicaments. Alors, les médicaments, Michel, le rôle, c'est de faire baisser cette pression. Il y aura plusieurs types de médicaments, plusieurs classes de médicaments qui seront utilisés en fonction de l'individu, en fonction de sa réponse à ces médicaments, en fonction de ses antécédents, etc., etc. Okay. Nous n'allons pas rentrer dans ces classes de médicaments ce matin.
2: Okay.
3: Cependant, je voudrais attirer l'attention sur le fait qu'il n'y a pas seulement les médicaments. Il y a aussi ce qu'on appelle des règles hygiéno-diététiques et qui sont très importantes.
2: Okay.
3: Je voudrais rapidement en citer 6 qui peuvent aider à réduire les risques d'hypertension artérielle. La toute première, c'est de réduire la consommation de sel.
2: Oui.
3: Tu sais combien de quantité de sel on a besoin par jour en grammes?
2: Je dirais 2 grammes.
3: Tu dirais 2 grammes, ok? C'est 5.
2: Ah,
3: voilà.
2: 5.
3: Moins de 5 grammes.
2: Moins de 5
3: grammes, voilà.
2: Ouais.
3: On peut aller jusqu'à 5.
2: Ok.
3: Tu sais la quantité réelle qu'on consomme de sel?
2: Je dirais plus, hein.
3: Ouais, donne-moi un chiffre.
2: Au moins 10 grammes, peut-être.
3: Ouais, on est à beaucoup plus que ça, Michel.
2: Ah,
3: on est entre à 15 et 20 grammes de consommation de sel par jour.
2: Ça fait beaucoup.
3: Tu imagines?
2: Ça fait beaucoup.
3: D'accord.
2: Ouais, ouais.
3: Alors, en plus, on utilise un sel raffiné.
2: Oui.
3: Le sel blanc.
2: Ah oui.
3: D'accord. C'est du chlorure de sodium qu'il y a dedans. Pour comprendre ça, prenons le cas de la farine. La farine blanche et la farine complète.
2: Oui.
3: La farine complète, tu prends le grain et tu vas moudre ce grain.
2: Oui.
3: Donc ce grain contient le germe, d'accord? Le germe qui contient le sucre, d'accord? Qui donne le côté blanc. Mais ce germe, ce grain, non pas le germe, il contient, pas, je dis des bêtises, il contient le grain, c'est lui qui contient le sucre.
2: Oui.
3: Tu as le germe du blé qui est très riche en antioxydants, en vitamines, en minéraux. Et tu as le son, l'enveloppe.
2: L'enveloppe,
3: d'accord?
2: Oui.
3: Alors, qu'est-ce qu'ils font aujourd'hui? Ils prennent ce grain de blé, ils enlèvent le germe, ils enlèvent l'enveloppe et ils font moudre uniquement le grain. Et ça donne de la farine blanche.
2: D'accord.
3: Mais de la farine blanche, ce n'est que du sucre.
2: Oui.
3: Donc le grain est déséquilibré.
2: Ok.
3: D'accord.
2: Okay.
3: Donc il est important de comprendre que lorsqu'on mange du pain blanc, quand on mange du sucre, c'est comme si tu mangeais du chocolat, une tablette de chocolat.
2: Du pain blanc.
3: Oui.
2: Wow.
3: Le pain blanc et une tablette de chocolat, il n'y a aucune différence.
2: C'est la même chose.
3: Alors, ça n'a pas le même goût, ça n'a pas la même texture,
2: mais
3: ça n'a pas la même apparence,
2: mais
3: c'est
2: pareil.
3: Exactement le même effet dans le ventre.
2: Absolument,
3: Michel.
2: L'effet est pareil.
3: Ça va faire booster, ça va la glycémie,
2: ça va
3: et ça va provoquer une hyperglycémie.
2: Okay.
3: C'est exactement la même chose. Ok.
2: Ouais.
3: Bien. Eh bien, on va prendre le sel. Le sel, normalement, il est brut.
2: Oui.
3: Il contient des minéraux également, etc. Et qu'est-ce qu'on va faire? On va le raffiner, on va enlever tous les minéraux, on va enlever les vitamines, et on prend uniquement ce qu'on appelle le chlorure de sodium.
2: Ok.
3: Ce chlorure de sodium, c'est ce qu'on utilise, qu'on met dans la nourriture, et c'est ce qui nous tue à petit feu.
2: Chlorure de sodium.
3: Donc, mesdames et messieurs, il est important de réduire... Mon Dieu, il est déjà 26, c'est pas
2: déjà,
3: possible. J'aurais même pas le temps de parler des maladies inflammatoires chroniques de l'intestin. C'est pas possible. C'est incroyable.
2: Oui, oui.
3: Donc, il est recommandé déjà de réduire sa consommation de sel et surtout de mettre fin à l'usage du sel raffiné.
2: Mais le sel, il est partout, dans des produits préparés, tout ça.
3: Alors déjà, il nous faut regarder ce qu'on achète.
2: Bien vérifier, oui.
3: Il faut vérifier.
2: Oui.
3: Mais Michel, le problème que l'on a aussi, nous, en Martinique, c'est que nous ni nous aimons celle-là.
2: Ah ouais, nous comptons
3: nous aimons sick, nous ouais. aimons sel.
2: Ouais, c'est vrai.
3: Donc on a une grosse consommation de sel et le plat chez nous national, c'est le tinet morue.
2: Oui.
3: Et la morue, on mange ça à toutes les sauces.
2: Et la morue, il c'est salé.
3: Et la morue est salée, même dessalée, c'est voilà. encore
2: c'est
3: salé.
2: C'est encore du sel, ouais.
3: Ok, sans compter les personnes qui rajoutent du sel.
2: Ah oh là là, quant à ça. Ouais.
3: Dans la nourriture, ouais. dans le plat. Alors, on diminue la quantité de sel, mais surtout on change de type de sel et on retourne à un sel marin, le sel de brut. Sel.
2: Oui.
3: Le brut de décoffrage.
2: Ok.
3: C'est celui-là qui est bon. Sel de Guérande.
2: Ouais.
3: Le sel marin, le sel
2: aussi.
3: De l'Himalaya, etc. Voilà les sels qui sont recommandés. Ouais. Rose, exactement. Mmh. C'est ce qui est recommandé. Mmh. D'accord. Et d'ailleurs, on en a besoin de beaucoup moins.
2: Oui,
3: pour ça, on oui, met dans la nourriture.
2: Ça, c'est clair.
3: D'accord.
2: C'est clair,
3: ouais. Mmh. Ok. On vend des sels aussi, déjà de Guérande, etc. Avec des épices dedans. Il y a des choses très, très, très bien qui existent et vers lesquelles il nous faudrait nous tourner. Parce que vraiment, c'est une cata. C'est une cata chez nous en ce moment. Mmh. Il est important aussi de pratiquer une activité physique régulière. Ça aussi.
2: Ça, c'est important.
3: Parce que, en fait, en faisant de l'exercice physique, qu'est-ce qui se passe? Les muscles qui sont en activité, eh ben, ce contract, il se relâche. Nous l'avons déjà dit.
2: Oui.
3: Le muscle, c'est un tissu particulier. Mmh. D'accord? Nous avons parlé hier pour comprendre ce qu'est la tension artérielle, les deux chiffres de la tension artérielle. Mmh. Nous l'avons dit que le cœur, c'est un muscle qui a cette capacité de se contracter et de se relâcher.
2: Oui,
3: c'est ça un muscle. Mmh. C'est le but de ce tissu. Mmh. Eh ben les muscles quand ils se contractent et qu'ils se relâchent, eh ben ils appuient, ils exercent une pression sur les artères.
2: Ok.
3: Tu comprends?
2: Très bien.
3: Voilà. Ouais. Et ça fait bouger les artères et c'est excellent pour les artères et ceci contribue, chers amis, à redonner à l'artère sa plasticité, son élasticité, parce que c'est la dureté. Nos artères finissent par durcir.
2: Par durcir, oui.
3: Et c'est ça qui
2: occasionne beaucoup de choses.
3: C'est ça. Alors, c'est l'un des facteurs d'augmentation de la pression artérielle.
2: Donc,
3: en faisant de l'exercice physique, on assouplit nos artères et ça contribue à diminuer la pression artérielle.
2: Très bien.
3: En cas d'obésité, une perte de poids est recommandée. Vraiment.
2: Mm-hmm.
3: En cas d'obésité et de surpoids, une perte de poids est recommandée. Il est recommandé également de limiter la consommation de viande et privilégier le végétal.
2: Oui.
3: D'accord. La consommation de viande, on l'a remarqué, fait monter la tension artérielle. On ne sait pas pourquoi.
2: C'est
3: un autre facteur qu'on ne comprend pas non plus, c'est l'alcool.
2: Oui,
3: l'alcool, ça fait monter la tension artérielle.
2: Mm-hmm.
3: Donc, il est recommandé de réduire la consommation d'alcool. Et puis, dernier élément, c'est même pas réduire. Hein. Là, il est recommandé d'arrêter de fumer.
2: Carrément.
3: Dirais aussi arrêter de boire de l'alcool aussi.
2: Oui.
3: Bon, mais les recommandations nationales, c'est de réduire la consommation d'alcool. Bon, moi, je dirais d'arrêter.
2: Totalement.
3: C'est pas plus mal.
2: Oui.
3: Et puis, arrêter complètement de fumer, parce que dans la cigarette, on le sait, il y a des substances, nicotine, goudron, machin, etc., vont se déposer sur la paroi des artères, abîmer cette paroi et faciliter. Ces substances qui se déposent sur les artères vont favoriser ce durcissement de l'artère.
2: Oh là là.
3: D'accord. Voilà pourquoi
2: il
3: est conseillé. Mais mes amis, c'est ça. Alors, c'est important. Même si on y a passé le moment, ce n'est pas grave. Demain, si Dieu veut, normalement, il me semble qu'il n'y a pas d'éphéméride. Nous allons revenir sur l'hémicycle. Il est important de vraiment repréciser ça avec à nos auditeurs. C'était dimanche, la journée mondiale de l'hypertension artérielle que nous avons considérée hier et aujourd'hui. Mmh. Et je le rappelle, c'est la maladie numéro 1 en Martinique. Hein.
2: C'est
3: la maladie numéro 1, l'hypertension artérielle, avec tous les dégâts. Et je rappelle ce que nous avait dit la vice-présidente de France Rhin Martinique il n'y a pas si longtemps que cela dans ce studio.
2: Mm-hmm.
3: 200 nouveaux cas de personnes qui sont en dialyse chaque année en Martinique.
2: C'est beaucoup.
3: C'est une catastrophe.
2: C'est beaucoup.
3: Et ici s'achève le point santé du jour, Michel.
2: Très bien. Eh bien, Frédéric, on te souhaite de passer une excellente journée. On te remercie et puis on se retrouve donc demain, Dieu voulant, pour la suite.
3: Merci Michel Atroce. Une excellente journée à tous nos auditeurs. Une excellente journée de mardi. Le rendez-vous c'est demain matin si Dieu fait à 7h 15 précise. Et d'ici là, chers amis, sentez-vous bien.
2: Merci Frédéric, à très bientôt.
3: À bientôt, bye bye. Bye, bye.
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2: Il est 7h32 sur Espérance FM. Bienvenue pour ceux qui viennent de nous rejoindre. Voici les Continental Singers francophones. Inimaginable ce Dieu que nous servons.

Ferrand avec Gospel Vision sur Espérance FM. Bienvenue pour ceux qui viennent de nous rejoindre dans Espérance Matin. Dans un instant, vous allez pouvoir retrouver eh bien la une du FA.

0: Mesdames, messieurs, bonjour. À la une du quotidien France Antilles ce matin, détournement de fonds à la CTM. Je regrette d'avoir utilisé cet argent public. 5 personnes sont jugées pour avoir participé au détournement de 3,2 millions d'euros dérobés à la collectivité territoriale de la Martinique entre 2021 et 2024. L'ex-agente à la CTM reconnaît son implication dans l'escroquerie. Autre information, la voiture reste reine des trajets domicile-travail. Selon une étude publiée par l'INSEE, la dépendance à la voiture continue de progresser en Martinique dans les déplacements entre le domicile et le travail. Une évolution qui accentue les embouteillages autour des grands pôles d'emploi, malgré le développement des transports en commun. Cette édition est maintenant terminée. Je vous remercie de l'avoir suivi. Prochain rendez-vous demain, Dieu voulant, à partir de 7h40. Belle journée à tous.
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0: Michel pour la météo. Michel, on vous écoute.
1: Voici des prévisions de Météo France pour ce mardi 19 mai 2026. Le début de journée est ponctué par le passage d'averses éparses, puis le temps devrait être ensoleillé dès la fin de matinée. Pour le vent, l'alizé d'est, les vitesses sont comprises entre 15 et 20 km/h dans les terres et jusqu'à 25 km/h sur les hauts sommets et le littoral atlantique. Des rafales de l'ordre de 50 km/h sont à prévoir. Côté mer, la mer s'amortit légèrement. Elle demeure agitée en Atlantique et Canaux et au large Caraïbes. Les coups moyens sont voisins de 2,20 m en Atlantique et 1,40 m en Caraïbes. Voici les horaires de marée en Bedford-France, pleine mer 3h12. La basse mer est prévue à 12h. Température minimale prévue 23 degrés, maximale prévue 32 degrés. Horaire du soleil 5h35 et 18h26. Voici la tendance pour le mercredi 20 mai 2026. Les nuages se font un peu plus présents et les ondées sont en légère hausse par rapport à la veille. Vent et mer sans grand changement. C'est tout pour aujourd'hui et bonjour chez vous.
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1: Bienvenue à vous qui venez de nous rejoindre dans Espérance ce matin. Si vous êtes dans les embouteillages, prenez votre mal en patience. Voici un chant pour vous. Tu es le chant avec Tabitha Lemaire.

écoutez Espérance FM, voici les communiqués du jour. Cap-Nord, Martinique, Seine-Environnement et les communes de Grand-Rivière, Macouba, Basse-Pointe et du Gourmorne informent les administrés de la tenue de l'opération Tribocaï. Mardi 19 mai à Grand-Rivière, port de pêche quartier Lave. Mardi 19 mai à Macouba, parking du stade, quartier Guérin. Jeudi 21 mai à Basse-Pointe, place des Fêtes, Fond-du-Bourg. Samedi 23 mai au Gourmorne, parking du foyer Rugal, quartier Bois-les-Arts. Le Tribocaï, c'est une collecte multiflux qui s'installe dans vos communes afin de vous permettre

de vous débarrasser de vos encombrants de manière écologique et responsable. 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La collectivité territoriale de la Martinique informe les usagers de la route que des travaux de sondage géotechnique seront réalisés sur la RN1, lieu-dit Petite Rivière Salée à Sainte-Marie, du lundi 18 au jeudi 21 mai 2026. Pendant toute la durée des travaux, la circulation pourra être perturbée entre 8h et 15h avec la neutralisation d'une voie et mise en place d'un alternat par feu. Ces investigations sont entreprises dans le cadre d'une étude géotechnique préalable à un projet de confortement de la zone. La déchetterie du François est temporairement fermée au public en raison d'un incident affectant une partie des infrastructures du site. Par mesure de précaution et afin de garantir la sécurité des usagers et des agents, l'accès du site est suspendu jusqu'à nouvel ordre afin de permettre les investigations techniques nécessaires, indique le syndicat mixte de traitement et de valorisation des déchets, SMTVD. Les usagers sont invités à se rendre dans les déchetteries les plus proches, celles du Robert et du Vauclin, en tenant compte des modalités d'ouverture des sites consultables en ligne pour effectuer leurs dépôts. Le SMTVD rappelle que les dépôts de déchets aux abords des sites ou hors des emplacements prévus sont interdits et passibles de sanctions conformément à la réglementation applicable. Le maire de la ville de Chelchère informe la population du lancement d'un projet à candidature pour le renouvellement de la Commission communale des impôts directs, la CCID. Cette commission joue un rôle important dans la vie de la commune. Elle intervient notamment dans l'évaluation des valeurs locatives servant de base au calcul des impôts locaux, comme la taxe foncière. Les personnes intéressées doivent être majeures et inscrites aux impôts locaux de la commune et disposer d'une bonne connaissance du territoire. La Caisse d'allocation familiale vous donne rendez-vous le jeudi 21 mai 2026 de 9h à 14h à l'Institut martiniquais du sport du Lamentin à l'occasion de la première édition du Forum bailleurs locataires. Cet événement ouvert à tous est l'occasion de rencontrer les acteurs du territoire afin de s'informer et de trouver des conseils pratiques en lien avec votre situation locative. Ce forum dédié aux bailleurs et aux locataires n'est pas un lieu dédié aux demandes de logement. Il s'agit d'un espace d'information et de dialogue avec les différents partenaires. Sur place, vous trouverez les bailleurs sociaux et les représentants des bailleurs privés, la DEAL, la CTM, l'IEDOM, la DIL, le point de service aux particuliers, PSP, les fournisseurs d'énergie et d'eau, les CCAS, les associations ainsi que d'autres partenaires à découvrir. Au programme, des stands d'information, deux conférences, 10h, les procédures de recouvrement et 11h30, l'accompagnement des familles. L'animation sera assurée par Jean-Emmanuel Ebil. Vous avez besoin d'aide pour faire votre déclaration d'impôt en ligne? Vous résidez à Fort-de-France, Chelchère, Le Lamentin ou Saint-Joseph. En mai, la CACEM organise pour vous des permanences numériques gratuites tous les jeudis matins de 8h à 12h. Les conseillères numériques de la CACEM vous accompagneront le jeudi 28 mai 2026 à Fort-de-France, Terre-Saint-Ville, à la Maison de Justice et du Droit, MDJ. Venez avec vos questions et surtout n'hésitez pas à contacter les conseillères numériques pour connaître la liste des pièces à fournir selon votre situation au 06 96 89 58 75 ou encore au 06 96 04 44 68. L'entrée du CDST, Centre des sciences de la Terre, est gratuite jusqu'à la fin du mois de mai. L'occasion de profiter pleinement des expositions temporaires et de toutes les animations autour du mai de Saint-Pierre. Les horaires de 8h à 16h pour tout contact 05 96 52 82 42. Le CAUE de Martinique en partenariat avec l'Espace Sud Martinique se tient à votre disposition pour le mois de mai 2026 de 9h à 11h dans les communes suivantes. Jeudi 21 au Diamant. Pour tout renseignement complémentaire, contactez le CAUE qui répond au 05 96 70 10 10. 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

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Le maire de la ville du Lorrain informe les parents d'élèves du lancement de la campagne d'inscription scolaire dans les écoles maternelles et élémentaires pour la rentrée 2026-2027. Jusqu'au vendredi 5 juin 2026, les lundis et jeudis de 7h30 à 12h et de 14h à 16h. Les mardis, mercredis et vendredis de 7h30 à 13h. Inscription obligatoire pour les enfants nés en 2023 qui effectuent leur première rentrée scolaire, qui rentreront au CP. Les nouveaux arrivants sur le territoire du Lorrain, les pièces à fournir, une photo d'identité de l'enfant, une copie des pages de vaccination à jour du carnet de santé ou un certificat de vaccination, le livret de famille, état civil de l'enfant et des parents ou la copie intégrale de l'acte de naissance de moins de 3 mois de l'enfant. Une copie d'un justificatif de domicile de moins de 3 mois, quittance d'eau, bail de location, un certificat de radiation pour les enfants qui étaient déjà scolarisés dans une autre commune, une copie du jugement spécifiant les conditions de garde de l'enfant en cas de divorce ou de séparation, une attestation d'assurance 2026-2027. Inscription sur rendez-vous obligatoire au 05 96 53 43 18. Tout dossier incomplet restera sans suite. Renseignements à la Caisse des écoles au 05 96 57 43 18. Le maire de la ville de Sainte-Luce informe les parents d'élèves de l'ouverture des inscriptions scolaires pour la rentrée scolaire 2026-2027. Du 4 mai au 15 juin, inscription des enfants nés en 2023. Pour l'entrée en élémentaire, les inscriptions se tiendront à partir du 1er juin, notamment pour l'entrée en cours préparatoire. Pour procéder à l'inscription de votre enfant, vous devez vous munir de la fiche d'inscription scolaire à télécharger sur le site de la commune ou à récupérer à l'accueil de la mairie. Une copie du livret de famille, enfants et parents, une copie du certificat de vaccination, un justificatif d'adresse au nom des parents, quittance d'eau, électricité, téléphone ou avis d'imposition ou de non-imposition, deux photos d'identité. Les inscriptions s'effectuent par dépôt du dossier dans la boîte aux lettres du service scolaire et par rendez-vous. Pour plus d'informations, contactez le service scolaire qui répond au 05 96 38 00 83 ou connectez-vous sur le site www.sainteluce.fr. Espérance FM ainsi s'achève les communiqués du jour.

Eh bien voilà, c'est déjà terminé pour nous dans Espérance Matin. C'était Michel avec vous depuis 6 heures. Merci de nous avoir choisis. Dans un instant, retrouvez les informations du jour avec le confrère de A2PRL. À partir de 8h30, vous avez rendez-vous avec Philippe. Et nous allons également retrouver le message du jour à partir de 10h. Et ce n'est qu'à partir de 11h que Yasmina vous accompagnera jusqu'à 13h dans Info Actu. Nous aurons l'occasion de déjeuner avec Mel sur Espérance FM à partir de 13h. Merci de votre présence. Passez une excellente journée. Que Dieu vous bénisse.

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1: 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Il est 8h. 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
1: Bonjour à tous. Un début de réparation pour la mémoire des 33 Amérindiens de la tribu des Kalina arrachés à la Guyane à la fin du 19e siècle. Le Sénat a adopté hier à l'unanimité la proposition de loi. Elle vise à étendre aux régions ultramarines la restitution des restes humains appartenant aux collections publiques des musées français. Le texte doit désormais être approuvé par l'Assemblée. Ces restitutions sont très attendues par les descendants de ces hommes et de ces femmes exposés dans des eaux humains en France à la fin du 19e. Les cinq suspects détenus en Guyane doivent être présentés à un juge d'instruction de la juridiction interrégionale spécialisée de Fort-de-France en Martinique. Parmi eux, un policier aux frontières et un policier réserviste. Ils sont soupçonnés de trafic de drogue via l'aéroport Félix Eboué. Cinq personnes étaient jugées hier dans l'affaire du détournement de fonds publics à la collectivité territoriale de Martinique entre 2021 et 2024. L'affaire porte sur un montant de 3,2 millions d'euros. Le procès, qui était programmé sur une seule journée, a finalement été interrompu. La suite est prévue pour le 4 juin. La mobilisation des salariés grévistes de Transaglo en Martinique s'intensifie. Une opération escargot a été menée hier entre le dépôt du Larentier et le siège de Martinique Transport à l'Étang Abricot à Fort-de-France. Le conflit dure depuis le 17 mars. Autour de l'harmonisation des salaires au sein du réseau de transport, la justice a proposé hier une médiation entre les différentes parties. La maison de l'historien Auguste Lacour en Guadeloupe figure parmi les 18 sites retenus pour le loto du patrimoine. L'ancienne demeure coloniale du 19e siècle va bénéficier d'une aide financière pour engager d'importants travaux de restauration pour développer un projet touristique et culturel. Le montant exact de la dotation sera dévoilé en septembre. Et puis elle représentera la France lors de la prochaine élection de Miss Monde. Indira Ampio, Miss France 2023, participera au concours international qui se tiendra le 5 septembre au Vietnam. La Guadeloupéenne sera en concurrence avec 130 candidates venues du monde entier. Bonne journée à tous.
2: Bonjour à toutes et tous. Trois blessés par balle à Lyon hier dans la soirée. Une fusillade menée par deux individus en trottinette a eu lieu dans le 8e arrondissement. Deux hommes touchés sont dans un état grave. Leur pronostic vital était engagé. Une enquête pour tentative d'homicide volontaire en bande organisée a été ouverte par le parquet de Lyon. Le conseil de planification écologique a eu lieu ce matin, présidé par Emmanuel Macron. Délocalisé au salon Réseau Vrac et Réemploi Porte de Versailles à Paris, il est consacré à la réduction des déchets plastiques. Et le président indique vouloir mettre en place une consigne pour ces bouteilles en plastique, alors qu'une sur deux est actuellement collectée en France et que ce taux doit atteindre 90% en 2029. Emmanuel Macron a demandé au gouvernement d'engager une concertation sur ce sujet. Un candidat au bac âgé de moins de 10 ans, c'est ce qu'indique le ministre de l'Éducation pour la session 2026. Édouard Geffray, qui dit aussi ne pas être sûr que ce soit une bonne chose d'inscrire son enfant au bac aussi jeune. Le ministre veut travailler sur l'instauration d'un âge plancher pour pouvoir être candidat. La première épreuve en filière générale et technologique a lieu cette année le 15 juin. Gérald Darmanin se dit très rassuré par la façon dont Christophe Glaize est traité. Le ministre de la Justice de retour d'Algérie, il a évoqué des échanges extrêmement francs avec le président algérien au sujet du journaliste français détenu dans ce pays. Christophe Glaize a renoncé à se pourvoir en cassation et espère obtenir une grâce présidentielle. Moins d'une semaine après Donald Trump, c'est au tour de Vladimir Poutine de se rendre en Chine. Le président russe attendu cet après-midi et jusqu'à demain pour renforcer ses liens avec ce pays allié. Il doit rencontrer Xi Jinping et veut notamment faire aboutir un projet de gazoduc. Enfin, si vous déclarez vos revenus en version papier, c'est le dernier jour pour s'en occuper. Pour la déclaration des impôts en ligne, la date limite dépend de votre département de résidence. Pour les premiers, les habitants des départements 01 jusqu'à 19, ce sera jusqu'à jeudi soir. Et c'est la fin de ce point sur l'actualité de la mi-journée. Bon après-midi.

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10: Bonjour à auditrices et auditeurs d'Espérance FM. Eh bien, comment allez-vous ce matin? Eh bien, en tout cas, moi, je vais bien, mais je suis encore dans les embouteillages. Comme on dit, on ne change pas généralement une équipe qui gagne, mais on ne change pas une situation qui persiste. Alors, je suis encore dans les embouteillages ce matin. Alors, imaginez, cela me fera bientôt 2 heures. Eh bien, que j'ai pris le volant pour parvenir à la radio. En tout cas, je serai tout petit peu plus de 2 heures quand j'arriverai à Espérance FM. Alors, je ne sais pas ce qui se passe, je ne sais pas ce qui s'est passé, mais tout allait bien et d'un coup, voilà, on est stoppé. Et la circulation est très dense, même voilà, c'est un très gros embouteillage en direction de Fort-de-France. Alors, chers auditeurs, bien, comme vous l'avez compris, certains m'ont dit que c'était bien, hein, qu'ils aiment bien quand je prends l'antenne depuis ma voiture, mais ce n'est quand même pas une bonne chose et voilà. Mais on fait quand même très attention. Alors, vous allez retrouver, vous n'aurez pas votre petit déjeuner dans une tasse puisque cela t'amène à lire et je ne peux pas lire en voiture tout en conduisant, mais vous pourrez écouter votre chronique des mots d'actu, des mots d'espérance avec le pasteur Jacques Bibrac. Une très très très belle chronique à découvrir, à écouter. Et ensuite, vous pourrez prier ensemble avec l'équipe de cœur à cœur en prière. Pour ma part, nous allons nous retrouver demain matin, Dieu voulant, puisque je suis contraint à une réunion qui m'oblige à ne pas pouvoir assurer la deuxième partie avec vous ce matin. Donc, je vous donne déjà rendez-vous demain matin pour votre émission Le Rendez-vous. Et restez branchés sur Espérance FM. Vos émissions habituelles sont là pour vous et nous prions le Seigneur de continuer à nourrir l'espérance dans vos cœurs, à nourrir l'espérance dans vos vies à travers tout ce qui est partagé à l'antenne. Je veux rappeler aussi que cette semaine, jeudi, eh bien, ce sera votre rendez-vous de l'école du réconfort à Morija, de 8h à midi. Merci Alex pour la réalisation de cette moitié d'émission et puis cette prise de parole à distance. Et puis à vous, chers auditeurs, je vous souhaite une agréable journée sous le regard de Dieu et bien sûr en écoutant Espérance FM. Allez, bonne écoute à vous. Bye bye.
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4: Le sport. Les bienfaits d'une activité physique sur la santé sont reconnus. La pratique d'une activité physique et sportive régulière contribue à améliorer l'état de forme général à tous les âges. L'activité physique est fortement recommandée pour prévenir des pathologies chroniques et contribuer au traitement d'un très grand nombre d'affections de longue durée comme le cancer, le diabète ou l'obésité, mais également les maladies neurodégénératives et psychiatriques. Lorsqu'on pratique une activité sportive, le corps sécrète des hormones telles que l'endorphine, la dopamine ou l'adrénaline qui permettent de réduire le stress, améliorer la qualité du sommeil, diminuer les douleurs et agir comme un antidépresseur. C'est donc avant tout une source de plaisir. Le sport est un formidable créateur de ciment social, de passion et de citoyenneté. Pour les plus jeunes, les associations sportives sont un lieu privilégié pour rencontrer de nouvelles personnes, bien grandir et s'épanouir dans le respect des autres. Et ça permet de gagner en confiance et en autonomie. En d'autres termes, la pratique régulière d'une activité sportive est essentielle pour préserver sa santé physique et mentale. En bougeant, on améliore sa condition cardiovasculaire, on renforce ses muscles et ses articulations et on réduit le stress grâce à la libération d'endorphines. Adopter une routine sportive, même modérée, peut aider à prévenir de nombreuses maladies tout en favorisant un bien-être général et une meilleure qualité de vie. Donc l'activité physique et sportive est une source de bien-être physique et émotionnel. Pratiquer à plusieurs, l'activité physique renforce les liens sociaux. Que dit la Bible concernant le sport ? La Bible, bien qu'elle ne parle pas directement du sport tel que nous le connaissons aujourd'hui, utilise souvent des métaphores sportives pour illustrer la vie chrétienne. Par exemple, dans la première lettre aux Corinthiens, Paul compare la discipline du sportif à celle du croyant. Ne savez-vous pas que ceux qui courent dans le stade courent tous, mais que seul reçoit le prix. Courez de manière à le remporter. Cela se trouve dans 1 Corinthiens 9, verset 24. Cette image met en avant l'effort, la persévérance et la recherche d'excellence, valeurs essentielles aussi bien dans le sport que dans la foi. La relation entre la Bible et le sport est souvent abordée sous l'angle de la discipline, de l'endurance et de l'esprit d'équipe. Même si les sports modernes, comme nous l'avons précisé, n'existaient pas sous leur forme actuelle à l'époque biblique, plusieurs passages utilisent des images sportives pour enseigner des principes spirituels. Nous avons par exemple un passage qui se trouve dans 1 Corinthiens 9, verset 24 que nous venons de lire, où l'apôtre Paul compare la vie chrétienne à une course, courir de manière à remporter le prix. Nous avons un texte qui se trouve dans 1 Corinthiens 9, verset 25, où le même Paul nous incite à l'entraînement et à la maîtrise de soi. Tout athlète s'impose toute espèce d'abstinence. Nous avons 2 Timothée 4, verset 7 aussi, où Paul dit « J'ai combattu le bon combat, j'ai achevé du moins la course. » Ces images montrent que le sport dans la Bible est utilisé comme un vecteur de persévérance, de discipline, de respect des règles et aussi de dépassement de soi. Ce sont des valeurs compatibles avec une vision chrétienne du sport. Le sport peut être vu comme comme moyen de prendre soin de son corps, de développer des relations, d'apprendre l'humilité et le fair play. Le sport doit être vu comme une école de vie où l'on apprend le respect, le dépassement de soi et la solidarité. Ces qualités valorisées dans la Bible témoignent de l'importance d'un corps sain au service de l'esprit. Nous lisons dans un verset qui se trouve dans Jean 3, Jean 2, et qui nous dit: bien-aimé, je souhaite que tu prospères à tous égards et sois en bonne santé comme prospère l'état de ton âme. Donc pour beaucoup d'entre nous, la pratique sportive est également un moyen d'exprimer notre gratitude envers Dieu pour le don de la santé et de la force, tout en cultivant l'humilité et le respect envers les autres. C'est pour cela que je vous invite tous à avoir une activité sportive.

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1: Regardez la croix et ne rien voir. Jésus crucifié, mourant entre deux crucifiés comme lui, les soldats romains le gardent. Partage ses vêtements en tirant au sort sa tunique. Durant les 6 heures que dure l'agonie du Christ, ils ne font que cela. Bonjour, amis auditeurs. Quelle tragédie! Le Rédempteur du monde mourait pour ses soldats, mais ils sont plus intéressés par la question de savoir qui allait recevoir la tunique. Question très grave, cher auditeur. Est-il possible de regarder la croix et de ne rien voir, de ne rien sentir? Que voyons-nous en contemplant à nouveau les scènes du calvaire? Voyons-nous simplement un juif? On parle beaucoup d'eux en ce moment. Un juif accusé de révolte contre César? Un homme bon qui meurt injustement? Ou voyons-nous le Fils de Dieu, Jésus de Nazareth, mourant pour nous sur le mont Golgotha? Prions. Seigneur mon Dieu, en nous rappelant une fois de plus les scènes du calvaire, nous te remercions, celle ou celui qui prie avec moi, car tu as souffert par amour pour moi, tes bras et pieds cloués sur ce bois infâme, ton côté percé, ton sang coulant, ta tête couronnée d'épines, tant de souffrances. Pourquoi? Parce que par amour pour nous, tu as pris notre place. Car c'est nous qui aurions dû subir ce cruel châtiment de la croix. Merci mon Dieu de nous permettre de comprendre à travers ces scènes douloureuses combien tu nous aimes et aussi de développer en nous la foi en ta puissance et en celle de ton Fils. En contemplant la croix, nous pouvons lire ta tendre miséricorde, ton pardon. Merci mon Dieu et Père Tout-Puissant, de ce que tu sois un Père miséricordieux, réconcilié avec les hommes par ton Fils. Merci mon Dieu pour tant d'amour, pour ce salut que tu nous donnes par Jésus-Christ. Au nom de Jésus, ce sera notre plus grande joie pour l'éternité de te louer et de glorifier ton Saint-Nom. Amen. Alléluia. Dans Jean 19, verset 17, ta parole dit ceci. Ils prirent donc Jésus et l'emmenèrent. Jésus, portant sa croix, arriva au lieu du crâne qui se nomme en hébreu Golgotha. C'est là qu'il fut crucifié et 2 autres avec lui, un de chaque côté et Jésus au milieu. Amen. Au revoir, amis auditeurs d'Espérance FM. Que Dieu vous bénisse. Bonne journée. Restons

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3: C'est Espérance FM. Il est 9h. 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
1: C'est Espérance FM. Il est 10h. Bonne matinée. 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
1: Je vous salue tous, tous les auditeurs, tous les internautes, et je vous souhaite une bienvenue à l'écoute d'FM Espérance. En fait, c'est le pasteur Coco Charles-Henri qui vous parle et qui vous présente le message du jour. L'apôtre Paul, effectivement, un jour, alors qu'il écrivait le livre aux Éphésiens, fit cette déclaration suivante. « Mais maintenant, en Jésus-Christ, vous qui étiez jadis éloignés, vous avez été rapprochés par le sang de Christ, car il est notre paix, lui qui des deux n'en a fait qu'un et qui a renversé le mur de séparation. » Le triomphe de la foi dépend de la qualité de la communion profonde établie entre Dieu et le croyant. Jamais les croyants des premiers siècles n'ont remporté de victoire sans avoir pris personnellement le temps de rencontrer Dieu, d'avoir une intimité personnelle avec lui. L'apôtre le savait. Parce qu'au moment de renforcer la foi des croyants d'Éphèse, il a non seulement insisté sur cette relation, mais il a présenté un autre élément que les croyants semblent aujourd'hui oublier. Et chose curieuse, l'apôtre Jean le reprend et dit aux chrétiens des derniers jours que la victoire sur notre pire ennemi ne sera possible que par lui. Voici le texte des Éphésiens qu'on vient de lire, et je le reprends avec plaisir. « Mais maintenant, en Jésus-Christ, vous qui étiez jadis éloignés, vous avez été rapprochés par le sang de Christ. » Éphésiens 2, verset 13. Nous avons pour habitude de dire que le rôle du sang du Seigneur Jésus, c'est de nous laver de tout péché. C'est par ce précieux sang du Christ répandu à la croix sur le calvaire que nous avons été débarrassés de tous nos péchés. Mais dans ce nettoyage que produit le sang de Jésus dans les profondeurs de notre être, il y a, dans l'enseignement de Paul, un autre effet, celui de nous rapprocher de Dieu. C'est celui de nous débarrasser de la peur qui nous tenait loin de la personne de notre Seigneur. Lorsque Dieu se présente dans le jardin, le couple réagit en prenant la fuite et en se cachant loin du lieu de rendez-vous. Aujourd'hui, les coupables ont la même réaction. Ils prennent la fuite pour aller se cacher dans l'espoir de ne pas être retrouvés. Afin d'établir la relation,

avec eux. Dieu égorge un agneau pour chacun. Puis, il confectionne un habit avec la peau de ces animaux qu'il leur offre. C'est Dieu qui les revêt d'une tenue qui leur permettra de se présenter à lui sans avoir besoin de fuir loin de lui. En quelque part, Dieu les justifie lui-même en les revêtant, ce qu'il avait cru pouvoir faire avec l'aide des feuilles de figuier. Les êtres humains ne peuvent se justifier devant Dieu. Ils ne peuvent l'être que par la justice de notre Dieu et du Sauveur Jésus-Christ. La véritable liaison a été établie grâce à l'écoulement du sang de Jésus qui était chargé de rapprocher les êtres humains de leur Créateur. Mais en nous purifiant de nos péchés et en nous donnant la victoire sur l'ennemi, le sang de Jésus nous rapproche de Dieu et de sa gloire. Il ramène la paix entre Dieu et nous. Il nous donne la capacité de nous réconcilier avec lui par l'œuvre puissante de Saint-Esprit en nous avec notre consentement. D'ailleurs, Paul dit ceci dans Éphésiens 2:14, car il est notre paix, lui de qui des deux n'en a fait qu'un et qui a renversé le mur de séparation. Dieu ne peut user de notre moyen pour nous rapprocher de lui et entre nous. C'est par le sang de Jésus répandu à la croix que nous sommes affranchis de notre fardeau, que nous sommes libérés de toutes les relations exécrables avec Dieu. C'est par ce même sang qu'il est devenu notre Pâque et notre paix, dit Paul. C'est par ce précieux sang que Jésus rétablit la relation entre les êtres humains. Il a le pouvoir de nous mettre d'accord entre nous en nous débarrassant de toute animosité, de toute rancœur, de toute colère. C'est normal, parce que toutes ces choses viennent du péché. Et donc, en nous rapprochant de Dieu, certes, il nous affranchit de nos mauvaises habitudes antérieures, mais il nous remplit de la paix de Dieu, de sa paix en quelque sorte, qui est le Seigneur Jésus. C'est par son sang que Jésus est devenu notre paix. Le sang de Christ ne ramène pas seulement la paix dans les cœurs, il fait de Jésus notre paix. Il a supprimé toutes les barrières bizarres qui pouvaient exister entre les êtres humains. C'est de là qu'il a fait de sa maison une maison de prière pour tous les peuples, où les étrangers et les eunuques sont reçus sans discrimination, selon Isaïe 56. Parce que la vérité, c'est la personne du Christ qui s'installe par l'œuvre du Saint-Esprit dans les profondeurs de notre conscience. Par là, Jésus devient cette paix durable dont il a promis dans l'Évangile selon Saint Jean, au chapitre 14, verset 27. « Je vous laisse ma paix, je vous donne ma paix. Je ne vous donne pas comme le monde donne, que votre cœur ne se trouble point et ne s'alarme point. » L'on comprend mieux pourquoi Jésus, lorsqu'il dit que notre cœur ne doit être ni troublé ni craintif, on comprend pourquoi il insiste pour qu'en commun, nous ne soyons ni troublés ni dans la peur. Parce qu'en fait, son sang a aussi le pouvoir de nous laver de toutes nos phobies. Il ramène tout simplement la présence de Dieu dans notre personne, à la source même de notre être. D'ailleurs, la peur neutralise l'exercice de la foi. Et le croyant ne peut dire qu'il croit en Dieu et vivre dans la peur. Le verbe « troubler » vient d'une expression grecque qui signifie aussi « bouleverser, agiter, remuer ». Quant au mot « s'alarmer » que nous avons utilisé dans le texte biblique, qui veut dire « être craintif ». Lorsque le Christ Jésus règne en maître souverain en nous, nous ne pouvons être bouleversés, craintifs ou agités dans tous les sens. Par son sang, il assainit tous les coins et recoins de notre conscience. Il nous reconstruit grâce à l'œuvre puissante du Consolateur. De ce fait, il nous rend saints parce qu'il est lui-même saint. C'est en usant de ce précieux produit venant de la personne du Christ que Dieu rétablit la sérénité de la conscience des êtres humains. Cette paix n'a rien à voir avec la paix que les hommes d'État tentent de rétablir en divers lieux sur la planète. Justement, si les êtres humains permettaient à Dieu de les nettoyer de l'intérieur par le sang de Jésus, ils auraient été affranchis de toutes ces agitations dont ils sont les esclaves. Ils auraient été mis à l'abri de ce désastre qui ravage le monde en ce moment. Si tous les autres habitants de la terre avaient accepté d'être conduits exclusivement par Dieu, le chaos aurait disparu de toutes les nations. Le drapeau de paix flotterait dans tous les cœurs. Pas sur les cœurs, mais dans tous les cœurs.
Nous n'aurions ni des agités, ni des personnes bouleversées, encore moins des personnes vivant dans la peur de ce qui pourrait leur arriver plus tard. Parce qu'en acceptant le sang de Jésus comme moyen de purification de notre conscience, nous donnons à Dieu le pouvoir de nous ramener à lui. Il prend forme en nous et disperse toutes les forces du mal loin de nous. Chaque fois que le croyant se réclame de Dieu, ce qu'il doit faire sans cesse, il se soumet à la personne toute-puissante de Dieu qui rétablit son règne en lui. Et c'est lui qui dirige nos pas. Le chrétien n'a plus à se soucier de toutes ces agitations, des bouleversements et de tous ces troubles qui sévissent autour de lui, car Dieu règne en lui. L'apôtre Jean disait à l'époque, dans son dernier livre, c'est-à-dire le dernier livre de la Bible, en parlant de l'Apocalypse, au chapitre 12, verset 11, « Ils l'ont vaincu à cause du sang de l'agneau et à cause de la parole de leur témoignage. Ils n'ont pas aimé leur vie jusqu'à craindre la mort. » Vous comprenez bien que lorsque le croyant ou Dieu règne en maître souverain, il ne peut être un défaitiste. Parce qu'il détient au nom de Jésus l'arme fatale, le sang de Jésus. À tous les coups, au nom de Jésus, il triomphe du mal qui retient captifs les êtres humains. Même lorsqu'il semble avoir mordu la poussière, il est victorieux en Jésus-Christ. Parce que son Dieu s'approche de lui pour le relever. Dieu nous a donné l'arme secrète afin de vaincre l'auteur du mal et triompher de ses pièges et de ses agents. C'est par le sang de Jésus que la victoire est possible. La seule personne désignée pour faire usage de ce sang à la source de notre être, c'est le Saint-Esprit. C'est par lui que Dieu fait le ménage au fond de nous. C'est lui qui a été chargé de nous mettre en état afin de rencontrer Dieu dans toute sa gloire. Cette capacité à descendre dans les profondeurs de Dieu fait de lui le seul à même de nous transmettre ce que Dieu est et doit être dans nos profondeurs. Ce pouvoir à sonder les profondeurs de lui fait de lui la seule personne à nous transmettre exactement ce que Dieu veut que nous soyons de lui. Ce qu'il veut être en nous de manière spécifique pour notre salut et pour celui de notre entourage. Et donc, il sait mieux que quiconque faire le meilleur usage du sang de Jésus. C'est tout à fait normal, avec le Saint-Esprit en maître de la conscience, que les croyants soient vainqueurs. Il n'y a rien d'étonnant qu'ils soient debout en dépit des aléas de la vie. Leur vie ne dépend pas des circonstances autour d'eux. Ils ne sont pas tributaires des hauts et des bas de ce qui se passe autour de lui, autour d'eux. Parce qu'il dépend, le croyant, de la personne directe du Saint-Esprit, déblayant sa route avant de gravir le rocher inaccessible. C'est lui qui transmet les ordres et qui les réalise dans la pratique de la vie du croyant. C'est la raison pour laquelle Jacques nous invite à nous soumettre à Dieu et à résister au diable afin de le mettre en fuite. En se soumettant à Dieu, nous lui donnons le plein pouvoir afin de réaliser ses pensées et ses voies dans notre vie. C'est aussi lui qui, en nous, nous arme de la résistance dont nous avons besoin face au piège de l'ennemi. Jamais les êtres humains n'ont été des laissés pour compte. Jamais Dieu n'a tourné le dos à celui qui ose s'approcher de lui. C'est d'ailleurs la raison du nom Emmanuel, donné à Jésus, qui signifie « Dieu avec nous ». Vous comprenez l'utilité de la prière permanente dont parle Paul. C'est là, dans la prière, que toute l'efficacité du sang de Jésus se dévoile. C'est par la prière que nous demandons à Dieu de faire les choses pour nous, de faire les choses avec nous, de faire les choses pour sa gloire. Parce que sans lui, c'est Jésus qui l'a dit, nous ne parvenons pas à lui obéir. Sans moi, vous ne pouvez rien faire, disait Jésus à l'époque. Voici ce que le prophète déclare. Dans Ésaïe 26, versets 12 et 13, la Bible nous rapporte ceci. Éternel, tu nous donnes la paix, car tout ce que nous faisons, c'est toi qui l'accomplis pour nous. Éternel notre Dieu, d'autres maîtres que toi ont dominé sur nous, mais c'est grâce à toi seul que nous invoquons ton nom. Chers auditeurs et internautes, au nom de Jésus, refuser d'entrer en conflit avec qui que ce soit, c'est faire le jeu du diable quand on entre dans des conflits qui divisent les êtres humains sur la terre. C'est tout ce qu'il sait faire. Il ne sait faire rien d'autre que déclencher la division, la guerre, le reproche, le mépris. Mais
laissez-vous plutôt remplir par le Saint-Esprit, qui accomplira toute la volonté de Dieu en vous et l'appliquera à travers vous. C'est lui qui a été chargé de traduire les pensées de Dieu en posant des actes à partir de ceux qui acceptent d'être ses instruments. C'est lui qui est désigné pour transformer ceux qui acceptent son règne en eux, afin que la volonté de Dieu s'accomplisse en eux et dans la vie des autres autour d'eux. Grâce au sang de Jésus, le Saint-Esprit peut prendre possession de la conscience des êtres humains qui le veulent et en faire un temple saint à la gloire de Dieu. Puisse-t-il en être ainsi pour vous et pour moi. Amen.

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1: 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Il est 11h. 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
1: Bonjour à tous. Un début de réparation pour la mémoire des 33 Amérindiens de la tribu des Kalinas.

0: arraché à la Guyane à la fin du 19e siècle. Le Sénat a adopté hier à l'unanimité la proposition de loi. Elle vise à étendre aux régions ultramarines la restitution des restes humains appartenant aux collections publiques des musées français. Le texte doit désormais être approuvé par l'Assemblée. Ces restitutions sont très attendues par les descendants de ces hommes et de ces femmes exposés dans des eaux humains en France à la fin du 19e. Les 5 suspects détenus en Guyane doivent être présentés à un juge d'instruction de la juridiction interrégionale spécialisée de Fort-de-France en Martinique. Parmi eux, un policier aux frontières et un policier réserviste. Ils sont soupçonnés de trafic de drogue via l'aéroport Félix Éboué. 5 personnes étaient jugées hier dans l'affaire du détournement de fonds publics à la collectivité territoriale de Martinique entre 2021 et 2024. L'affaire porte sur un montant de 3,2 millions d'euros. Le procès, qui était programmé sur une seule journée, a finalement été interrompu. La suite est prévue pour le 4 juin. La mobilisation des salariés grévistes de Transaglo en Martinique s'intensifie. Une opération escargot a été menée hier entre le dépôt du Larentier et le siège de Martinique Transport à Laiton-Zabricot à Fort-de-France. Le conflit dure depuis le 17 mars. Autour de l'harmonisation des salaires au sein du réseau de transport, la justice a proposé hier une médiation entre les différentes parties. La maison de l'historien Auguste Lacour en Guadeloupe figure parmi les 18 sites retenus pour le loto du patrimoine. L'ancienne demeure coloniale du 19e siècle va bénéficier d'une aide financière pour engager d'importants travaux de restauration pour développer un projet touristique et culturel. Le montant exact de la dotation sera dévoilé en septembre. Et puis elle représentera la France lors de la prochaine élection de Miss Monde. Indira Ampio, Miss France 2023, participera au concours international qui se tiendra le 5 septembre au Vietnam. La Guadeloupéenne sera en concurrence avec 130 candidates venues du monde entier. Bonne journée à tous.
1: Bonjour à tous. On n'abandonnera aucun métier, assure le Premier ministre à l'Assemblée nationale. Sébastien Lecornu, interpellé sur la crise énergétique lors des questions au gouvernement, il met en garde face à une situation qui va durer. De nouvelles aides doivent être dévoilées dans 2 jours. Ce matin, la porte-parole du gouvernement précisait qu'elles seraient ciblées pour aider les Français modestes et les secteurs les plus exposés. 6 milliards d'euros d'aide à l'investissement dans les hôpitaux, c'est l'annonce de la ministre de la Santé ce mardi. Stéphanie Rist indique que cette enveloppe prévue jusqu'en 2036 doit permettre de soutenir des projets en région. Le conseil de planification écologique a eu lieu ce matin à Paris, présidé par Emmanuel Macron, et le chef de l'État indique vouloir mettre en place une consigne pour les bouteilles en plastique, alors qu'une sur deux est aujourd'hui collectée en France et que ce taux doit atteindre 90% en 2029. Emmanuel Macron a demandé au gouvernement d'engager une concertation sur ce sujet. Les États-Unis recommandent fortement aux Américains de ne pas se rendre en République démocratique du Congo. Alors que l'épidémie d'Ebola gagne du terrain, plus de 500 cas suspectés dans le nord-est du pays. Le virus a déjà fait plus de 130 morts. La Société des réalisateurs et réalisatrices de films propose une médiation entre les cinéastes signataires d'une pétition du collectif Zappé Bolloré et les équipes cinéma de Canal+. La SRF se dit aujourd'hui solidaire des professionnels qui expriment leurs inquiétudes légitimes après la tribune pour dénoncer l'influence du milliardaire sur le cinéma. Ce collectif de 500 cinéastes affirme aussi condamner toute mise à l'écart qui en résulterait après les menaces du patron de Canal+. Et puis Cristiano Ronaldo va bien jouer la Coupe du Monde de foot cet été, la 6e de sa carrière. L'attaquant de 41 ans fait partie de la liste des 27 joueurs dévoilés par le Portugal en vue du Mondial. Autre star attendue pour la compétition, Neymar avec le Brésil. L'ex-parisien absent de la Seleção depuis 3 ans a été retenu par le sélectionneur Carlo Ancelotti. Bon après-

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à tous et bienvenue en ce mardi 19 mai 2026 dans Info Actu avec Yasmina. Il est 11h08 sur les ondes d'Espérance FM. Merci de nous avoir choisis. Salutations à nos internautes et nous sommes ensemble jusqu'à 13h. De l'info et de l'actu. Arnaque téléphonique, un simple allô peut désormais être utilisé contre vous. Les appels silencieux se multiplient depuis plusieurs semaines en France. Derrière ces coups de fil où personne ne répond se cacherait une nouvelle méthode utilisée par des cybercriminels pour identifier les numéros actifs et enregistrer des fragments de voix. Avec l'intelligence artificielle, un simple allô pourrait ensuite servir à alimenter des tentatives d'escroquerie ou d'usurpation d'identité. Le scénario est désormais bien connu de nombreux utilisateurs de smartphones. Le téléphone sonne, un numéro inconnu apparaît à l'écran, la personne décroche et prononce un allô. Mais au bout du fil, personne ne répond. Quelques secondes plus tard, l'appel est brusquement interrompu. Si cette situation peut sembler anodine, plusieurs spécialistes de la cybersécurité alertent aujourd'hui sur une technique de fraude de plus en plus répandue, les appels silencieux. Selon les experts, ces appels sont souvent générés automatiquement par des robots capables de composer des milliers de numéros en quelques minutes. Le premier objectif est simple, vérifier qu'une ligne téléphonique est bien active et utilisée par une vraie personne. Dès qu'un interlocuteur répond, le numéro peut ensuite être intégré à des bases de données revendues à des fraudeurs spécialisés dans le démarchage agressif, le phishing vocal ou les arnaques par SMS. Mais le danger ne s'arrêterait pas là. Les spécialistes évoquent également des tentatives de capture vocale. Avec les progrès de l'intelligence artificielle, quelques secondes d'enregistrement suffiraient désormais à reproduire certaines caractéristiques d'une voix humaine, notamment l'intonation, le timbre. Ces copies pourraient ensuite être utilisées dans des arnaques ciblant des proches, en simulant par exemple un appel d'urgence ou une demande d'argent. Certains experts nuancent toutefois la capacité réelle de créer un clonage vocal parfait à partir d'un simple mot isolé. Mais ils reconnaissent qu'un court extrait audio peut déjà servir de base à certaines manipulations ou à des systèmes automatisés. Face à cette recrudescence, plusieurs recommandations sont avancées par les spécialistes en cybersécurité. Il est conseillé de ne pas parler immédiatement lorsqu'un numéro inconnu appelle. Si aucun interlocuteur ne se manifeste après quelques secondes, mieux vaut raccrocher sans répondre. Les utilisateurs sont également invités à éviter de prononcer des mots comme oui ou de confirmer leur identité au téléphone. Les autorités recommandent aussi de bloquer les numéros suspects, d'utiliser les filtres anti-spam intégrés au smartphone et de ne jamais rappeler un numéro inconnu pouvant renvoyer vers une ligne surtaxée. 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

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Jumelage des lignes ROB 3 vers Prilestrade Café, ROB 6 du chêne Fourachaud jusqu'à nouvel ordre. Jumelage des lignes GRM 1 Borély Poirier, GRM 6 Sinaï du Maine jusqu'à nouvel ordre. Ligne NA 23 NC 9 n'ont desservi jusqu'à nouvel ordre. Les lignes 5, 9, 14, 340, 341, 402, 403 et 426 en raison de mouvements sociaux jusqu'à nouvel ordre. Jumelage des lignes GRM 4 Glotin Béraud, GRM 7 Tamarin Bois Lézard jusqu'à nouvel ordre. Les lignes 9, 14, 340, 341, 402, 403, 426 sont toujours non desservies en raison du mouvement social de Transaglo. Soyez prudents, vigilants sur les routes, embouteillage modéré sur le Prêcheur aux alentours de la départementale 10. Ralentissement sur la Joupa-Bouillon aux alentours de la Nationale 3. Embouteillage modéré sur Victor Hugo à Saint-Pierre. Embouteillage modéré sur la Nationale 4 au Gros-Morne. Pare-choc contre pare-choc sur le Robert aux alentours de la départementale 1. Pare-choc contre pare-choc sur le Lamantin aux alentours de Chemin d'Aubert. Pare-choc contre pare-choc sur Ducosse aux alentours de la Nationale 5. Pare-choc contre pare-choc sur rue Pirineau à Fort-de-France. Pare-choc contre pare-choc des Anses d'Arlet à Lens-Alanne sur route de Lens-Dufour. Embouteillage modéré sur Ducos aux alentours de route du Bac. Pare-choc contre pare-choc sur Saint-Esprit aux alentours de la départementale 6. Embouteillage important sur le François aux alentours de chemin Capeste. Pare-choc contre pare-choc sur le Marais aux alentours de la départementale 9. Embouteillage important sur rue des Pêcheurs à Saint-Plus. Ralentissement sur rue du 22 mai 1848 à Rivière-Salée. Embouteillage important sur la départementale 37 au Diamant. Embouteillage modéré sur rue Joseph Lagosilière à Trinité. Embouteillage important de Saint-Joseph à Fort-de-France sur la départementale 14. Embouteillage important sur route de Redoute à Fort-de-France et pare-choc contre pare-choc sur route de Desrochers à Fort-de-France. 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Dernière date, jeudi 21 mai à la mairie du Diamant. Pour tout renseignement complémentaire, contactez le CAUE au 05 96 70 10 10. Agenda pour le planning de collecte de sang ou donner son sang. Aujourd'hui, mardi 19 mai, à la place des fêtes de Sainte-Luce, de 8h à 13h30. Mercredi 20 mai, au centre commercial Cluny-Chelcher, de 8h30 à 17h30. Et jeudi 21 mai, place des Cités Unies Le Robert, de 9h à 14h. La nouvelle maison du don est située à Immeuble Le Fils, à Dillon. La maison du don est ouverte aujourd'hui, mardi, de 10h30 à 17h. Demain, mercredi, de 8h à 14h. Jeudi, de 8h à 14h. Et samedi, de 8h à 13h30. La maison du don répond 05 96 75 79. 900. Et c'est parti pour les chroniques de la mi-journée. Retrouvez à 11h16. Des mots font aussi des phrases. J'ai comme guérison. On continue avec la minute santé concernant le cancer de la vessie à 11h30. Les événements du jour à 11h34. Que s'est-il passé le 19 mai en commençant par l'année 1889? Et dans notre conseil pratique du jour à 11h40, astuces pour en finir avec les cheveux qui sentent mauvais. Et on va continuer à muscler notre cerveau concernant les pauses à 11h50. Aujourd'hui, à 12h10, nous vous proposons de vous parler dans notre séquence info de la journée mondiale des Mickey. Et dans notre chronique Comment connaître ses doigts à 12h12, le SMIC va augmenter le 1er juin. Et ce sera suivi du petit sourire du jour, en compagnie de Claude Stewart à 12h14, les communiqués 12h18, la météo 12h30 et les avis d'obsèques 12h37. Place au petit clin d'œil du jour. Merci pour votre fidélité.

clin d'œil à toi qui m'écoutes. Tu vis peut-être en ce moment une période difficile. Au sein de ton foyer, avec ton conjoint, tes enfants, au travail, à l'école, bref. Une situation où tu peines à trouver une issue favorable. Certainement, tu te sens impuissant et faible, découragé. Je voudrais personnaliser rien que pour toi ce texte biblique que l'on trouve dans 1 Pierre 5, verset 7 qui dit « Décharge-toi sur Dieu de tous tes soucis, car lui-même prend soin de toi. » Quel que soit ce que tu vis en ce moment, je voudrais te dire de faire ce premier pas. Dieu te demande de te décharger sur lui, parce que c'est lui qui prend soin de toi. N'aie crainte, la solution est belle et bien là. Fais ce premier pas et tu verras comment il agit pour toi. J'aurai plaisir à te retrouver pour un autre clin d'œil. D'ici là, prends soin de toi.

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1: Aujourd'hui, la guérison. Corinne, bonjour.
2: Bonjour Jail, bonjour à tous.
1: On discute, on pavoise et puis nous aussi derrière.
2: Je suis en train de penser, puisqu'on en est à la lettre G, on aurait pu faire Gilles. Il y aurait des choses à dire. Hein.
1: Non, c'était pas une bonne idée. Le prénom, de toute façon, c'est intéressant. Tous les prénoms sont intéressants, vous savez, hein, dans les recherches comme cela. D'ailleurs, quand on a un enfant et qu'on veut donner un prénom, c'est toujours une histoire assez compliquée. Bon, Corinne, vous n'êtes pas venue pour parler des prénoms, n'est-ce pas?
2: Non, puis pas de vous non plus.
1: Pas de moi non plus, c'est dommage, on aurait pu faire un petit truc sympa. Corinne, vous êtes venue parler de la guérison. Alors, moi, j'ai sous les yeux. Maintenant, je prends l'habitude de prendre ma définition du dictionnaire. Suppression d'un mal physique ou moral. Ça vous dit quoi?
2: Eh bien,
1: je reviendrai la prochaine fois.
2: Non, pas du tout. Mais quand on souffre d'un mal, justement, l'idée qu'il soit supprimé, parce que vous avez bien utilisé le mot suppression, est une perspective extrêmement intéressante. Qui soulage, ça fait du bien d'espérer en la guérison. D'aspirer à la guérison. Parce que quand on souffre, ça devient même obsessionnel, le désir d'être débarrassé de sa souffrance, de ce qui nous fait souffrir. Que ce soit physique, que ce soit moral, affectif, etc.
1: Voilà, je vois par exemple, j'ai guérir un enfant de sa timidité aussi, donc lui permettre effectivement de dépasser un mal ou un handicap ou une difficulté ou une fragilité.
2: Hein. Oui. Ce qui est intéressant aussi, ce qui montre dans cet exemple que vous donnez, que la guérison peut être aussi un processus progressif, on passe d'une étape à l'autre, petite amélioration, nouvelle amélioration, jusqu'à un meilleur état.
1: Pour qu'il y ait guérison, il faut qu'il y ait un état considéré comme un état de mauvaise santé. Donc, s'il y a la santé, il n'y a pas besoin de guérison, on est d'accord?
2: Il faut
1: quand même pouvoir avoir un critère de référence, c'est la santé. Une bonne santé.
2: Exactement, on a une définition parfois que théorique, mais enfin non, pratique aussi, de ce que c'est qu'être en bonne santé, en bonne forme. Et puis ça s'altère à certains moments de notre vie.
1: Vous savez qu'il y a quelques années, l'OMS, l'Organisation Mondiale de la Santé, donnait comme définition de la santé donc la paix de tous les organes. C'était dans les années 70. Donc on avait un regard sur le corps, c'était la paix, la tranquillité de tous les organes. Et puis cela a changé. Hein. C'était pas seulement de tous les organes, on est passé sur le côté psychique, spirituel et physique.
2: Oui, c'était un peu réducteur de ne parler que du corps et de sa mécanique d'une certaine manière.
1: Voilà. Ouais.
2: On sent bien, je crois, d'une manière intuitive, qu'être en bonne santé, en bonne forme, c'est pas juste ne pas avoir mal à l'estomac, mais c'est aussi dans sa tête, dans son cœur.
1: Ne plus avoir d'espérance.
2: Voilà.
1: Ne plus avoir de projets.
2: Et guérison, effectivement, concerne tous les domaines. Et on peut être en parfaite santé physique, mais souffrir quand même d'un mal différent et aspirer à la guérison de ce mal intérieur ou moral ou mental.

0: mieux la guitare, Corinne.
1: Ah oui, j'ai bien entendu que c'était de la guitare, oui. Ça, c'est âgé aussi, hein. On aurait pu faire guitare.
0: Bon, revenons à des choses sérieuses. La guérison, c'est vrai qu'il faut être passé par la maladie. Et on y est tous plus ou moins passés.
1: Je crois que tout le monde expérimente ça à un moment.
0: Mais
1: ou
0: quand
1: un
0: même,
1: autre.
0: Certains plus que d'autres.
1: Ah oui, ah oui. Il y a une grande inégalité voilà. Dans notre
0: Je vois, je suis peut-être allé dans les 15 dernières années une fois chez le médecin. C'est vrai que moi, je ne suis pas forcément la personne la mieux placée pour parler de guérison.
1: À moins que vous ne sachiez pas reconnaître parfois que vous êtes malade et que vous auriez besoin d'être
0: Corinne,
1: guéri.
0: C'est à cela que je veux en venir, c'est que quelquefois, voilà, on pense qu'on est en bonne santé, peut-être effectivement, et on le voit en psychologie aujourd'hui, on voit qu'il y a des éléments qui nous empêchent de vivre. En plénitude, hein, d'une manière épanouie. Alors oui. Ça, c'est des empêchements à la bonne santé, psychologique par exemple.
1: Oui, bien sûr, bien sûr. Et c'est assez facile de repérer la maladie physique, mais pour ce qui est des choses plus abstraites comme la maladie psychologique,

0: psychologique, émotionnelle, etc., c'est souvent plus difficile à s'en rendre compte soi-même qu'on est atteint et qu'on aurait besoin d'être soigné. Et c'est d'ailleurs un principe de base de la psychologie, c'est que il faut que la personne elle-même ressente le besoin de se confier à un psychothérapeute. Sinon, ça ne servirait à rien, ça n'aurait aucune efficacité. Parce que la personne elle-même est partenaire du soin et de la guérison. Donc elle a besoin d'être dans une prise de conscience personnelle et dans un désir personnel de s'en sortir.
1: Alors Corinne, nous prenons systématiquement dans une deuxième partie d'émission un rapport ou un texte de la Bible. En tout cas, là, la référence, c'est dans un livre qui est le dernier livre de la Bible. Et là, il y a un arbre pour la guérison des nations. Alors là, voilà, vous allez m'expliquer, parce que moi, je pensais que justement, on est dans ce texte, nous nous trouvons dans un paradis, en tout cas, présenté par Dieu. Et là, il y a un arbre pour la guérison. De quoi il s'agit?
0: Oui, on est donc dans l'Apocalypse, dernier livre de la Bible. Et puis on est même dans le dernier chapitre de l'Apocalypse. Ce chapitre qui clôt l'histoire de l'humanité par le monde à venir. Et ce monde à venir est décrit d'une manière très imagée. À la fois, il ressemble à notre monde actuel. Il y a des arbres, il y a un fleuve, il y a différents éléments qui sont des choses qu'on connaît. Et en même temps, ce monde est différent. Heureusement, parce que je crois qu'on aspire à quelque chose de différent de ce que nous connaissons dans ce monde actuel. Et la grande différence de ce monde à venir, c'est qu'on y est bien. Et ce bien-être parfait, idéal, total, est exprimé avec différentes images. Et entre autres, il y a un arbre dans ce paradis qui produit en permanence du fruit. Il donne du fruit 12 fois par an. Donc ça veut dire en permanence, il y a du fruit sur cet arbre. On risque jamais de manquer. Et cet arbre, et ses fruits, et ses feuilles même, servent à guérir. Comme s'il y avait en nous tous, dans chaque personne de l'humanité, ce besoin, cet appel intime, profond, intense, ce désir d'être guéri.
1: Alors, guéri de quoi?
0: Parce que moi, c'est... De tout. De tout ce qui va mal.
1: J'ai même plus le temps de finir.
0: Non, mais c'est vrai, vous voyez, c'est une sorte d'appel. Et si Dieu prévoit cette réponse permanente, cet arbre fleurissant et verdoyant en permanence, c'est parce qu'il sait que c'est un besoin fondamental d'être guéri de tout ce qui nous pèse, tout ce qui nous écrase, tout ce qui nous fait souffrir.

0: Voilà, bien après de la musique, j'arrive quand même à prendre un peu la parole, Corinne.
1: Mais allez-y, parlez donc.
0: Hein, aujourd'hui, j'arrive même plus à en placer une. Corinne, bien sûr, on parle de cet arbre de guérison dans ce temps probable, futur. Il y a eu un arbre aussi qui était à l'origine de la maladie. Ah, moi, je ne l'oublie pas. Là, vous parlez d'un arbre qui donne des fruits tous les mois, etc. Mais le premier arbre, c'est bien lui qui a donné la maladie dans l'histoire de la Bible, en tout cas.
1: Dans le jardin d'Éden, il y avait aussi un arbre comme cela. Et c'est d'ailleurs très intéressant que dans le troisième chapitre de la Bible et dans le dernier chapitre de la Bible, on retrouve des arbres comme ça, un arbre de chaque bout, de chaque côté, qui sont des arbres extrêmement forts quant à leur signification. Et par un arbre, au début est arrivé le malheur sur la planète. Par un arbre, à la fin, vient la guérison. C'est très symbolique. C'est très symbolique. Mmh. Ce qui signifie que cette guérison est bien la guérison de toutes les formes de maux, de mal divers, que amenés par le premier arbre, par le moment où l'humain a consommé de ce premier arbre interdit.
0: Donc voilà une guérison possible. Uniquement à cette époque-là, il n'y a pas de guérison possible avant, avec Dieu dans le texte biblique. Cela, on parle du début, donc on n'y était pas. La fin, moi je ne sais pas si on y sera. Et entre les deux, alors?
1: Alors entre les deux, il y a de la place pour la guérison. Mais pour, je dirais pas de la guérison. Je dirais des guérisons et des plus petites guérisons.
0: Alors, est-ce qu'on parle de guérison ou de processus de guérison? C'est un terme que j'aime bien aussi, processus, parce que vous parliez d'étapes tout à l'heure.
1: Donc oui.
0: De cheminement vers une guérison possible.
1: Oui, c'est souvent cela que l'on vit, quelque chose de progressif. Il est rare que ça se passe en claquant des doigts d'un seul coup. Mais j'aimerais, il y a des petits éléments, ou même des gros éléments dans la Bible, qui montrent que cette guérison est une chose importante, même si elle n'est pas parfaite. Par exemple, Jésus a passé beaucoup de temps au cours de sa vie, à guérir des gens. Guérir de leurs petits bobos, de leur maladie, grave ou moins grave, d'une fièvre, de la lèpre, qui était une maladie très grave à l'époque. Il a passé beaucoup de temps à faire ces guérisons-là. Donc il accordait de l'importance à l'état physique des gens. Il a aussi passé beaucoup de temps à guérir mentalement des gens qui souffraient, non pas dans leur corps, mais dans leur esprit. Et cela se faisait par un enseignement, par un accueil, une proximité avec les gens, par le dialogue, par encore d'autres moyens. Donc je crois aussi que Dieu a le souci de nous guérir mentalement, affectivement, dans nos blessures profondes et intimes. Et souvent, là, je crois que c'est un processus qui est lent, long, qui parfois nécessite à peu près toute notre vie. C'est comme une sorte de démarche progressive, où nous sommes pleinement participants. C'est pas quelque chose qui nous tombe dessus de l'extérieur, mais où nous cheminons avec Dieu vers un état sans cesse meilleur de notre personne, de notre être intérieur. Et je crois vraiment, je crois profondément au désir de Dieu de nous guérir de cette manière-là, et à l'efficacité de l'enseignement de Jésus, d'une manière générale, les mille et une choses qu'il a enseignées sur le concret de la vie, sur la confiance en Dieu, sur le salut qu'il offre, tous ces éléments-là, au fur et à mesure qu'on s'en imprègne et qu'on y réfléchit et qu'on espère en cela, que ça a de l'importance pour nous, au fur et à mesure, ça apaise notre personne, ça guérit des blessures de l'enfance ou des blessures de la vie, et ça nous fait nous sentir mieux.
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5: vessie. Et si on en parlait, la Minute Santé.
6: Le cancer de la vessie reste encore méconnu alors qu'il touche chaque année des milliers de personnes en France. Professeur Yann Neuzillet, vous êtes urologue à l'hôpital Foch à Suresnes et vice-président de l'Association française d'urologie. Alors comment définir simplement cette maladie et qui est le plus concerné?
7: Eh bien, le cancer de la vessie est un cancer qui se développe à partir de la muqueuse interne des voies urinaires et depuis cette superficie intérieure va aller en profondeur envahir progressivement les différentes couches de la paroi vésicale, notamment son muscle, et peut ensuite donner des ganglions métastatiques, voire des métastases viscérales. C'est vraiment un cancer qui est sous-estimé. Ça concerne environ 25 000 nouveaux patients par an. Ça représente le cinquième cancer en France. Ce sont principalement des hommes qui sont touchés, 5 fois plus que des femmes. La moyenne d'âge au diagnostic est 70 ans. C'est une maladie qui évolue assez rapidement. C'est pour ça qu'il ne faut pas retarder le diagnostic.
6: Et quel est le principal facteur de risque?
7: Le principal facteur de risque ainsi inhalé, c'est le tabac. Avec les carcinogènes que l'on connaît pour le cancer du poumon, mais qui sont tout aussi impliqués dans la carcinogénèse principalement vésicale. Et il y a d'autres facteurs de risque plus rares, professionnels, qui sont des dérivés d'hydrocarbures volatiles. Le cancer de la vessie est un cancer fréquent, donc il ne faut pas méconnaître les symptômes pour ne pas retarder le diagnostic et ainsi optimiser le pronostic.
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Voici venir les événements du jour que s'est-il passé le 19 mai, en commençant par l'année 1889. En 1889, le certain Jacob German de New York, circulant en voiture à 20 km/h, devient le premier automobiliste arrêté pour excès de vitesse. Ainsi se referment les événements du jour.

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4: Petit conseil du jour, astuce pour en finir avec les cheveux qui sentent mauvais, mélanger de l'huile essentielle au shampoing. Certaines huiles essentielles sont efficaces contre les cheveux secs, les cheveux gras, contre les pellicules et même pour donner une bonne odeur. Ajoutez, mélangez simplement une ou deux gouttes d'huile essentielle à votre shampoing et lavez-les comme à l'habitude. Vous pouvez aussi laisser tomber une ou deux gouttes d'huile essentielle sur votre brosse à cheveux pour parfumer naturellement vos cheveux lors du brossage le matin.
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2: Aujourd'hui, je vous propose de faire une pause. Alors, faire une pause, faire des pauses dans votre quotidien. On est souvent happé par le quotidien, on a plein de choses à penser, plein de choses à faire. Il faut répondre à tout le monde, il faut anticiper, il faut débriefer, est-ce que j'ai bien fait ? On est tout le temps assailli par plein de pensées. Et on a du mal à être dans l'instant présent, à goûter l'instant présent, à se connecter à l'instant présent. Faites une pause. Essayez dans votre journée de vous arrêter quelques instants, quelques secondes, quelques minutes, et d'observer qu'est-ce qui est là maintenant. Qu'est-ce qui est là maintenant ? Par exemple, il y a un beau ciel bleu. J'ai des sensations agréables dans mon corps. Je suis dans une pièce qui est chauffée alors que dehors il fait froid. Qu'est-ce que je suis bien ? J'ai un joli bouquet de fleurs. Accueillez, observez l'instant présent, nettoyez votre cerveau, le tumulte des pensées, et essayez de vous enraciner quelques secondes dans cet instant présent pour accueillir, vous recentrer et profiter de la vie. Bon entraînement.
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1: 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Il est midi. 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

Bonsoir à toutes, bonsoir à tous. La crise énergétique à la une et la situation va durer, prévient le Premier ministre. Il promet qu'aucun métier ne sera abandonné, on l'entendra au début de cette édition. Lutter contre le protoxyde d'azote, c'est l'un des enjeux du projet de loi Riposte discuté au Sénat. Il compte s'attaquer notamment aux épiceries qui vendent encore ce gaz hilarant désormais interdit. Et puis pas de smartphone, pas de tablette, pas d'ordi et pas de télé. C'est le défi lancé aux enfants. 10 jours sans écran, mais il ne faut pas non plus oublier le rôle des parents. Un conflit qui dure au Moyen-Orient et des prix toujours plus hauts pour les carburants. De nouvelles mesures doivent être dévoilées ce jeudi par le gouvernement. Et en attendant, le Premier ministre assure vouloir soutenir les secteurs les plus touchés. Sébastien Lecor.

0: Cornu, interrogé cet après-midi à l'Assemblée sur la réponse de l'État face à cette crise énergétique, notamment pour les agriculteurs, les pêcheurs ou encore les artisans. On écoute la réponse du Premier ministre.
1: L'État répond évidemment qu'on n'abandonnera aucun des métiers que vous avez listés dans votre question au gouvernement, et pour cause, parce que c'est la philosophie de notre accompagnement depuis le début, qui est un accompagnement à l'activité. Malheureusement, nous le voyons, sous une forme ou sous une autre, cela va durer. Et il ne faut pas mentir aux Françaises et aux Français, les guerres hybrides ou malheureusement les guerres plus directes vont se multiplier. À chaque crise, ce sont toujours les mêmes qui paient. En tout cas, tous les scénarios sont sur la table sur le terrain géopolitique, et je veux le dire à travers vous aux Françaises et aux Français, malheureusement, la reprise des combats. Et de cela, évidemment, il faut nous y préparer.
0: À l'Assemblée encore, le projet de loi d'urgence agricole. Les discussions débutent aujourd'hui. Elles doivent durer jusqu'au 29 mai pour ce texte qui veut tenter de répondre à la crise du secteur. Au Sénat, le projet de loi Riposte est lui examiné jusqu'à demain. Le texte doit notamment renforcer les sanctions contre les participants aux free parties et contre les consommateurs de drogue. Et le protoxyde d'azote est aussi dans le viseur du gouvernement. Ce gaz hilarant, détourné par les jeunes, est pourtant interdit à la vente. Et le projet de loi permettra de fermer les commerces qui en proposent illégalement. Une bonne chose pour Jean-Christophe Couvy, secrétaire national du syndicat de police Unité.
2: Quand on va remonter les filières, ou même quand on va faire un flagrant délit et qu'on va constater qu'effectivement un magasin, souvent c'est en back-office, hein, c'est derrière les magasins, c'est les petites supérettes de quartier, c'est le préfet qui décidera effectivement de fermer ces magasins en fait. C'est plutôt une bonne nouvelle parce qu'en fait c'est très dangereux quand même pour le cerveau des jeunes. On voit bien que c'est beaucoup de jeunes qui inhalent ce protoxyde d'azote. Et puis en même temps, il faut aussi sanctionner. On peut pas toujours laisser faire les choses. On voit bien que derrière, ça peut causer des accidents de la route. On pourra effectivement sanctionner cette utilisation de protoxyde d'azote.
0: 727 327, c'est le nombre de candidats au bac cette année. Première épreuve demain pour ceux qui passent un bac professionnel. Et pour cette session 2026, le plus jeune candidat a un peu moins de 10 ans. Une situation qui interpelle le ministre de l'Éducation. Édouard Geffrey dit souhaiter encadrer les inscriptions à l'examen en fixant un âge plancher pour les candidats. La ministre de la Culture regrette la réponse disproportionnée du patron de Canal+. Réaction de Catherine Pégard après cette menace d'un boycott des signataires d'une tribune contre l'influence de Vincent Bolloré dans le cinéma français. La polémique prend de l'ampleur en plein Festival de Cannes et le collectif Zappé Bolloré lui indique avoir reçu de nombreux soutiens de solidarité avec désormais plus de 2000 signataires. 10 jours sans écran pour les enfants. C'est aujourd'hui le début de la deuxième édition de cette opération à l'initiative du gouvernement. L'occasion de se lancer un défi bien difficile à relever de nos jours. Plus de 780 structures pédagogiques sont déjà inscrites pour y participer. Plus de 130 000 enfants sont concernés pendant 10 jours. Mais pourtant, cette initiative ne convainc pas l'Observatoire de la parentalité et de l'éducation numérique. Pour Thomas Romer, son fondateur, cette responsabilité incombe d'abord aux parents.
3: Réfléchissons en tant qu'adultes à nos propres pratiques. Est-ce que ce sont les enfants ou les écrans qui sont responsables quand on voit dans des poussettes des enfants de 18 mois qui ont un smartphone entre les mains pendant que papa ou maman qui pousse la poussette est lui-même sur son smartphone? On retire de notre quotidien des moments de vie fondés sur l'échange et les interactions qui sont en train de complètement disparaître et de nos choix d'adultes. Les enfants n'ont absolument pas choisi de naître dans cette société et n'ont pas choisi d'avoir parfois face à eux des adultes qui sont scotchés à leurs écrans en permanence.
0: Deux infos foot pour finir avec d'abord ce soir le premier match de barrage entre Laval, 16e de Ligue 2, et Rouen qui a terminé 3e du championnat de National. Le retour, ce sera dimanche. Et puis Cristiano Ronaldo participera bien à son 6e mondial cet été. L'attaquant portugais de 41 ans est retenu avec sa sélection nationale. 4 Parisiens sont également sélectionnés avec le Portugal, João Neves, Nuno Mendes, Vitinha et Gonzalo Ramos. Bonne fin de journée, à notre écoute.
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8: C'est l'heure de notre séquence info. Aujourd'hui, nous vous proposons de vous parler de la Journée mondiale des Mickey. La Journée mondiale des Mickey, maladies inflammatoires chroniques de la testée, célébrée chaque année le 19 mai. Cet événement coordonné en France par l'association AFA Crohn RCH France vise à sensibiliser le public aux pathologies que sont la maladie de Crohn et la rectocolite hémorragique RCH, souvent méconnue et stigmatisée. Cette journée mobilise patients, associations et professionnels de santé pour briser le silence autour de ces maladies invalidantes qui évoluent par poussée. Elle met également en lumière l'impact psychologique de ces affections, avec pour thème récurrent la résilience et le soutien émotionnel des malades et de leurs proches. La couleur violet est utilisée comme symbole de cette mobilisation mondiale. Un site à visiter, www.afa.asso.fr, www.afa.asso.fr. Retrouvez toutes les informations sur la Journée mondiale des Mickey sur le site www.journée-mondiale.com. Et dans notre chronique Comment connaître ses droits, le SMIC va augmenter le 1er juin. Bonne écoute à tous et bon courage.

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1: Comment connaître ses droits? C'est maintenant, le SMIC va augmenter le 1er juin. Le SMIC, salaire minimum interprofessionnel de croissance, augmente chaque année le 1er janvier. Il est par ailleurs automatiquement revalorisé en cours d'année en cas de forte inflation. Le SMIC augmentera ainsi de 2,41% le 1er juin du fait notamment de la forte

hausse des prix de l'énergie. Le 13 mai, l'Institut national de la statistique et des études économiques, INSEE, a indiqué qu'en avril 2026, l'indice des prix à la consommation, IPC, a augmenté de 2,2% sur un an. Cette inflation importante s'explique par la forte augmentation des prix de l'énergie, en particulier du pétrole, dans le contexte actuel de conflit au Moyen-Orient. Or, la loi prévoit que le SMIC est automatiquement revalorisé lorsque l'indice des prix à la consommation augmente d'au moins 2% par rapport à l'indice constaté lors de la dernière évolution du montant du SMIC. Le niveau de l'augmentation du SMIC est alors établi en tenant compte de la hausse de l'indice des prix à la consommation. Le SMIC augmentera ainsi de 2,41% le 1er juin 2026. Les nouveaux montants seront les suivants. Le SMIC horaire brut s'élèvera à 12,31€ contre 12,02€ actuellement. Le SMIC mensuel brut pour un temps plein s'élèvera à 1867,02€ contre 1823,03€ actuellement, soit une hausse de 43,99€ brut par mois. Le SMIC mensuel net pour un temps plein s'élèvera à 1477,93€ contre 1443,11€ actuellement, soit une hausse de 34,82€ net par mois. Ces montants s'appliquent en métropole, en Guadeloupe, en Guyane, en Martinique, à La Réunion, à Saint-Barthélemy, à Saint-Martin et à Saint-Pierre-et-Miquelon. À noter, à Mayotte, le montant du SMIC horaire brut sera de 9,56€ brut à compter du 1er juin, contre 9,33€ jusque-là. Le SMIC mensuel brut pour un temps plein s'élèvera à 1449,93€ contre 1415,05€ à l'heure actuelle, soit une hausse de 34,88€ brut par mois. Retrouvez toutes les informations. Le SMIC va augmenter le 1er juin sur le site www.service-public.gouv.fr. On continue avec le petit sourire du jour pour avoir du baume au cœur.

Des boucs qui jouent en bas et qui ont commencé à causer. Yon ka dit l'autre là, moi, je ne crois seulement la moitié ça yon ka dit moi. L'autre là ka dit, ah bon, qui métier ou? Ka dit moi, je suis un psychanalyste. L'autre là ka dit, eh bien moi, le yon dit moi en bagay, je ne crois le double. Ah bon? Et pour qui ça? Parce que moi, je respecte les impôts. En bouc tenu en entreprise, mais tenu en Tibolom, 25 ans, mais feignant, consacré à écrire. Un jour, il crie, il dit Tibolom, gardez-moi Tibouin, je ne peux pas continuer comme ça. Il est pour apprendre à faire un bagage et puis délamon. Demain, ou quoi venir travailler et puis moi, et ou quoi commencer comme ouvrier. Tibouk l'a dit, mais pour faire qui ça? Eh bien, pour gagner la vie, et puis vous savez, si vous travaillez bien, vous pouvez passer contre les maîtres. Mais pour faire qui ça? Eh bien, après ça, vous pouvez venir ingénieur. Ingénieur, ça bien. Après ça, vous pouvez venir patron comme moi. Mais pour faire qui ça? Mais qui manière pour faire qui ça? Mais quand il est tibré, là, au patron, ou pas qu'à recevoir l'ordre, ou ses propres chefs, ou pas assis sans faire rien pendant qu'on regarde les autres travaillent. Tibolom l'a dit, mais alors, mais c'est ça, manger à café, oui, papa. Gaston et puis Gisèle étaient pour sortir un jour au souhait à Adam en cérémonie. Gaston partit le matin et qui dit Gisèle, Gisèle, préparez complet marron, bah, moi, ripassez pantalon. L'après-midi, il est entré pour y préparer quand il partit. Il a constaté que Gisèle en manière bizarre. Et puis Gisèle a dit, Doudou, pas fâché, mais m'en brûle fond pantalon marron, les monte car y passe. Gaston a dit, eh bien, heureusement, m'en tenu deux pantalons car aller, puis même costume là. Gisèle a dit, justement, heureusement, parce que ces fonds, ils m'ont découpé pour m'en réparer ta m'en brûler.

Espérance FM, voici les communiqués du jour. Permanence numérique mai 2026. Vous avez besoin d'aide pour faire votre déclaration d'impôt en ligne? Vous résidez à Fort-de-France, Chelles-Cher, Le Lamentin ou Saint-Joseph? En mai, la CACEM organise pour vous des permanences numériques gratuites tous les jeudis matins de 8h à 12h. Les conseillères numériques de la CACEM vous accompagneront le jeudi 28 mai 2026 à Fort-de-France, Terre Saint-Ville, à la Maison de Justice et du Droit MJD. Venez avec vos questions et surtout n'hésitez pas à contacter les conseillères numériques pour connaître la liste des pièces à fournir selon votre situation au 06 96 89 58 75 ou au 06 96 04 44 68. Tribocaille, semaine 21. Cap Nord Martinique, Seine Environnement et les communes de Grand-Rivière, Macouba, Basse-Pointe et Dugourmand informent les administrés de la tenue de l'opération Tribocaille. Mardi 19 mai à Grand-Rivière, Port de Pêche, Quartier Lave. Mardi 19 mai à Macouba, Parking du Stade, Quartier Guérin. Jeudi 21 mai à Basse-Pointe, Place des Fêtes, Fond du Bourg. Le 23 mai, au Gros Monde, ex-école Mixte B, au Bourg. Au Gros Monde, toujours, cette fois-ci, Parking du Foyer Rural, Quartier Bois-Lizard. Le Tribocaille, c'est une collecte multiflux qui s'installe dans vos communes afin de vous permettre de vous débarrasser de vos encombrants de manière écologique et responsable. Le Tribocaille accepte la ferraille, le petit égout électroménager, les pots de peinture vides, les pneus déjantés, les meubles démantelés en bois ou en plastique, les piles, ampoules usagées, les sommiers. Le Tribocaille sera à Grand-Rivière et Macouba le 19 mai, à Basse-Pointe le 21 mai et au Gros Monde le 23 mai de 6h à 13h. Une équipe de professionnels vous y attend. Renseignements sur Facebook et Instagram Tribocaille. Mon or, je l'aime, je trie. 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Billets d'avion, pourquoi payons-nous si cher? Dans le cadre de sa mission ministérielle, le député Giovanni William lance une tournée de transparence inédite. Rendez-vous le jeudi 21 mai à 18h, hôtel de Ville du Diamant, salle des délibérations. Fiscalité, marge, prix, votre présence massive est le levier indispensable pour peser durablement face à l'exécutif. Entrée libre. Ensemble, faisons bouger les lignes. Espérance FM, ainsi se referment les communiqués du jour.

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2: 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Yasmina, on vous écoute.
3: Aujourd'hui, la nuit prochaine, mi-coco, mi-zabuco, de jolis intermèdes ensoleillés, des nuages porteurs d'averses se livrent au combat sans répit tout au long de la journée. Prévision pour mercredi 20 mai, les nuages prennent leur revanche et tiennent les premiers rôles en distillant des averses régulières. L'alizée se renforce à nouveau, atteignant 20 à 35 km/h, avec des rafales de 60 km/h sur la façade océanique et à proximité des mornes. L'état de la mer évolue peu, belle à peu agitée au rivage caribéen, localement agitée au large, agitée en Atlantique et canaux. L'indice de l'air est bon, température 30 degrés, le soleil se lève à 5h35 et se couche à 18h26. C'était votre bulletin météo sur Espérance FM.
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0: Les obsèques de M. Baptiste Josselin, surnommé Lélé, ancien membre de la Boule d'Or de Rosier, champion intra-île, décédé à l'âge de 60 ans, seront célébrées mardi 19 mai à 13h30 dans la salle paroissiale de Saint-Joseph, en face de l'ancien hôpital. Le cortège se réunira sur parvis de la salle. L'inhumation se fera au cimetière de Saint-Joseph. Cet avis est diffusé à part de ses enfants Naïma et Karima Baptiste, ses sœurs Sylviane et Huguette Baptiste, son frère Michel Baptiste, ses filleuls, ses neveux, nièces, cousins, cousines, sa marraine, les familles Baptiste, Pavadé, Margot, Lamotte, Téleste, des parents amis et alliés. Les condoléances se feront sur parvis de la salle avant la cérémonie. Les obsèques de Mme Glissant de Laine et Emma Gilbert, décédée à l'âge de 83 ans, seront célébrées le mardi 19 mai à 15h30 dans l'église paroissiale Saint-Thomas du Diamant. Le cortège se réunira sur parvis de l'église. L'inhumation aura lieu au cimetière du Diamant. Cet avis est diffusé à part de son frère Gallo, André, et son époux Contrôle Mignonne. Ses sœurs Gallo Anit et son époux Carole Édouard. Gallo Amélie et son époux Lauréa Romule. Ses autres frères et sœurs, ses neveux et nièces, cousins, cousines et filleuls, ses amis de Taupinière et de Ducos. Les familles de Laine, Gallo, Cantinol, Damasie, Martial, des parents amis et alliés. Les obsèques de M. Marius Maxence, Camille, surnommé Les Cam, ancien sonneur à l'église Saint-Jean-Baptiste du Vauclin. Décédé à l'âge de 79 ans, seront célébrés le mardi 19 mai à 15h30 à l'église paroissiale du Vauclin. Le cortège se réunit sur parvis de l'église. L'inhumation se fera au cimetière du Vauclin. Cet avis est diffusé à part de sa mère Didas, Joséphine, ses sœurs Marie-Fleur et Daniel, ses frères Julien, Serge et Georges, ses petits-enfants et arrière-petits-enfants, ses neveux et nièces, ses cousins, cousines, ses beaux-frères et belles-sœurs et filleuls. Des familles Malfleury, Marius et Didas, des parents amis et alliés, les condoléances se feront sur parvis de l'église avant la cérémonie. Recueil aura lieu mardi à 14h au pont funèbre ACF Sud, derrière le cimetière du Vauclin. Les obsèques du bébé Wilson Tiana, décédé en Seine-Maritime à l'âge de 1 an, seront célébrées mardi 19 mai à la maison funéraire de Côte-Bec, les Elbeuf. Cet avis est diffusé à part de son père, Narfin Jean-David, sa mère Wilson Fanny, ses sœurs Tia, Meana, Amalia et Mena. Ses grands-parents, Narfin Marcel, surnommé Arsène, Wilson Patricia, surnommé Patou, Lizima Jean-Pierre, surnommé Pierrot, ses cousins et cousines, oncles et tantes des familles Narfin, Wilson, Lizima. Un recueillement se fera au domicile de la famille à Elbeuf le mardi 19 mai 2026 après la cérémonie. Les obsèques de Mme Laurence, Jocelyne, Marie-Bernard, décédée à l'âge de 69 ans, seront célébrées le mardi 19 mai à 15h. Le cortège se réunira à l'entrée du cimetière. L'inhumation se fera au cimetière du Lamentin. Cet avis est diffusé à part de ses enfants Karine et Hugo Rongon, ses petits-enfants, sa sœur Laurence Eugénia, sa cousine, ses neveux, ses voisins, les familles Laurence, Louison, Losto, Boston, Batoul, des parents amis et alliés. Les obsèques de M. Cincinnatus, Calixte, Gustave, décédé à l'âge de 60 ans, seront célébrées le mardi 19 mai à 15h dans l'église paroissiale Notre-Dame de l'Assomption de Sainte-Marie. Le cortège se réunira sur parvis de l'église, l'inhumation se fera sur cimetière de Champêtre à Sainte-Marie. Cet avis est diffusé à part de son épouse Cincinnatus, Marie-Annette, née Bellefroy. Ses frères et sœurs Cincinnatus Joël, surnommé Jo, Marcelin, Philibert, Robert et Marie-Flore, leur épouse et conjointe, ses neveux et nièces, cousins et cousines, son parrain, son filleul, ses enquêtantes, ses beaux-frères et belles-sœurs, ses amis, les familles Cincinnatus, Aiguille, Ventose, Glombard, Germanie, Bellefroy, des parents amis et alliés. Un recueillement se tiendra avant la cérémonie mardi au pont funèbre Sainte-Croix à Sainte-Marie de 13h30 à 14h30. Les obsèques de Madame Veuve Thérèse Armel Marcel Nérémilien, décédée à l'âge de 88 ans, seront célébrées le mardi 19 mai à 15h en l'église paroissiale de Saint-Joseph. Le cortège se réunit sur parvis de l'église. L'inhumation se fera au cimetière de Saint-Joseph. Cet avis est diffusé à part de ses enfants Henriette, Manuela, Jean-Marc, Marie-Claude, Joël, de leurs conjoints et conjointes, ses 10 petits-enfants et arrière-petits-enfants, son frère Rémilien Georges et son épouse Bouisset Yvonne, ses enfants de cœur Christelle et Lucie, les familles Thérèse, Rémilien, Victor, Gruyette, Baptisa, des parents amis et alliés. Les condoléances se feront sur parvis de l'église avant la cérémonie. Les obsèques de Madame Mitraille Olive Théonil, surnommée Mantona, caissière retraitée du rond-point, décédée à l'âge de 102 ans, seront célébrées le mardi 19 mai à 15h au temple adventiste de Smyrne, route de Dorothy à Dillon. Le cortège se réunit sur parvis de l'église, l'inhumation se fera au cimetière de Sainte-Thérèse. Cet avis est diffusé à part de sa fille Marguerite et son époux Jacques-André Coquin-Jean, son fils Paul Mitraille et son épouse Hélène Irep, sa fille de cœur Mitraille Michel, surnommée Betty, sa fille Marthe Mitraille, son frère Lambert Mitraille, sa sœur Génote veuve Murat, ses petits arrière-petits-enfants, ses amis de cœur Julite et Victoire, ses neveux et nièces, cousins et cousines, ses frères et sœurs adventistes du septième jour, ses voisins de Haut-du-Port, des familles Mitraille, Canor, Pincourt, Camule, des parents amis et alliés. Les condoléances se feront sur registre. Les obsèques de Madame Veuve Boromé Maria Emmanuel née Marie-Louise, décédée à l'âge de 95 ans, seront célébrées le mardi 19 mai en la salle du Royaume des Témoins de Jéhovah à Sainte-Marie. L'inhumation se fera au cimetière du Mort des Esses. Cet avis est divisé à part de ses enfants Bernard Borromé et son épouse Myriam, Joël et son épouse Sandrine, Henri Borromé et son épouse Dominique, Michel Hilarus et son époux Raymond. Ses petits arrière-petits-enfants, ses sœurs Juliette, Prudente, Eulalie, Honorine, Théodore, son frère Fernand, les familles Marie-Louise, Borromé, Jean-Baptiste, des parents amis et alliés. Les condoléances se feront sur parvis de l'église. Recueillement aura lieu mardi au salon de recueillement à la salle à Sainte-Marie. Les obsèques de Madame Doran-Denise Clémentine, décédée à l'âge de 82 ans, seront célébrées le mardi 19 mai à 14h au temple adventiste Elim Bamission Lamentin. Le cortège se réunira sur parvis du temple. L'inhumation se fera au cimetière du Marin. Cet avis est diffusé à part de ses enfants Anglio Marilyn, Claudine, Chantal, Gérard, Suzy et son conjoint. David, Valérie, leur conjoint et conjointe, ses frères et sœurs Régis, Guy, Doran José, Jean-Claude, Éric et Marie-Christine. Ses sœurs de cœur, Digra, Élise et Reto Lucille. Ses petits arrière-petits-enfants, ses neveux et nièces, cousins et cousines, ses beaux-frères et belles-sœurs, ses frères et sœurs adventistes du 7e jour de la Martinique. Des familles Colonnette, Doran, Néris, Louis-Joseph, Anglio, des parents amis et alliés. Les obsèques de Madame Charles, Étienne, Élise, née Charlec, surnommée Liliane, décédée à l'âge de 96 ans, seront célébrées le mardi 19 mai à 14h en l'église paroissiale de Rivière-Pilote. Le cortège se réunit près du complexe sud-est, l'immersion se force au cimetière de Saint-Joseph. Cet avis est diffusé à part de ses enfants Yolaine et son époux Daniel d'Anglade, Micheline, Monique, Suzy, Françoise, surnommée Didine et son compagnon Jean-François Guigné, son fils adoptif Urbain Lafortune, ses petits arrière-petits-enfants, ses sœurs veuves Henri Cartès, Jeannette Charlec, ses belles-sœurs, ses voisins voisines et ses filleules de Myrté, des familles Charles, Charlec, Bill, Jeanne-Rose, Béliard, des parents amis et alliés. Les obsèques de M. Varak Avoudin, Marcel, surnommé Toutouit, décédé à l'âge de 72 ans, seront célébrées le mardi 19 mai à 15h30 en l'église paroissiale du Macouba. Le cortège se réunira près de l'annexe de la mairie, l'inhumation se fera au cimetière de Macouba. Cet avis est diffusé à part de ses enfants adoptifs Maurice, Mauricette, Max, Marcel, Martial et Mauriciane. Ses sœurs Yvette et Félicia. Ses frères René, Jean, Yvon, Jean-Charles, Julien, Pedro et Florent. Ses oncles et tantes, ses neveux et nièces, cousins et cousines, des familles Varak Avoudin, Sancho, Chopin, Gamer, Jourdan, des parents amis et alliés. Les obsèques de Madame Énérie Josette, surnommée Marie-Agnès, Montletrain, décédée à l'âge de 72 ans, seront célébrées le mercredi 20 mai à 14h en l'église paroissiale Saint-Michel du François. Le cortège se réunit sur parvis de l'église. Il m'a soit sur ce cimetière de Basse-Pointe. Cet avis est diffusé à part de son époux Alex Énérie, surnommée Letrain. Ses enfants Steve et son épouse Célia Roche. Yannis et sa compagne Vincent Laurencé. Rudy et sa compagne Franciana Toussaint. Ses frères et sœurs Jean-Pierre, José, Falière Lebiel, Albert Petila, Claire Monique, Claire, Micheline Lebiel, de leurs conjoints et conjointes. Son fils adoptif Patrice Joseph Mathurin et son épouse Véronique. Son frère de cœur Charlie Mana. Ses petits-enfants, ses neveux et nièces, cousins et cousines, ses amis de Basse-Pointe et du François. Des familles Énérie, Lebiel, Voltigeur, Jacques, Jean Zéphirin. Des parents amis et alliés. Les condoléances se feront sur le parvis de l'église. Une veille aura lieu mardi à la salle funéraire de Trianon derrière le stade du François, de 17h à 21h. Les obsèques de Madame Craspag, innocente Amélie, surnommée Milou, décédée à l'âge de 83 ans, seront célébrées le mercredi 20 mai à 15h en l'église paroissiale du Lamentin. Le cortège se réunit sur le parvis de l'église. L'immersion se fera sur le cimetière du Lamentin. Cet avis est diffusé à part de sa fille Corinne Craspag et son compagnon, de Elsa Craspag, ses sœurs Henriette, Lisette et Monique Craspag, ses frères Roger et Jules Craspag, ses belles-sœurs et beaux-frères, ses sœurs de cœur Francine, Jacqueline et Marie-Claude Biais, sa tante, ses neveux et nièces, cousins et cousines et sa filleule, des familles Craspag, Tripot, Maxime Tartar, Marilus, Fauché Biais, des parents amis et alliés. La veille aura lieu mardi au domicile de la défunte au 163 chemin Fonds-Citron, quartier Pelletier au Lamentin de 17h à 22h. Les obsèques de M. Rosine Marie-Homer, surnommée Sonson, prothésiste dentaire à la retraite décédée à l'âge de 90 ans, seront célébrées le mercredi 20 mai en l'église paroissiale de Redoute. Le cortège se réunira sur le parvis de l'église. L'immersion se fera au cimetière de la Joyaux. Cet avis est diffusé à part de ses enfants Thierry, Brigitte, Corinne et Jacques, leur épouse et époux. Ses petits-enfants, ses beaux-frères et belles-sœurs, ses neveux et nièces, cousins et cousines et ses filleules, des familles Rosine, Andrieux, Montrose, Hugues, Despointes, Troudard, des parents amis et alliés. Une veille aura lieu mardi à l'espace funéraire de la Joyaux de 17h à 21h. Les obsèques de Madame Veuve, Dominique, Joël, Josette, née Marville, décédée dans l'Hexagone à l'âge de 73 ans, seront célébrées le mercredi 20 mai à 15h30 au nouveau cimetière d'Aulnay-sous-Bois où se tiendra un discours de circonstance. Cet avis est diffusé de la part de son frère et ses sœurs, René et son époux Gauchère Bastol, Liliane Veuve Jarin, Éric et son épouse Marie-Hélène, Yolette et son époux Guy Garot, ses neveux et nièces, cousins et cousines, de Anne-Marie Jean-Gilles, des familles Marville-Hierceau, Philet Henri, Jean-Gilles Cartel, des parents amis et alliés, n'y aura ni fleurs, ni couronnes, ni condoléances. Une présentation du corps se tiendra mardi à 14h30 à la salle funéraire de Gustave Roussy à Villejuif. Les obsèques de M. Nino Antoine, surnommé Tony, ancien fonctionnaire adjoint technique retraité, ancien joueur de football au CSV Vauclin et champion d'Île-de-France de billard à l'Académie d'Argenteuil. Décédé le 13 mai 2026 à l'hôpital d'Argenteuil à l'âge de 81 ans, seront célébrés le vendredi 22 mai à 14h en l'église Saint-Jean, 23 59 avenue Georges Clémenceau, 78 500 Sartrouville. L'inhumation se fera au cimetière de Sartrouville, 120 rue Voltaire. La famille recevra ensuite à la salle de l'église Saint-Jean 23 pour un moment de recueillement et de partage. Cet avis est diffusé à part de son épouse, Nino Michel, Némi Laure. Ses enfants Marie-Odile Baru, épouse jumeau. Ronica Nubul, épouse Pico. Christelle Jean-Lambert, épouse Janvier. Aimé Nino et Benoît Nino. Espérance FM adresse ses sincères condoléances à toutes ces familles endeuillées.
1: Nous ne voulons pas, frères, que vous soyez dans l'ignorance au sujet de ceux qui sont décédés, afin que vous ne vous affligiez pas comme les autres qui n'ont point d'espérance.

endeuillé. 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

Merci pour votre fidélité, votre patience. Je vous laisse en compagnie de Mel dans On déjeune avec Mel. Soyez prudents et vigilants sur les routes en respectant les limitations de vitesse et je vous donne rendez-vous même heure, même fréquence, mais cette fois-ci avec un mercredi dédié aux enfants à partir de 11h10. Bonne écoute à tous et bon courage.

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1: 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Il est 13h. 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

Hello, hello, amis auditeurs, comment allez-vous? Il est 13h15 sur les ondes d'Espérance FM. C'est parti pour l'heure du déjeuner. Aujourd'hui, nous sommes la journée mondiale des MICI. Voilà, alors, est-ce que vous savez ce que c'est? Alors, je pense que Frédéric Etena, notre chroniqueur, va peut-être réagir là-dessus. Il s'agit tout simplement d'une maladie. Donc, la maladie de Crohn en fait partie. Donc, c'est une journée mondiale où il faut aller sur le site officiel consacré aux maladies inflammatoires chronique de l'intestin. Voilà le MICI, ce qui signifie les maladies inflammatoires chroniques de l'intestin. Donc ce sont en effet les Américains qui ont fédéré les énergies des associations de par le monde pour consacrer une journée à mieux faire connaître ces maladies très invalidantes et organiser le lobbying auprès des instances gouvernementales. La maladie de Crohn, pardon, fait partie de ces fameux MICI. Voilà, mais n'est pas la seule, il y en a bien d'autres. Elle regroupe la maladie de Crohn et la rectocolite hémorragique qui se caractérise toutes deux par l'inflammation de la paroi d'une partie du tube digestif et provoque des ulcères destructeurs. Voilà, donc vous avez l'info du jour. Aujourd'hui, c'est la journée mondiale des MICI, l'occasion pour nous de pouvoir mieux comprendre ces différentes pathologies et de nous informer. Voilà, donc c'est leur journée. C'est la journée de l'information, de la prévention. Et c'est comme ça. Il est 13h17. Je vous propose pour le menu qu'on écoute un peu de musique. Et après quoi, on se retrouve pour le conseil sportif du jour en compagnie de notre chroniqueur. Richard. Richard, ah ben tiens, j'ai une pensée pour William. On le salue s'il nous écoute. Et on le retrouve d'ailleurs demain et jeudi pour le conseil de sécurité. Voilà, donc tout ce qui est prévention, etc. Nous serons avec lui pour de nouveaux conseils toujours aussi intéressants les uns que les autres. Pour l'heure, je vous propose qu'on écoute quelques notes de musique. J'espère qu'elles vous feront du bien. Je vous les dédicace à mes auditeurs. Fermez les yeux et passez un bon moment.

Alors hier, c'était les abdos. Voilà, on a eu la super bonne nouvelle qu'on a tous, hein, des abdos. Des fois un peu moins dessinés pour certains, mais en tout cas, ils sont là, ils sont bien là. L'idée, c'est de pouvoir les réveiller, les faire ressortir. On a eu vraiment un exercice de choc. Et maintenant, on va passer aux fessiers. Eh ben oui, voilà, c'est ce que nous allons travailler ensemble. Mais on ne le fait pas sans le jingle.

0: bouger, c'est parti, on va travailler le fessier. Oui, voilà, mais c'est très important aussi, surtout pour ceux qui sont au bureau et qui restent assis tout au long de la journée. Vous savez, c'est aussi un muscle et il faut pouvoir le susciter. Coach Richard, comment vas-tu?
1: Bon, je vais très bien. Bonjour Mélissa et bonjour à tous nos auditeurs d'Espérance FM.
0: Yes.
1: Et toi, comment vas-tu?
0: Eh bien, écoute, la vie est belle et je prends mon pied. Voilà, je prends une petite astuce de William, on pense à lui. Mais en tout cas, voilà, ça va par la grâce de Dieu. Et ben, on est motivé pour bouger, pour s'y mettre. Là, c'est direct fessier. Alors moi, j'ai fait des exercices des abdos. Hein. Je les ai fait, je suis très sérieuse.
1: Et ça fonctionne?
0: Et ça fonctionne. Alors, moi, j'aime bien que ça fait alors, mal. Je pèse mes mots. Hein. On sent que ça travaille. Voilà, je vais dire ça comme ça. On sent que ça travaille. Mais moi, j'aime bien ça. J'aime bien quand on sent la douleur un petit peu. On se dit, waouh, je suis tellement forte, wow, j'ai mal et tout.
1: Là, voilà.
0: Et bien sûr, on n'oublie pas qu'on alterne. En fait, on un jour sur deux, on fait cet exercice. On ne le fait pas tous les jours. On laisse aussi le repos du muscle fait aussi partie de l'exercice. Voilà, j'ai bien compris. J'ai bien retenu. Il n'y a pas de souci. Je donne des cours aussi. Non, je rigole. Alors, du coup, on va passer au fessier. Qu'est-ce que tu nous proposes comme exercice? Alors, et est-ce qu'on peut le faire à la maison?
1: Justement, très franchement, des mouvements de base, vous allez voir, c'est beau. J'imagine que Mélissa va essayer, elle va vous dire.
0: Je vais me sacrifier.
1: Oh là là. Si vous avez un tapis, même si vous êtes serviette, c'est pas grave, mais regarde bien, c'est pas grave.
0: Okay,
1: alors, pour commencer, on se met à genoux, Vous avez vu comment le chien se met, on se met à genoux. Et on fait monter les jambes sur les côtés. Jambes pliées, on fait monter sur le côté. Et vous allez voir, on fait 10 avec la jambe. Mais par contre, on est à genoux. On
0: est à quatre pattes.
1: À quatre pattes.
0: Très bien.
1: À quatre pattes, abdos serrés. C'est-à-dire que j'imagine que mon nombril veut toucher mon dos. Vous allez voir comment. Bien contacter le nombril. C'est important de ne pas laisser votre
0: relâcher. Retomber, relâcher.
1: Bien contacter les abdos. Et je fais à quatre pattes et je fais monter la jambe sur les côtés. Je fais ça 10 fois d'un côté, 10 fois de l'autre. J'attends 30 secondes, 45, ça dépend comment vous vous sentez. Et vous, en fait, mais à chaque fois, mettez 2 reps en plus. Je fais la première, je fais 10. Et par côté. Après, je fais 12 fois à côté. Après, je fais 14 fois à côté. Et je termine à 7. Et vous allez voir, j'ai déjà à 14, ça a commencé. Vous avez senti comme si on a saisi le fessier.
0: Dès 10.
1: Et vous allez voir, ça fonctionne très bien. Après, c'est le premier exo. Deuxième exo, quand tu es toujours à quatre pattes, à ce moment-là, j'allonge, je mets ma jambe droite, pour la jambe droite à mi-hauteur, dans l'alignement de mon dos, quoi, comme je suis à quatre pattes, dans l'alignement.
0: Jambes tendues vers l'arrière.
1: Et à ce moment-là, je fais monter ma jambe vers le haut, mais en faisant monter, je contacte le fessier. C'est important de contacter le fessier. Je fais monter la jambe, je contacte le fessier et je redescends à mi-hauteur. Je ne redescends pas jusqu'en bas. Je redescends à mi-hauteur. Et je remonte. Et à chaque fois que je monte, toujours abdos serrés. C'est important. C'est important pour les abdos. Abdos serrés. Je fais monter la jambe et je contacte les fessiers. Vous faites 10 par côté. Comme notre 10, 12, 14, 16. Et vous allez voir que ça fonctionne. En faisant ces deux exos-là, vous n'allez plus sentir le fessier. Franchement, vous allez dire waouh.
0: Ah ouais.
1: Et, et ça fonctionne très, très, très bien.
0: Alors, ce mouvement-là, il fait remonter un peu le fessier. Hein, j'ai l'impression.
1: Exactement. Comme la femme à Mickey, Mimi.
0: Yes.
1: Exactement.
0: On a la vision.
1: Voilà. Et franchement, ça travaille très bien. Donc, en faisant ces deux exos-là pour les fessiers, vous allez voir déjà avec ces deux exos-là, faites ça deux ou trois fois. Comme on dit, toujours laisser un jour de repos entre chaque séance. Et vous allez voir deux à trois fois par semaine. Et vous allez voir d'ici deux mois, vous ne serez pas déçu. Surtout les vacances arrivent.
0: Il faut se préparer.
1: Je suis.
0: On met le fameux maillot qu'on aime tant, en exposition.
1: Exactement.
0: On garde les yeux dessus. Objectif, rentrer dedans. On peut alterner avec l'exercice des abdos, peut-être.
1: Mais moi, je conseille de faire les deux en même temps. C'est-à-dire que le même jour, je fais abdos fessiers, vous allez voir.
0: Ok, d'accord.
1: Abdos fessiers.
0: Okay,
1: vous faites un jour abdos fessiers, puis le lendemain, vous faites les bras comme vous voulez, mais toujours faites abdos fessiers. À chaque fois, vous allez voir comment nickel.
0: Très bien.
1: Comment aller, c'est un bijou.

0: Yes.
1: Donc, le ministère va essayer, donc le ministère va mettre sa photo, vous allez voir ce que ça donne.
0: Oui, normalement, ça devrait motiver tout le monde. Eh bien, merci beaucoup. Merci beaucoup, coach. Okay, on a une bonne séance de sport. Et on se retrouve mardi prochain, parce que nous ne serons pas en direct lundi. Et avec plaisir, on se retrouve mardi pour un nouveau conseil.
1: Mardi prochain, si Dieu veut.
0: Yes.
1: Ok, pas de souci.
0: Bon appétit. Merci.
1: Bye bye.
0: Ok, bye. Je vous propose de continuer, amis auditeurs, on continue le menu du jour avec maintenant notre bon plat de résistance, voilà, délicieux, magnifique, et c'est servi par Frédéric Etena.
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3: Bonjour Michel, bonjour à tous les auditeurs d'Espérance FM.
4: Vous vous intéressez à la santé globale?
3: La santé cognitive, c'est d'avoir les capacités pour fonctionner et s'adapter de manière autonome.
4: Vous serez servi grâce

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2: Et bien voilà, on rejoint Frédéric, toujours présent. Bonjour Frédéric.
4: Bonjour Michel, bonjour à tous les auditeurs d'Espérance FM.
2: Comment cela va-t-il aujourd'hui?
4: Ça va, par la grâce de Dieu, merci Michel et toi-même.
2: Oui, ça va très bien.
4: Enfin,
2: oui.
4: Bon, c'est, on est mardi.
2: On est mardi, oui, oui. Ouais. Et ça, les jours passent très vite.
4: C'est une semaine qui sera plus courte.
2: Oui, tout à fait. La semaine des 4 jours.
4: C'est ça.
2: Alors Frédéric, nous sommes déjà aujourd'hui le 19 mai. Y a-t-il d'éphémérides pour aujourd'hui?
4: Oui Michel, en ce mardi 19 mai 2026, c'est la journée mondiale des MISI.
2: Ah, c'est
4: les
2: quoi
4: MISI,
2: ça?
4: Les maladies inflammatoires chroniques de l'intestin.
2: Ah.
4: Mais avant d'en parler, oui, nous allons terminer ce que nous avions commencé hier.
2: Oui, tout à fait.
4: Parlions de l'hypertension artérielle.
2: Tout à fait.
4: Je le rappelle, chers amis, la tension artérielle, c'est la pression avec laquelle le sang va circuler dans les artères.
2: Mm-hmm.
4: En réponse à une activité, et plus l'activité sera intense, plus la pression sera élevée. C'est, okay, normal,
2: c'est normal,
4: parce que le sang va circuler plus vite,
2: mm-hmm,
4: pour apporter aux cellules du corps, notamment les muscles,
2: oui,
4: ben, les nutriments nécessaires, l'oxygène nécessaire.
2: Tout à fait.
4: D'accord.
2: Absolument.
4: Mais une fois que nous allons nous reposer, eh ben, la tension artérielle va redescendre.
2: Ouais, ça va se stabiliser.
4: Voilà. Mmh. Qu'appelle-t-on hypertension artérielle? L'hyper, trop de tension, donc
2: oui,
4: trop de pression,
2: mmh,
4: eh ben, celle-ci se définit comme une élévation de la pression.
2: Okay.
4: D'accord. Cette élévation est anormale.
2: Ouais.
4: Pourquoi?
2: Ouais.
4: Parce que la personne est au repos, mmh, et s'est élevée.
2: Très bien.
4: Nous l'avons, ouais, dit, la logique, c'est que ça soit élevé quand on est en activité.
2: C'est ça.
4: Et que ça redescende quand on est au repos.
2: Okay.
4: Or, au repos, la tension artérielle est élevée.
2: Okay.
4: Alors que la personne est allongée, couchée, en train de dormir, etc.
2: Ouais.
4: Celle-ci est élevée.
2: Élevée, ouais, ouais.
4: Okay. Et permanente, c'est une élévation anormale,
2: mm-hmm,
4: et permanente, quel que soit le moment de la journée ou de la nuit,
2: okay,
4: elle sera élevée.
2: Ouais.
4: Okay.
2: Ouais, ouais.
4: Alors, en temps normal, il y a des fluctuations dans la journée, ce qui est tout à fait normal.
2: Mmh.
4: Ça répond à notre rythme circadien, ça répond,
2: ouais,
4: aussi aux sécrétions d'hormones. Par, mmh, exemple, on sait que le pic de cortisol, l'hormone qui nous permet de vaquer à nos occupations, a lieu à 8 heures du matin. D'accord,
2: oui,
4: par exemple. Oui, le pic,
2: okay,
4: de cortisol, c'est à 8 heures le matin.
2: Ah, d'accord.
4: D'accord. Donc,
2: bien,
4: si tu as une prise de sang avec du cortisol, ce sera à 8 heures le matin.
2: Ok.
4: Ouais, c'est okay, comme ça. Mmh. Donc, celle-ci évolue, elle fluctue un peu, hein.
2: Mmh.
4: Elle va pas fluctuer, tu as 18 par là et puis tu as 12 après, non.
2: Ouais.
4: Elle fluctue entre 12 et 13, etc. Mais, cette hypertension artérielle, elle sera tout le temps élevée, à quel que soit le moment du jour ou de la nuit.
2: Ok.
4: C'est ça. Mmh. Maintenant, cet excès de pression, si ça perdure,
2: mmh,
4: va provoquer des complications. Nous l'avons,
2: ouais,
4: dit hier,
2: ouais,
4: je le rappelle. Complications au niveau du cœur, en provoquant un infarctus du myocarde. Complications au niveau du cerveau, avec les ruptures d'anévrisme notamment.
2: Mm-hmm.
4: D'accord. Donc,
2: mm-hmm,
4: accident vasculaire cérébral de type hémorragique, ça va saigner dans le cerveau.
2: Oui.
4: Donc, ce type d'AVC représente 20% des AVC.
2: Mm-hmm.
4: Ensuite, ça va abîmer les yeux, nous l'avons,
2: oui,
4: dit. D'accord. Et ça va abîmer les reins, d'où,
2: ouais,
4: le fait que, aux Antilles, et notamment chez nous, on a de plus en plus de personnes qui se font dialyser parce que ce sont des personnes qui tombent en insuffisance rénale,
2: ouais,
4: chronique.
2: Mmh.
4: Okay. Alors, selon l'étude Esteban, nous en avons déjà parlé dans le point santé, c'est une nouvelle étude nationale de santé publique conduite par Santé publique France,
2: mmh,
4: qui a lieu tous les 7 ans. Et
2: okay,
4: la dernière étude a été, les résultats de la dernière étude ont été publiés,
2: mmh,
4: en mai 2025, donc il y a un an.
2: Très bien.
4: Un an. Cette étude révèle, écoute ça bien,
2: mm-hmm,
4: chers auditeurs, écoutez ça bien, parce que c'est une catastrophe annoncée.
2: Mm-hmm.
4: Il y aurait 17 millions de Français hypertendus. T'as vu, il y aurait.
2: Oui.
4: T'as vu, c'est au conditionnel qui est utilisé parce,
2: mm-hmm,
4: que on ne connaît pas vraiment le chiffre exact.
2: Okay.
4: C'est compliqué parfois d'avoir vraiment le chiffre exact.
2: Mm-hmm.
4: Pourquoi? Parce que parmi eux, écoute ça bien, sur ces 17 millions de Français qu'il y aurait,
2: oui,
4: 6 millions ne le savent pas.
2: Ah, il y a 6 millions.
4: D'accord.
2: Oh, c'est énorme.
4: Ok.
2: Ouais.
4: Et 4 millions seulement suivent un traitement.
2: Oui.
4: Ouais. D'accord.
2: Ouais.
4: Donc ça fait 10 millions.
2: Ouais.
4: Où sont les 7 millions restants?
2: Ouais.
4: Ils sont hypertendus, mais ils ne prennent pas de traitement.
2: Wow.
4: Or, qu'est-ce que nous venons de dire? Une hypertension artérielle élevée provoque des complications.
2: Oui, tout à fait.
4: AVC, d'accord. Infarctus du myocarde, insuffisance rénale chronique, et puis eh ben, des maladies au niveau des yeux, et ça peut ça finit par la cécité. Personne ne devient aveugle.
2: Tu as parlé de aussi rupture d'anévrisme, c'est ça?
4: L'AVC.
2: L'AVC, d'accord.
4: D'accord. Okay. AVC de type hémorragique.
2: Très bien.
4: Ok. Alors, tu as sur 17 millions de personnes qui seraient hypertendues en France, dom-tom compris, d'accord. 6 millions ne le savent pas, donc ils s'ignorent.
2: Wow.
4: Ok. 4 millions seulement prennent un traitement, ça fait 10. Il reste 7 millions de personnes hypertendues qui ne prennent aucun traitement.
2: Wow.
4: Bien. Il n'y a pas que les médicaments. Alors, les médicaments, Michel, le rôle, c'est de faire baisser cette pression. Il y aura plusieurs types de médicaments, plusieurs classes de médicaments qui seront utilisés en fonction de l'individu, en fonction de sa réponse à ces médicaments, en fonction de ses antécédents, etc. etc. Okay. Nous n'allons pas rentrer dans ces classes de médicaments ce matin.
2: Okay.
4: Cependant, je voudrais attirer l'attention sur le fait qu'il n'y a pas seulement les médicaments. Il y a aussi ce qu'on appelle des règles hygiéno-diététiques et qui sont très importantes.
2: Okay.
4: Je voudrais rapidement en citer 6 qui peuvent aider à réduire les risques d'hypertension artérielle. La toute première, c'est de réduire la consommation de sel.
2: Oui.
4: Tu sais combien de quantité de sel on a besoin par jour en grammes?
2: Je dirais 2 grammes.
4: Tu dirais 2 grammes, ok? C'est 5.
2: Ah.
4: Voilà.
2: 5.
4: Moins de 5 grammes.
2: Moins de 5
4: grammes. Voilà. Ouais. On peut aller jusqu'à 5.
2: Ok.
4: Tu sais la quantité réelle qu'on consomme de sel?
2: Je dirais plus, hein.
4: Ouais, donne-moi un chiffre.
2: Au moins 10 grammes, peut-être.
4: Ouais, on est à beaucoup plus que ça, Michel.
2: Ah,
4: on est entre à 15 et 20 grammes de consommation de sel par jour.
2: Ça fait beaucoup.
4: Tu imagines?
2: Ça fait beaucoup.
4: D'accord.
2: Ouais, ouais.
4: Alors, en plus, on utilise un sel raffiné.
2: Oui.
4: Le sel blanc.
2: Ah oui.
4: D'accord. C'est du chlorure de sodium qu'il y a dedans. Pour comprendre ça, prenons le cas de la farine. La farine blanche et la farine complète.
2: Oui.
4: La farine complète, tu prends le grain et tu vas moudre ce grain.
2: Oui.
4: Donc ce grain contient le germe, d'accord? Le germe qui contient le sucre, d'accord? Qui donne le côté blanc. Mais ce germe, ce grain, non pas le germe, il contient, pas, je dis des bêtises, il contient le grain, c'est lui qui contient le sucre.
2: Oui.
4: Tu as le germe du blé qui est très riche en antioxydants, en vitamines, en minéraux. Et tu as le son, l'enveloppe.
2: L'enveloppe, d'accord? Oui.
4: Alors, qu'est-ce qu'ils font aujourd'hui? Ils prennent ce grain de blé, ils enlèvent le germe, ils enlèvent l'enveloppe, et ils font moudre uniquement le grain. Et ça donne de la farine blanche.
2: D'accord.
4: Mais de la farine blanche, ce n'est que du sucre.
2: Oui.
4: Donc le grain est déséquilibré.
2: Ok.
4: D'accord.
2: Okay.
4: Donc il est important de comprendre que lorsqu'on mange du pain blanc, quand on mange du sucre, c'est comme si tu mangeais du chocolat, une tablette de chocolat.
2: Du pain blanc.
4: Oui. Wow. Le pain blanc et une tablette de chocolat, il n'y a aucune différence.
2: C'est la même chose.
4: Alors, ça n'a pas le même goût, ça n'a pas la même texture,
2: mais
4: ça n'a pas la même apparence,
2: mais
4: c'est
2: pareil.
4: Exactement le même effet dans le ventre.
2: Absolument,
4: Michel.
2: L'effet est pareil.
4: Ça va faire booster, ça va la glycémie,
2: ça va
4: et
2: faire.
4: Ça va provoquer une hyperglycémie.
2: Okay.
4: C'est exactement la même chose. Ok.
2: Ouais.
4: Bien. Eh bien, on va prendre le sel. Le sel, normalement, il est brut.
2: Oui.
4: Il contient des minéraux également, etc. Et qu'est-ce qu'on va faire? On va le raffiner, on va enlever tous les minéraux, on va enlever les vitamines, et on prend uniquement ce qu'on appelle le chlorure de sodium.
2: Ok.
4: Ce chlorure de sodium, c'est ce qu'on utilise, qu'on met dans la nourriture, et c'est ce qui nous tue à petit feu.
2: Chlorure de sodium.
4: Donc, mesdames et messieurs, il est important de réduire... Mon Dieu, il est déjà 26, c'est pas
2: déjà,
4: possible. J'aurais même pas le temps de parler des maladies inflammatoires chroniques de l'intestin. C'est pas possible. C'est incroyable.
2: Oui, oui.
4: Donc, il est recommandé déjà de réduire sa consommation de sel et surtout de mettre fin à l'usage du sel à raffiner.
2: Mais le sel, il est partout, dans les produits préparés, tout ça.
4: Alors déjà, il nous faut regarder ce qu'on achète.
2: Oui, oui.
4: Il faut vérifier.
2: Oui.
4: Mais Michel, le problème que l'on a aussi, nous, en Martinique, c'est que nous ni nous aimons celle-là.
2: Ah ouais, nous contentons
4: nous aimons sick, nous aimons sel.
2: Ouais, c'est vrai.
4: Donc on a une grosse consommation de sel et le plat chez nous national, c'est le tinet morue.
2: Oui.
4: Et la morue, on mange ça à toutes les sauces.
2: Et la morue, et c'est salé.
4: Et la morue, et est salé, même salé, c'est
2: voilà,
4: encore
2: c'est
4: salé.
2: C'est encore du sel, ouais.
4: Ok, sans compter les personnes qui rajoutent du sel.
2: Ah oh là là, quant à ça.
4: Dans la nourriture, dans le plat. Alors, on diminue la quantité de sel, mais surtout on change de type de sel et on retourne à un sel marin, le sel brut.
2: Oui.
4: Le brut de décoffrage.
2: Ok.
4: C'est celui-là qui est bon. Sel de Guérande.
2: Ouais.
4: Le sel marin, le sel
2: aussi.
4: De l'Himalaya, etc. Voilà les sels qui sont recommandés. Ouais. Rose, exactement. Mmh. C'est ce qui est recommandé. Mmh. D'accord. Et d'ailleurs, on en a besoin de beaucoup moins.
2: Oui,
4: pour ça,
2: oui,
4: dans la nourriture.
2: Ça, c'est clair.
4: D'accord.
2: C'est clair, oui.
4: Mmh. Ok. On vend des sels aussi, déjà de Guérande, etc. Avec des épices dedans. Il y a des choses très, très, très bien qui existent et vers lesquelles il nous faudrait nous tourner.
2: Oui,
4: parce que vraiment, c'est une cata. C'est une cata chez nous en ce moment.
2: Mmh.
4: Il est important aussi de pratiquer une activité physique régulière. Ça aussi.
2: Ça, c'est important.
4: Parce que, en fait, en faisant de l'exercice physique, qu'est-ce qui se passe? Les muscles qui sont en activité, eh ben, se contractent et se relâchent. Nous l'avons déjà dit.
2: Oui.
4: Le muscle, c'est un tissu particulier.
2: Mmh.
4: D'accord. Nous avons parlé hier pour comprendre ce qu'est la tension artérielle, les deux chiffres de la tension artérielle.
2: Mmh.
4: Nous l'avons dit que le cœur, c'est un muscle qui a cette capacité de se contracter et de se relâcher.
2: Oui.
4: C'est ça, un muscle. Mmh. C'est le but de ce tissu.
2: Mmh.
4: Eh ben, les muscles, quand ils se contractent et qu'ils se relâchent, eh ben, ils appuient, ils exercent une pression sur les artères.
2: Ok.
4: Tu comprends?
2: Très bien.
4: Voilà.
2: Ouais.
4: Et ça fait bouger les artères.
2: Ouais, ouais,
4: et c'est excellent pour les artères. Et ceci contribue, chers amis, eh ben, à redonner à l'artère sa plasticité, son élasticité.
2: Mmh.
4: Parce que c'est la dureté. Nos artères finissent par durcir.
2: Par durcir, ouais.
4: Et c'est ça qui
2: occasionne beaucoup de choses.
4: C'est ça. Alors, c'est l'un des facteurs d'augmentation de la pression artérielle.
2: Ah,
4: donc, en faisant de l'exercice physique, on assouplit nos artères et ça contribue à diminuer la pression artérielle.
2: Très bien.
4: En cas d'obésité, une perte de poids est recommandée. Vraiment.
2: Mm-hmm.
4: En cas d'obésité et de surpoids, une perte de poids est recommandée.
2: Il est
4: recommandé également de limiter la consommation de viande et privilégier le végétal.
2: Oui.
4: D'accord. La consommation de viande, on l'a remarqué, fait monter la tension artérielle, on ne sait pas pourquoi.
2: C'est
4: un autre facteur qu'on ne comprend pas non plus, c'est l'alcool.
2: Oui,
4: l'alcool,
2: c'est
4: ça fait monter la tension artérielle.
2: Mm-hmm.
4: Donc, il est recommandé de réduire la consommation d'alcool. Et puis, dernier élément, c'est même pas réduire, là, il est recommandé d'arrêter de fumer. Carrément.
2: Oui, carrément. Pas fumer.
4: Je dirais aussi d'arrêter de boire de l'alcool aussi.
2: Oui.
4: Bon, mais les recommandations nationales, c'est de réduire la consommation d'alcool.
2: Bon.
4: Moi, je dirais d'arrêter.
2: Totalement.
4: C'est pas plus mal.
2: Oui.
4: Et puis, arrêter complètement de fumer. Parce que, dans la cigarette, on le sait, il y a des substances, nicotine, goudron, machin, etc., vont se déposer sur la paroi des artères, abîmer cette paroi et faciliter. Ces substances qui se déposent sur les artères vont favoriser ce durcissement de l'artère.
2: Oh là là.
4: D'accord. Voilà pourquoi
2: il
4: est conseillé. Mes amis, c'est ça. Alors, c'est important. Même si on y a passé le moment, ce n'est pas grave.
2: Mm-hmm.

0: demain, si Dieu veut, normalement, il me semble qu'il n'y a pas d'éphéméride. Nous allons revenir sur les missiles.
1: Oui, oui.
0: Mais il est important de vraiment repréciser ça avec à nos auditeurs. C'était, je rappelle, c'était dimanche, la journée mondiale de l'hypertension artérielle que nous avons considérée hier et aujourd'hui. Et je le rappelle, c'est la maladie numéro 1 en Martinique.
1: Hein. Oui, oui, Michel, ça, ouais, c'est ça.
0: La maladie numéro 1, hypertension artérielle, ouais. Avec tous les dégâts. Et je rappelle ce que nous avait dit la vice-présidente de France Rémy Martinique il n'y a pas si longtemps que cela dans ce studio. Mm-hmm. 200 nouveaux cas de personnes qui sont en dialyse chaque année en Martinique.
1: C'est beaucoup.
0: C'est une catastrophe.
1: C'est beaucoup.
0: Et ici s'achève le point santé du jour, Michel.
1: Très bien. Eh bien, Frédéric, on te souhaite de passer une excellente journée. On te remercie. Et puis, on se retrouve donc demain, Dieu voulant, pour la suite.
0: Merci, Michel. À toi aussi. Une excellente journée à tous nos auditeurs. Une excellente journée de mardi. Le rendez-vous, c'est demain matin, si Dieu fait, à 7h15 précise. Et d'ici là, chers amis, sentez-vous bien.
1: Merci, Frédéric. À très bientôt.
0: À bientôt. Bye bye. Bye.
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0: On remercie Frédéric Utena pour le point santé du jour. On vous rappelle que c'est tous les matins à 7h15 en direct au micro de Michel Pierre-Nicolas dans la matinale Espérance Matin et qu'on réécoute avec plaisir dans votre déjeuner à partir de 13h25. Quant à moi, je vous retrouve demain pour un prochain déjeuner. On est ensemble du lundi au vendredi de 13h à 14h. Je vous souhaite un bon appétit et une belle journée sous le regard de Dieu. Bye bye.
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1: 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Il est 14h. Bon après-midi. 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
4: Bonsoir à tous et bienvenue sur votre rendez-vous du social. Aujourd'hui, nous ouvrons un dossier crucial, un sujet qui nous concerne tous, mais qui reste trop souvent tabou, particulièrement dans le monde du travail, dans le monde professionnel, la santé mentale au travail. Burnout, stress chronique, surcharge mentale, harcèlement, risque professionnel, risques psychosociaux du moins. Derrière ces mots se cachent des réalités humaines, parfois douloureuses, mais aussi des solutions concrètes de prévention. Comment opérer les signaux d'alerte? Quels sont les risques psychosociaux spécifiques à nos entreprises en Martinique? Et surtout, comment agir avant qu'il ne soit trop tard? Pour répondre à toutes ces questions et lever le voile sur les dispositifs d'accompagnement, nous avons le plaisir de recevoir ce soir, pour ces 2 heures d'émission, ou ces 1h30 d'émission, on verra, l'ingénieur conseil préventeur de la CGSS Martinique, accompagné de son collaborateur, pour répondre à toutes ces questions et lever le voile sur les dispositifs, comme je le disais. Donc, bonjour.
5: Bonjour Marie-Alice.
4: Bonjour Jacques Julien. Bonjour Miguel, Marie Moutou. Merci d'être venu pour faire entendre votre voix à tous ceux qui ne connaissent pas et qui ne maîtrisent pas la question de la santé mentale en Martinique.
5: Oui. Alors merci Marie-Alice de nous recevoir, de recevoir la Caisse Générale de Sécurité Sociale. Effectivement, le sujet de la santé mentale pour nous est un sujet qui, à mon avis, aujourd'hui, demeure être, ça c'est à titre personnel, une priorité. Mais il faut savoir que l'Organisation mondiale de la santé, c'est-à-dire l'institution qui gère toute la santé dans le monde, a fixé comme priorité la santé mentale comme une priorité. Donc, ce n'est pas simplement un sentiment de Julien Jacques.
4: Merci pour la mise en bouche. Alors, installez-vous confortablement. Vous qui nous écoutez, vous pouvez également réagir. Portez vos questions, posez vos questions ou témoignez en direct au numéro 0596-72-82-51 ou autrement sur WhatsApp au 0696-218-280. En tous les cas, restez avec nous. On se retrouve juste après une première pause musicale.

0: Bienvenue, chers auditeurs, sur le plateau Espérance FM. Vous êtes dans l'émission Le Rendez-vous du Social. Et j'ai le plaisir d'accueillir pour cette émission sur la santé mentale, notamment au travail, Jacques Julien, qui s'est présenté tout à l'heure. Et là, je laisse la parole à Miguel-Marie Moutou qui va se présenter.
1: Merci Marie-Alice. Alors, Miguel-Marie Moutou, je suis le responsable adjoint au département prévention risque professionnel et tout nouvellement prévention santé publique. Donc, aujourd'hui, notre département s'occupe à la fois de santé travail et de santé publique. Et la santé mentale concerne aussi le grand public, pas spécifiquement les travailleurs, les salariés, mais il faut savoir que c'est un problème global. Et c'est vrai que du point de vue de la santé publique, l'État a mis en place, en tout cas l'assurance maladie plus précisément, a mis en place certains dispositifs pour justement arriver à trouver des mesures, des actions correctives liées à ce risque-là.
0: Eh bien, c'est parfait quand on entend, quand on vous entend parler, tous ces thèmes que nous pouvons connaître parce que, bon, on a l'habitude dans l'émission, mais d'en discuter. Mais alors, les auditeurs ont besoin de comprendre derrière tout ça, qu'est-ce qu'ils peuvent attendre de la sécurité sociale, notamment de votre secteur, c'est un service prévention. Tout d'abord, qu'est-ce qu'un ingénieur conseil préventeur? Est-ce que vous pouvez nous dire, voilà, ça, parce qu'un ingénieur, on a tendance à penser à toutes sortes de types d'ingénieurs, mais un ingénieur conseil qui parle de la prévention, qui travaille à la sécu, qui parle de santé mentale, etc., on va tout débriefer.
2: Okay. Alors, simplement, pour c'est une fonction. L'ingénieur conseil, alors il y a plusieurs niveaux, hein, d'ingénieur. Il y a l'ingénieur conseil régional et l'ingénieur conseil. Et puis, il y a des ingénieurs qui travaillent sur des sujets particuliers. Au sein du département prévention, promotion de la santé publique, et essentiellement, qui porte essentiellement sur la problématique aussi bien des travailleurs que de tout public, hein, en matière de prévention, nous avons, indépendamment de l'ingénieur conseil, plusieurs ingénieurs qui œuvrent à la mission. Alors, c'est une mission très complexe, parce que cette mission, qui relève d'une complexité particulière, demande un certain nombre de compétences. Des compétences réglementaires, il faut connaître toute la réglementation, mais pas que la réglementation du Code du travail, toute la réglementation qui tourne autour des conditions de travail et de la santé, aussi bien des travailleurs que de tout public. En plus de ça, il faut avoir des compétences aussi en matière technique. Donc, savoir un peu apprécier, évaluer, connaître tout ce qui peut nuire et être une contrainte à notre santé. Donc, ça peut être du rayonnement, ça peut être des poussières, ça peut être des machines, des coincements, des gestes qui peuvent nuire à notre santé. Ça peut être des comportements. Donc, on touche un peu à la partie psychologique. Et puis, indépendamment de toutes ces composantes qui tournent autour de ces aspects scientifiques, il y a aussi, il faut qu'on connaisse dans notre métier deux autres composantes. Alors, il y a une qui est évidente, c'est savoir quels sont les mécanismes de tous ces facteurs d'atteinte à la santé, c'est-à-dire le bruit, mais comment ça a un impact sur notre audition, comment tout ce à quoi on est exposé a un impact sur notre santé mentale. Et puis, de plus en plus, compte tenu des effets de la vie et de tout ce qui nous fait que les choses deviennent de plus en plus instables et dynamiques, et on est obligé d'avoir une quatrième composante qui est les aspects sociologiques. C'est-à-dire voir comment l'homme évolue par rapport à tout ce qui l'impacte en termes de contraintes. Dans sa vie privée, comme dans sa vie professionnelle. Et en fait, pour cela, je suis obligé de m'encadrer de personnes très compétentes sur le sujet. Au niveau de notre service, il n'y a que des personnes très affûtées sur l'ensemble de ces sujets. Et Miguel Marimoutou en particulier, qui est directement près de moi sur l'ensemble de ces sujets-là, nous œuvrons pour apporter des conseils aux particuliers, aux entreprises, et aux salariés, et aux organisations syndicales, et aux organisations patronales. Nous aussi allons, donc nous effectuons des, nous sommes sur le terrain, nous sommes essentiellement des acteurs de terrain. On essaie d'observer, d'écouter. On a aussi des aptitudes à développer à l'écoute et à l'observation. Et puis surtout, on fait des enquêtes. Donc nous sommes aussi des experts auprès de plusieurs autorités compétentes. Et ça peut aller jusqu'au tribunal dans certains cas. Souvent nous sommes appelés en commission rogatoire auprès des forces de l'ordre pour pouvoir donner des éléments d'explication que ne trouvent pas toujours certaines institutions.
0: Donc on apporte. Est-ce qu'on peut avoir un exemple?
2: Oui, par exemple, quand il y a un accident, je vais laisser la parole à Miguel, parce que Miguel, il connaît très bien ce sujet-là, et je peux vous assurer qu'il a déjà fait des enquêtes sur des sujets très complexes.
0: Oui, parce que les gens ont besoin de comprendre.
1: Oui, il faut savoir que au-delà de la vision 360 qu'un ingénieur conseille le technicien en prévention, il faut savoir que nous menons des enquêtes d'accidents du travail, toujours pas dans un but forcément de trouver la faute, mais c'est surtout de trouver les causes de l'accident. Et souvent, forcément, lorsqu'il y a un accident grave, voire mortel, les autorités compétentes font appel à nous. Pourquoi ? Parce que nous avons, si vous voulez, des outils de diagnostic pour savoir quels sont les facteurs qui ont amené à l'accident. Et c'est vrai, même pour le cas de la santé mentale et des risques psychosociaux, l'exposition à des facteurs de risques psychosociaux, nous sommes assez affûtés de manière à voir quelles sont les causes. Il faut savoir, lorsqu'on a un accident, lorsque quelqu'un se retrouve en burn-out, etc., c'est toujours lié, mais le plus souvent lié à l'organisation de travail. Et derrière, nous avons des méthodes de diagnostic qui nous permettent de savoir d'où ça vient ou quels sont les facteurs qui ont causé la pathologie ou la situation délétère dans l'entreprise. Donc cette vision 360, en tant que technicien en prévention, nous sommes obligés de l'avoir. Parce que observer l'homme au travail, on est obligé d'avoir toutes les composantes endogènes et exogènes qui ont conduit effectivement à ce mal-être ou des fois à l'accident du travail en particulier.
0: Merci. Alors donc au-delà donc de tout cet aspect d'expertise.
1: J'en profite pour aussi, parce qu'il faut le dire, parce que c'est vrai qu'au cours de l'émission, on n'aura peut-être pas l'occasion d'en parler, mais il faut savoir que nous finançons les entreprises, nous aidons les entreprises financièrement en matière de prévention. C'est important.
0: Vaste sujet.
1: Voilà, il faut quand même le dire, parce que nous avons plus de 1,5 million à pouvoir déployer au sein de la région, au sein du département. Donc il est quand même important de le dire, que ce soit, quel que soit le tissu, que ce soit industriel ou du tertiaire, nous pouvons aider les entreprises financièrement. Et ça, je tenais à le préciser.
2: Donc l'ingénieur, en plus de ses missions techniques, humaines et d'analyse comportementale, il lance une mission qui est de financer et donc de monter des dossiers avec des investissements et puis bien sûr répondre aussi aux appels à projets, parce qu'on accompagne les associations aussi en matière de financement d'associations sur des projets prioritaires.
0: Eh bien, on va certainement revenir sur l'aspect financement des entreprises, mais c'est important qu'on sache la différence entre le contrôle, l'accompagnement et la prévention, qui sont aussi au cœur de vos missions.
2: Oui. Alors, c'est vrai que dans le cadre de la mission de contrôle, nous, comme disait Miguel, quand on va dans une entreprise pour contrôler l'entreprise, l'objectif n'est pas de rechercher une responsabilité.
0: Ça, c'est important de le dire. Oui.
2: On n'est pas là pour faire ça. On a une mission purement et simple qui est de rechercher simplement les causes. Parce que c'est sur les causes qu'il faut agir. Alors, c'est vrai qu'en santé-travail, le sujet est plus affûté parce que les employeurs ont une responsabilité forte en la matière et nous devons, permettre aux employeurs de répondre à leurs obligations en matière de mise en œuvre. C'est pas simple. Parce que quand vous avez une problématique en entreprise, l'employeur, lui, son objectif, c'est de vendre, de produire. Il sait pas toujours comment mettre en œuvre et comment faire. Donc, notre rôle, c'est d'apporter ces solutions. Et en général, on voit bien que le monde du travail, quand on voit les écrans, les écouteurs, quand on est dans un studio, ça a beaucoup évolué. La lumière, les rayonnements, etc. Le monde du travail, aujourd'hui, bénéficie d'une ingénierie très forte de l'ensemble des préventeurs qui travaillent dans l'Hexagone, mais aussi en Martinique et dans toutes les régions d'outre-mer. Maintenant, il faut savoir qu'en matière de santé publique, on n'est pas au même niveau. C'est-à-dire la recherche de la cause en matière de...
0: Au même niveau, en Martinique?
2: Non, non, d'une façon générale.
0: D'une façon générale. Okay.
2: C'est-à-dire qu'en matière de prévention santé publique, aujourd'hui, on est dans des logiques de dépistage, dans des logiques de recherche d'une pathologie. Mais on ne cherche pas toujours, hein, je dis bien toujours, les causes le très en amont possible. Mais pourquoi il y a, ça existe autant de populations face à telle pathologie ou face à tel phénomène? Alors, les corps scientifiques, bien sûr, font des efforts très importants dessus, mais il faut savoir que la volonté de la Caisse nationale d'assurance maladie, qui dépense de l'argent en matière de santé publique, a une très forte volonté de pouvoir maîtriser la prévention et d'aller beaucoup plus en amont sur ces sujets-là. Parce que l'objectif, c'est justement de diminuer la dépense publique sur l'ensemble des sujets. Alors, la santé mentale, quand on regarde bien, pour retourner un peu sur le sujet, il y a deux origines. On peut être absent de son travail ou absent de la vie de tous les jours parce qu'on est dans une situation où on ne peut plus même se prendre en charge. La santé mentale a deux impacts. Quand on est malade...
0: Justement, avant d'entrer dans le fond du sujet, ce qui est important, c'est de savoir qu'est-ce que c'est que la santé mentale, qu'est-ce qu'on met derrière la santé mentale, qu'est-ce que c'est que la santé mentale. Oui. Mais aussi, je voudrais dire aussi, pour conclure sur le premier chapitre, que votre mission, elle est d'analyser, comprendre pour mieux agir, pour prévenir les risques au quotidien, dans les entreprises, mais aussi dans la société, par rapport donc aux particuliers, par rapport également aux comment dirais-je, aux entreprises, mais aussi tous ceux qui sont confrontés à une pathologie due justement à un manque de prévention ou bien d'accompagnement ou autre.
1: Oui, alors c'est-à-dire que l'assurance maladie agit sur deux volets. Donc le volet santé-travail, le volet santé-publique. Alors sur le volet santé-travail, effectivement, c'est la diminution des coûts liés aux accidents, à la sinistralité des entreprises, liés aux accidents du travail, aux maladies professionnelles, etc. Et c'est pourquoi nous
0: intervenons. Qui coûte très cher.
1: Qui coûte très cher.
0: Vous avez l'idée à peu près.
1: Qui coûte très cher aux entreprises, parce que le souci, c'est que derrière, l'entreprise qui aura une certaine sinistralité sera impactée sur le taux de cotisation accident du travail. C'est-à-dire le coût du risque est de toutes les façons impacté soit à l'activité ou à la filière concernée ou à l'entreprise elle-même.
0: Alors pour décoder pour les auditeurs, ça veut dire que quand tu as un accident dans une entreprise, ça se traduit comment pour l'entreprise?
1: Mais par l'augmentation du coût du risque de l'entreprise. Donc le coût du risque, ben c'est tous les frais, les frais liés à la réparation, les frais liés aux frais de prothèse, éducation professionnelle, etc. Et puis les frais pharmaceutiques, chirurgicaux, mais il y a aussi des frais, des fois, si vous voulez, on dit que le coût indirect, on peut le multiplier par 3 par rapport au coût direct qui est effectivement cette augmentation du taux de cotisation. Donc, coût du risque, on va évaluer le coût du risque et bien sûr, on va pouvoir établir un taux. Alors, l'entreprise dont le coût du risque augmente, son taux de cotisation ratée augmente en fonction de la masse salariale. Donc, une entreprise a tout intérêt à faire de la prévention. Maintenant, sur le volet santé publique, il y a aussi de la prévention. Il y a la prévention, c'est vrai que les cancers, cancer du sein, cancer colorectal, cancer du col de l'utérus, c'est un fait avéré. Donc il y a des opérations de dépistage parce que ce sont des cancers qui, plus tôt ils seront dépistés, mieux on va arriver à soigner et mieux les coûts vont diminuer. Maintenant,

0: maintenant, on va maintenant sur des champs, on explore un peu plus des champs, je dirais, sur des risques environnementaux. Par exemple, les perturbateurs endocriniens, on est exposé aux perturbateurs endocriniens dans notre quotidien, et particulièrement les femmes enceintes ou les jeunes enfants. Et il y a une opération, justement, côté santé environnementale, de pouvoir ben, arriver à réguler l'impact qu'on n'a pas encore, puisque c'est nouveau, hein, le traitement des perturbateurs endocriniens, et derrière, ben, arriver à diminuer les effets à long terme liés à ces polluants-là. Donc, que ce soit sur la santé travail ou la santé publique, l'assurance maladie fait de très gros efforts, et notamment sur les addictions, sur la santé mentale aussi, n'est-ce pas, sur la vaccination. La vaccination aussi, de manière à ce que nos populations puissent, ben, avant d'aller sur des actions correctives que sont ben, l'hospitalisation, etc., etc., on arrive ben, à réguler par rapport à nos connaissances techniques et scientifiques pour éviter ben, certaines pathologies.
1: Et c'est souvent, si je peux rajouter, notre rôle aussi, c'est de faire en sorte que la population martiniquaise puisse intégrer cette notion de rigueur. C'est pas une logique martiniquaise de pouvoir entrer dans cette culture de la prévention. La culture de la prévention, elle est exemplaire dans les pays asiatiques. En Europe, un peu moins, et dans les régions, dans les Antilles, hein, c'est une véritable, toutes les régions ultra-périphériques, les petits territoires, encore moins. Et en fait, quand on est dans un territoire insulaire où il se veut que la ressource que nous avons soit rare, que ce soit le système hospitalier, que ce soit la propre ressource en matière de humaine dans les entreprises ou même dans la vie de tous les jours, il faut la préserver. Et cette notion de culture de prévention, il faut vraiment qu'elle dans nos mentalités et particulièrement chez nos jeunes, parce que c'est un sujet qui fait que c'est ce qui fait la différence entre le jeune asiatique, le jeune européen et le jeune martiniquais. Donc il faut que les jeunes martiniquais puissent intégrer cette logique de prévention, pour qu'ils soient, cette culture de prévention, pour qu'ils soient compétitifs sur le marché international. Parce qu'on la retrouve aussi bien dans la vie publique que dans la vie au travail.
2: Oui, en effet, c'est ce qui nous ramène à la question que je posais tout à l'heure, hein, sur la définition de la santé mentale au travail et la santé mentale en général, puisque bon, même si on est dans l'émission sur le dialogue social, donc j'ai tendance à faire, je ferai davantage attention à la partie travail, sachant que dans d'autres émissions, la partie santé publique et tout ça sera abordée largement, et notamment probablement en créole.
1: Oui.
2: Ok. Donc, alors, je voudrais simplement savoir, est-ce que c'est une fatalité les risques psychosociaux, le stress au travail, etc. Est-ce que vraiment, bon, c'est comme ça, et puis il n'y a pas moyen d'en sortir ou d'anticiper, de prévenir. Est-ce qu'il y a donc des spécificités ou des secteurs plus touchés en Martinique, par exemple dans le commerce, les services publics ou l'agriculture? Voilà, qu'est-ce que vous pouvez nous dire sur ce sujet qui vous tient à cœur et qui est important?
1: Alors, c'est vrai qu'on va essayer de déblayer le sujet à deux voix, Miguel et moi. Mais en fait, il faut déjà bien comprendre que la notion de santé mentale et dans le monde du travail peut trouver son origine par le fait du travail ou pas.
2: Oui.
1: Donc, quand on mène ce sujet-là, il faut le mener sur les deux aspects. Et ce qui est important, on parle souvent de santé mentale comme quelque chose de négatif. Mais il faut voir les choses de façon inversée. La santé mentale, selon les définitions que l'on voit un peu partout, c'est déjà avoir une notion de bien-être dans la réalisation du potentiel que l'on a, de tout ce que l'on a. Et ça porte sur les difficultés de la vie. C'est-à-dire que si toutefois on n'est pas bien mentalement, eh bien, on n'arrive pas à résoudre ces problèmes et ces difficultés de la vie de tous les jours. Ça porte aussi sur sa contribution, d'une façon générale, à la société. C'est-à-dire que je ne suis pas bien mentalement, mais je ne contribue pas non plus à la production et à l'effort collectif que nous devons tous faire. Et puis, eh bien, de façon directe, si on n'est pas bien mentalement, on ne peut pas produire. On ne peut pas produire chez soi. Quand votre femme ou vos enfants, papa, non, à la mère, papa fait ça, ou bien on travaille, il faut produire, hein, puisqu'on produit à la fois chez soi et au travail, on ne peut pas, parce qu'on est dans une forme de réflexion qui nous empêche d'aller. Alors je parle de réflexion, mais il y a beaucoup d'autres choses, on va peut-être parler des pathologies. Alors, ce qu'il faut comprendre, c'est que le bonheur, c'est ce qu'on recherche. C'est d'abord de pouvoir maîtriser l'ensemble de ces émotions que l'on vit tous les jours. Les émotions positives, mais aussi les émotions négatives, très fortes. Il faut pouvoir maîtriser ça. Il faut pouvoir apprendre à l'intégrer et avoir les codes de réponse par rapport à ça.
2: Oui, dans un monde idéal, mais le contexte économique, social, alors, culturel, géopolitique, etc., est-ce que, bon, c'est pas une cause perdue d'avance?
1: Ah, pas du tout.
2: D'accord. Alors, racontez-nous tout.
1: Oui, on va tout raconter, mais c'est aussi, je parle toujours du bonheur, hein, mais après on va expliquer comment apprendre à faire ça, parce qu'il y a plusieurs manières de maîtriser ça. Il y a la gestion des relations. De la vie de tous les jours, la relation avec le voisin, la relation avec ses enfants, la relation avec son épouse, mais des relations aussi au travail. Parce que c'est tout ça qu'il faut apprendre à gérer. Il y a aussi notre capacité à décider. Quand vous mettez un manager en posture, il faut qu'il sache décider. Quand vous êtes père de famille, il faut décider. Mmh. Vous voyez? Et puis, il y a notre capacité aussi à être, d'une façon générale, en interface cognitive. Par exemple, vous avez un téléphone portable, il faut que cognitivement vous puissiez, c'est un exemple, hein, votre voiture, etc. On parle de plus en plus d'offres d'accès à des droits qui sont dématérialisés. Si cognitivement vous ne savez pas utiliser l'applicatif, ben, votre santé mentale pallie à l'accès à vos droits.
2: On arrête juste un petit moment là-dessus, parce que ça, c'est important.
1: Oui.
2: Et c'est un sujet important pour les auditeurs qui nous écoutent. Nous sommes le premier département qui est impacté par le vieillissement de la population.
1: Oui.
2: Donc, avec beaucoup de personnes âgées, qui ne sont pas en mesure aujourd'hui d'utiliser leur portable pour pouvoir aller sur les par exemple sur Amélie, ceci, cela, etc.
1: Les passes retraites,
2: etc. Voilà. Et j'en connais des gens qui sont malades. Je connais des gens qui sont malades à l'idée qu'il faille faire une démarche administrative ou trouver quelqu'un pour faire cette démarche. Tout ça, ce sont des situations de stress, d'angoisse, etc. Et est-ce que dans la démarche de santé publique l'accompagnement, est-ce que cet aspect-là est traité aussi, et en quoi les gens peuvent espérer demain être accompagnés, entendus, soutenus, etc.
1: Alors, je vais laisser la parole après à Miguel. Je vais simplement... Ce qui est important, c'est la façon dont on voit le sujet. Pour pouvoir avoir accès, il ne faut pas voir l'interface comme quelque chose de négatif. Votre téléphone, les procédures, etc. Déjà, c'est déjà un premier pas.
2: Donc, on est dans l'action-changement.
1: L'action-changement pour les personnes âgées. Donc, ne pas se dire... Ah, ça ne marche pas. Mais non, je découvre. Et je découvre avec plaisir. C'est déjà une autre approche. Et c'est une approche absolument éducative. On est obligé de passer par l'éducation au changement pour pouvoir changer les mentalités. Le monde a évolué trop vite. Trop vite, faut pas le nier. Donc, il y a un accompagnement à faire auprès de la population. Bon, nous, on essaie au maximum, services d'État, services de tous les services qui gravitent autour de l'accompagnement des personnes âgées, mais aussi des jeunes, aussi des salariés, des employeurs, etc. On essaie de faire en sorte que, les gens arrivent à être plus facilement connectés.
2: Voilà. Donc, alors, j'ai hâte d'entendre Miguel. Alors, Miguel, il faut tout nous dire, tout nous raconter.
0: Oui, c'est un vaste sujet parce que c'est vrai que c'est pas seulement pour l'accès aux droits. C'est l'accès
2: tout court.
0: Hein. C'est vrai que maintenant, dans les banques, autant on voyait avant les banques, vous avez la

0: personne qui était au guichet et avec son contact, etc. Et là maintenant, vous n'avez plus personne. Vous avez ce qu'on appelle le mur d'argent. Là maintenant, vous avez des automates devant vous et vous devez effectivement faire toutes vos opérations à travers les automates. Donc il y a ce phénomène d'électronisme de la population, c'est vrai.
1: Qui est un basculement aussi sociétal et social.
0: Voilà. C'est-à-dire que l'électronisme touche pas seulement le public en Martinique, mais partout dans l'Hexagone, vous avez cette problématique-là. Donc, il y a de toutes les façons une phase d'accompagnement du public. Et quand je dis phase d'accompagnement, c'est effectivement, vous avez les maisons France Service, vous avez des associations.
1: Alors, pour les gens, les maisons France Service.
0: Oui.
1: Parce que tout le monde ne sait pas ce que
0: c'est. Oui, les maisons France Service sont, en fait, l'assurance maladie a contractualisé avec les collectivités publiques, donc ce qu'on appelle les maisons France Service, qui permettent qui facilitent l'accès aux droits avec des jeunes, le plus souvent, formés et qui peuvent effectivement rendre à la population ce service, que ce soit sur les impôts, que ce soit parce qu'il y a la problématique des impôts. Il ne faut pas qu'on oublie de faire notre déclaration.
1: Tout à fait.
0: Donc, vous avez cette problématique des impôts, vous avez cette problématique de la poste, des recommandés maintenant qui ne sont plus envoyés directement, mais par voie électronique, donc, etc. Donc, c'est un sujet politique, en fait, pour accompagner les personnes âgées. De toutes les façons, on ne va pas retourner en arrière. Donc, c'est vrai qu'on a une phase d'appropriation, mais sur cette problématique d'NTIC, puisque c'est la problématique d'NTIC, on le retrouve aussi dans l'entreprise. Et c'est vrai que la santé mentale peut être impactée par rapport à des personnes qui ont un certain âge et à qui on va donner une nouvelle application informatique et qui devront être formées, mais que par rapport à leur prédisposition, leur savoir-faire en informatique, seront peut-être largués par rapport à un jeune qui va venir. Donc, tout ça, c'est un problème de société. Et il faut savoir que lorsqu'on a ce manque d'autonomie, ça impacte notre santé mentale. Aussi bien santé publique, dans notre vie de tous les jours, et aussi dans les entreprises, parce que souvent, la formation sur les NTIC, sur les nouvelles technologies, sur les changements organisationnels avec des applications digitales, etc., effectivement, on peut perdre certains salariés de ce point de vue-là qui vont se sentir en retard par rapport aux autres. Donc, c'est un problème global et c'est pourquoi, lorsqu'il y a des changements en termes d'outils numériques au sein des entreprises, vous avez à chaque fois une évaluation qui doit être faite par le chef d'entreprise, mais accompagnée des représentants du personnel, de manière à ce que tout le monde, que chaque personne puisse franchir le pas et que certains ne se sentent pas largués, parce que se sentir largué, c'est un manque d'autonomie, et se sentir largué derrière va jouer sur la santé mentale de l'individu.
1: Sauf que dans la réalité, c'est pas toujours ce qui se passe, parce que le chef d'entreprise, lui, il est focus sur sa production, sur sa rentabilité, et donc ne donne pas toujours, ne permet pas toujours, je pense surtout dans les petites entreprises, là où il n'y a pas, les salariés sont seuls face à l'employeur, parce que il n'y a pas d'instance représentative du personnel, et nous savons qu'en Martinique, 95 à 96% des entreprises sont des TPE, et donc la problématique, elle est encore beaucoup plus récurrente pour cette mutation. Alors je ne sais pas si avec les organisations patronales, les organisations syndicales, vous arrivez donc à fédérer une action pour vraiment les sensibiliser à l'intérêt d'accompagner, de former leur personnel dans le cadre de ces mutations pour justement opérer le changement.
0: Oui, alors je vais répondre parce que c'est une vision qu'on pourrait avoir, mais sur les changements technologiques dans les petites entreprises, je dirais que c'est plus facile que dans une grande entreprise. Pourquoi ? Souvent, dans la TPE, le chef d'entreprise est beaucoup plus près de ses salariés et apprend en même temps qu'eux. Et c'est vrai que si le chef d'entreprise achète une machine, une commande numérique, etc., une machine d'usinage, et que son salarié n'est pas bien formé, il a une perte financière en termes de productivité. Donc, sur le champ des nouvelles technologies, j'ai envie de dire que l'appropriation se fait ensemble avec le chef d'entreprise. Par contre, effectivement, sur le code du travail, le droit du travail, sur d'autres aspects, notamment la santé mentale, c'est vrai que les grandes entreprises sont un peu avec les responsables de ressources humaines, etc. Ils ont un œil beaucoup plus aiguisé sur ces problématiques-là. Tandis qu'en dans une TPE, le chef d'entreprise n'a pas forcément cette vision-là. Et c'est pourquoi nous sommes là aussi pour accompagner le chef d'entreprise, tant que sur la formation, parce que nous avons des formations dirigeants. Donc les formations dirigeants, ce sont des dirigeants de TPE qui viennent sur leurs droits et leurs obligations, et on arrive justement à petit à petit à les éduquer, à avoir cette culture de prévention.
1: Tout à fait. J'entends bien, parce que je sais qu'il y a plusieurs catégories. Les nouveaux chefs d'entreprise, les jeunes chefs d'entreprise sont dans cette dynamique-là, mais il y a une catégorie qui n'est pas forcément dans cette dynamique, avec des salariés qui sont beaucoup plus âgés et qui ont du mal justement à franchir le cap, parce qu'on leur demande, c'est un renoncement à des pratiques anciennes pour entrer dans de nouvelles pratiques. Et la solution, c'est souvent tenter de se débarrasser du salarié qui est pas compétent, etc. et autres. Et c'est là où je dis que bon, la prévention pour éviter justement ce genre de désagréments, parce que ça coûte cher forcément, donc à l'État, puisqu'il va falloir donc prendre en charge ces salariés par France Travail, et il va falloir donc embaucher d'autres, etc. Donc c'est toujours le serpent qui se mord la queue, le temps de former, etc. Donc, et c'est pour cette raison que j'insiste sur la relation avec les organisations patronales, puisqu'il y en a plusieurs. Il y a des secteurs qui sont à la pointe. Je sais que s'il y a un secteur qui est dynamique, je sais que le secteur du BTP est assez dynamique. Ouais. Voilà, c'est un secteur qui a toujours été en mouvement, même sur tout le territoire national d'ailleurs. Il y a d'autres secteurs qui sont beaucoup plus fragiles, parce que il y a aussi des... Je ne vais pas faire de débat, mais qui ont des habitudes et qui ont du mal à faire confiance aux salariés ou à changer, parce que eux-mêmes, ils sont restés sous des principes anciens. Donc et comment on opère le changement, l'action changement, pour aboutir au changement.
0: Voilà, vous êtes dans le cœur de métier. Effectivement, c'est le cœur de métier du préventeur, justement. Comment arriver à faire changer les mentalités? Comment arriver à montrer aux chefs d'entreprise que la prévention lui permet d'être plus performant, le bien-être des salariés lui permet d'être, en premier, l'entreprise d'être plus performante, et démontrer aux chefs d'entreprise que, justement, le coût de la non-prévention, c'est un coût exorbitant aussi pour l'entreprise. Parce que vous imaginez un salarié qui a un accident du travail ou qui est en désinsertion professionnelle, c'est un coût pour l'entreprise. L'entreprise, de toutes les façons, ne peut pas embaucher, puisqu'elle a un salarié qui est en arrêt, et en arrêt, des fois, longue durée, c'est compliqué. On ne peut pas licencier un salarié qui a un accident du travail, une maladie professionnelle comme ça, quand même, il a des droits. Et c'est vrai que les entreprises, de plus en plus, c'est le sentiment que j'ai par rapport à une trentaine d'années quand j'ai commencé mes fonctions, les entreprises, les chefs d'entreprise commencent, et même les plus anciens, maintenant des fois, qui nous donnent même des conseils par rapport à leur vision d'accueil des jeunes embauchés, etc. Ben, on commence à prendre conscience justement du coût de la non-sécurité, de la non-prévention.
2: Alors, ce que je peux dire aussi en complément de ce que dit Miguel, au niveau de l'appropriation par les instances, par les organisations patronales et syndicales.
1: Oui, les deux. les deux sont concernés.
2: Voilà. Oui. Au sein de la CGSS, donc il y a un conseil d'administration paritaire qui travaille sur tous les sujets, dont le sujet de la promotion de la santé publique, mais aussi surtout des accidents de travail et des maladies professionnelles.
1: D'autant que maintenant, la CGSS, le conseil d'administration, est présidé par un employeur.
2: TPE.
1: Voilà.
2: En plus, une femme.
1: Ouais.
2: C'est bien.
1: Là, c'est le jackpot.
2: Voilà, le jackpot. Donc, pour expliquer que, en fait, sur ce sujet-là, il y a le conseil d'administration, mais indépendamment du conseil d'administration, nous, notre département a une instance paritaire, donc bien sûr au conseil d'administration paritaire avec représentation identique salariés et employeurs, mais au sein de notre département, il y a un comité technique régional et une commission régionale des accidents de travail et maladies professionnelles.
1: Comment ça fonctionne?
2: Alors, sur tout ce que l'on propose,

0: Indépendamment de ça, l'employeur, depuis que la loi a aussi évolué, il ne peut pas ignorer qu'il a en charge la santé physique et mentale. Et quand on regarde, la loi a évolué avec les évolutions de la société. Puisqu'aujourd'hui, ce qui est marchand dans le cadre du travail, c'est l'intellect. Vous pouvez mettre quelqu'un en situation de handicap, d'où la promotion des personnes en situation de handicap, parce que cette personne peut réfléchir et peut-être mieux que celui qui est en bonne santé dans le cadre du travail. Donc, le chef d'entreprise, inévitablement, sait qu'il doit maîtriser, que ce soit la petite, déjà de par les instances paritaires, où on retrouve dans ces instances paritaires le MEDEF, la CPME, les instances représentées des agriculteurs. On retrouve tout le monde. La CGTM, la FO, on retrouve toutes les syndicats. Donc, ils ne peuvent pas ignorer que c'est une priorité. Maintenant, nous, CGSS, avec l'accompagnement de tous mes collègues, Miguel, mon adjoint et tous les autres, notre rôle, c'est justement de faire en sorte que les employeurs et les salariés et les instances, les représentants du personnel, puissent bien intégrer que la santé mentale est un vrai sujet d'entreprise qui a un impact humain et social. Alors, on a Miguel va en parler plus dans le détail. On a, parce qu'il faut aider les entreprises. Quand on parle de, à l'époque, c'était le risque électrique. C'était quelque chose de mystérieux. C'est quand j'ai commencé à travailler, Miguel était déjà dans le métier depuis longtemps. J'étais jeune, j'arrivais sur le sujet. L'électricité, c'était complexe. Aujourd'hui, c'est la santé mentale. C'est très complexe. On n'arrive pas. Et il a fallu donc il y a eu, Miguel va en parler, un certain nombre de personnes qui se sont réunies pour apporter les outils qu'il faut aux employeurs pour leur permettre de maîtriser ça en entreprise. On va parler plus en détail.
1: Justement, je profite de l'occasion pour rappeler que nous avons reçu ici un cabinet d'experts en la matière et qui a sorti une petite phrase qui a retenu toute mon attention, c'est que les employeurs ont une obligation sur la santé mentale de ses salariés.
0: Absolument, oui.
1: Voilà. Et donc, on ne le dit pas assez souvent. Et ils ne sont pas assez souvent conscients, si vraiment ils prennent en considération cet aspect-là, ils devraient comprendre qu'ils ont tout intérêt à gagner, parce que ça accroît la production, ça débloque les situations conflictuelles, et ça permet en tous les cas qu'il y ait une sérénité dans l'activité professionnelle et dans la production aussi de leur entreprise. Alors je tiens à le rappeler, puisque c'est hyper important, je trouve.
0: C'est à l'origine aussi d'accidents. Et c'est le fait de promouvoir la prévention de la santé mentale, c'est un des sujets qui permet je parlais de culture de prévention, qui nous permet de changer notre regard par rapport à la culture de prévention. Je prends un exemple simple. Quelqu'un qui est sujet à de la violence, il prend conscience que son comportement et son attitude peut être à l'origine de dysfonctionnement en entreprise. Donc c'est pour ça que c'est un vrai sujet, parce que sur les risques physiques, à part, ça va, mais il y a plus de problèmes aujourd'hui en entreprise d'organisation. C'est ce que révèle pas mal d'études, oui, même au niveau européen. C'est l'organisation et cette problématique qui est l'interface entre l'homme, les interactions entre nous au travail, les interactions avec les clients, et puis comment nous, on raisonne, comment on fonctionne par rapport à tous ces chamboulements-là.
1: Oui, le problème d'organisation du travail, est-ce que ce n'est pas dû au fait que, les choses vont tellement vite que les entreprises n'ont pas le temps de s'organiser pour réorganiser le travail, ou est-ce que c'est une volonté, parce que ça coûte cher, hein, de faire des audits d'organisation, d'avoir des spécialistes qui viennent organiser, etc. Donc il y a plusieurs facteurs. Qu'est-ce que vous en pensez? Comment vous voyez un peu les choses sur ce volet d'organisation du travail?
2: Alors, c'est vrai que depuis quelques années, il y a une prise de conscience, mais il y a encore du travail. Il y a encore du travail. Pourquoi? Parce que le chef d'entreprise ou le manager ou même le salarié lui-même n'a pas des fois conscience de l'impact tient l'organisation de travail sur lui, sur son psyché, etc. Alors souvent, un chef d'entreprise...

0: cherchant la performance, ce qui est tout à fait normal, même si il va faire bénéficier aux salariés le fruit de cette performance, on n'a pas idée que ça agit sur la santé mentale du salarié. Parce qu'on n'est pas fait, on est fait pour, effectivement, si on joue un match de basket, on est en finale, ben, on peut effectivement donner tout le jus qu'on a pour gagner cette finale. Maintenant, imaginons que vous avez une finale à faire tous les jours. On voit bien que c'est pas possible. Et c'est là qu'on va arriver à ce qu'on appelle le stress chronique. C'est vrai que le manager qui aime son travail va faire peut-être beaucoup d'heures, ou le salarié qui aime son travail va faire beaucoup d'heures, mais à un moment, on va décompenser. Sans savoir pourquoi, et sans que ce soit lié directement au travail. Il peut y avoir un événement externe au travail qui va effectivement créer le burn-out, créer cette fatigue mentale au salarié, alors qu'il y avait une émulation, il a les primes, etc. Et derrière, il va flancher. Et c'est pourquoi on explique au niveau des chefs d'entreprise, d'ailleurs la CNAM l'a mis dans ce nouveau, pendant 4 ans, là, nous avons des actions à mener justement sur la prévention des risques psychosociaux. Pourquoi ? Parce que le chef d'entreprise, des fois, n'est pas... foncièrement, il ne le fait pas exprès, entre guillemets. Mais derrière, le manager ne le fait pas exprès. Mais derrière, on va exposer, par rapport à l'organisation du travail, qu'on est la manière de travailler, on va exposer le salarié ou s'exposer soi-même à des facteurs de risque psychosociaux. Parce que c'est vrai, on parle des employeurs, mais des salariés. Mais vous avez aussi la santé mentale de l'employeur aussi, par rapport aux différentes contraintes. Donc, nous, ce qu'on essaye de faire au niveau du service du département, c'est de montrer les situations délétères. Situations délétères qui peuvent être endogènes à l'entreprise, de par son organisation, mais ou exogènes. Donc, c'est vrai, derrière, on va se dire, ah oui, mais les personnes, on est au guichet, les personnes qui s'adressent à nous, ne sont pas bien éduquées, les personnes sont violentes, etc. Donc ça, il faut une analyse de la relation humaine au travail, que ce soit avec les propres salariés, ses propres collègues, ses propres managers, mais aussi par rapport au public qu'on accueille. Est-ce que ce que je dis vendre au public, est-ce que ce que je vends au public, est-ce que le service que je promets ou que je promeux, répond aux exigences du client? Et des fois, le client, effectivement, s'attend à une qualité de service qui n'est pas au rendez-vous, et effectivement, ça peut créer effectivement des relations conflictuelles. Donc, c'est pourquoi on essaye au niveau du département de permettre aux chefs d'entreprise, aux salariés, aux organisations syndicales. D'ailleurs, je fais un appel aux organisations syndicales que nous pouvons financer aussi en matière de formation, c'est-à-dire faire des colloques avec eux, etc. Nous finançons aussi les organisations syndicales là-dessus, de manière à donner des explications sur ces facteurs de risque-là, pour parler plus précisément de la santé mentale, de manière à voir quelles sont les situations à risque.
1: C'est justement ça, de l'écho auprès des organisations syndicales ou des centrales syndicales, ce type de formation ou de possibilités que vous offrez d'accompagnement?
2: Alors, c'est vrai que l'organisation syndicale et patronale, si vous n'avez pas la connaissance, c'est très difficile de pouvoir informer les membres de votre organisation, camarades ou autres de votre organisation syndicale. Donc, nous, comme disait Miguel, on forme. Et on finance même, on a de l'argent à donner aux organisations par rapport à ça. Mais il faut qu'ils nous sollicitent. Et pour accompagner les employeurs, il faut savoir que, parce que c'est, je disais, comme Miguel le confirme aussi, c'est un sujet complexe. Et la communauté européenne a travaillé pour pouvoir apporter de la connaissance au plus petit chef d'entreprise, même celui qui est dans au milieu de la banane et qui a quelques salariés pour lesquels il doit gérer. Alors,

0: collège qui s'est réuni au niveau européen, qu'on appelle le collège GOLAC. GOLAC, bon, c'est pas à peine de retenir ça, qui a défini 6 facteurs, c'est-à-dire 6 choses qui peuvent, au travail, c'est sûr, c'est-à-dire que c'est sûr que ces 6 choses, comme disait Miguel tout à l'heure, le match de basket qui se répète tout le temps, c'est un impact. Mais au travail, il y a 6 choses qui composantes critères du travail qui a un impact direct sur la santé des travailleurs au niveau mental. Alors, on peut le faire à 2 voix pour expliquer. Le premier, je vais commencer par le premier, c'est le travail qui a tendance à déborder. C'est-à-dire que vous avez votre employeur vous donne du travail, ça peut être du travail administratif, ou du travail dans un bâtiment en travaux publics, du travail dans l'agriculture, ou du travail simplement la couturière qui doit faire des robes pour un mariage. Et qui voit une masse d'activités qu'elle devra faire, et elle se dit, c'est comme le petit joueur de basket, vais-je arriver ? C'est une question de perception et de perception par rapport à moi-même en tant qu'individu et par rapport aux moyens que l'entreprise me donne. Et ce travail qui a tendance à déborder, vais-je arriver à le terminer en temps et en heure parce qu'autrement, je n'aurai pas atteint mes objectifs de la journée, serais-je payé? Donc, pour pouvoir maîtriser ça, il faut que l'employeur puisse donner aux salariés bien sûr du travail à faire, mais qu'il puisse lui donner des outils qui pour pouvoir réaliser le travail. Je prends un exemple, c'est la boîte mail qui déborde. Des fois, dans les boîtes mail, vous avez des applicatifs qui vous permettent d'éviter que ça déborde. La même chose, si vous devez creuser un trou, une tranchée, à l'appel, ça va prendre beaucoup plus de temps que si vous le faites avec un petit engin, une petite belle job ou autre chose. Donc c'est tout ça. L'employeur doit réfléchir à cette notion, et quand on réfléchit à l'ensemble de ces notions, on gagne en productivité. Et puis on éduque aussi le salarié à se dire, là, mon travail a tendance à déborder, ce n'est pas que sur ma santé, donc qu'est-ce que je dois faire pour éviter qu'il déborde?
1: Oui, il y a 50 facteurs. Et pour ajouter aussi, c'est vrai qu'il y a, il y a les autres facteurs dont on va parler, mais aussi l'obligation du chef d'entreprise à évaluer les risques. Alors, c'est très important, hein, évaluer les risques pour la santé physique du salarié. Est-ce que le bruit, est-ce que les rayonnements électromagnétiques, est-ce que les machines sont conformes ou pas, etc. Mais aussi la santé mentale. Et c'est vrai que la santé mentale, c'est un risque. C'est un risque, hein, l'exposition justement à des facteurs de risque psychosociaux. Ben, c'est aussi un risque professionnel. C'est considéré comme un risque professionnel. Donc, la réglementation exige que l'employeur évalue ce risque-là. Alors, comment il l'évalue ? Effectivement, nous avons des situations de travail. C'est ce que nous essayons d'être lorsque nous faisons nos formations, parce que nous avons une activité de formation aussi. Nous essayons de permettre à tout un chacun, du chef d'entreprise, du manager opérationnel au manager stratégique, quelle situation peut être exposée à un risque psychosocial. Alors, vous avez le travail qui déborde, comme l'a dit Julien, mais vous avez aussi la violence interne. Mais c'est vrai, comment deux personnes ne s'entendent pas dans un même bureau? Alors, on a tendance à dire, mais non, c'est de la jalousie, etc. On a notre façon, nos raccourcis en la matière. Non, c'est je veux dire, c'est l'arbre qui masque la forêt, parce que derrière, il y a quelque part d'organisation de travail qui influe. Et aussi, il y a le travail aussi contre-éthique. Quelqu'un, sans décrier, je prends un exemple, mais il ne faut pas que les hôpitaux soient considérés comme ça, mais quand vous avez une mission de service public, vous avez juré de préserver la vie, etc., mais simplement, avec les restrictions, on n'a peut-être pas les moyens, hein, de sauver quelqu'un, la vie d'une personne. Contrairement à ce qu'on croit, l'infirmière ou le médecin, ce n'est pas du manque de santé. Effectivement, on a l'impression, mais ça use aussi. C'est-à-dire que lorsque vous trouvez face à des situations comme le psychologue, etc., tout le temps à réguler des situations qui ont un impact sur vos émotions, vous aussi, vous êtes exposé à des problématiques de santé.

0: santé mentale. De la même façon, si vous êtes face à des clients, j'en parlais tout à l'heure, qui sont tout le temps mécontents, etc., ça vous use aussi. Donc, c'est vrai que, par exemple, les personnes qui s'occupent des personnes âgées ou des personnes en fin de vie,
1: les aidants,
0: ben, effectivement, c'est usant mentalement et effectivement, c'est un facteur de risque. Donc, il y a plusieurs situations de travail qui vont effectivement impacter le psyché et la santé mentale des salariés ou de même dans la vie publique. Et il y a aussi un dernier facteur, c'est le travail instable. Alors, parce qu'on parlait de la conjoncture. Donc, pour le travail instable, effectivement, ben, ça va aussi user mentalement. Pourquoi ? Parce que nous sommes dans des situations, on ne sait pas comment demain sera, et forcément être au bord du précipice, ne pas savoir comment demain sera, mais ça aussi, ben, expose les salariés ou un homme ou une femme à des facteurs de risque psychosociaux.
2: Et si je peux, si je peux,
1: tu vas faire juste une pause.
2: Voilà, appuyer sur deux situations. Le travail qui oppose, Miguel en a parlé, qui est un des facteurs en interne, c'est-à-dire au conflit entre deux personnes. Il y a la posture du cadre manager qui doit, il faut que les gens aient bien conscience de ça, qui doit arbitrer. Un manager, son rôle, c'est de prendre des décisions à arbitrer. C'est comme le papa, la maman à la maison, il y a des enfants qui se battent, je prends une décision, j'arbitre. Voilà. Et c'est le rôle du manager. Le simple fait d'être dans cette position d'arbitrage, ça va créer des satisfaits et des insatisfaits. Et je rappelle que dans le monde du travail, il y a des gens qui viennent travailler, mais dans un esprit bienveillant, dans un esprit de construire, de co-construire, de bâtir ensemble, de produire ensemble. Et puis il y en a qui viennent dans un esprit pur et dur de compétition. Et quand il y a des arbitrages dans un esprit de compétition, inévitablement il y a des mécontents. Et ces mécontents-là deviennent des enragés. C'est une vraie réalité d'entreprise. Et il faut savoir que le collectif, des fois, accentue la situation du mécontent. Ah, tu as vu, je t'avais dit d'arrêter de le flatter. Tu as vu ce qu'il fait aujourd'hui, regarde ce qu'il fait. Eh bien, qu'est-ce que ça fait? Ça accentue le mécontentement de cette personne qui peut aller, quand il y a des problèmes d'estime de soi, jusqu'au passage à l'acte. Donc c'est là où le monde du travail, il faut prendre conscience de tous ces mécanismes qui se mettent en place. Et c'est une première situation. La deuxième situation, avant de prendre la pause, c'est le harcèlement. Quand vous ne savez pas que c'est des choses qu'il ne faut pas faire, vous pouvez le faire par manque de connaissances. Vous pouvez être toxique pour quelqu'un parce que vous ne savez pas qu'il ne faut pas être comme ça. Vous savez, à l'époque en Martinique, les hommes avaient tendance à être des machos, à queer, à faire des compliments, à faire des petits mots doux. C'est fini.
1: Aujourd'hui, ça a un nom.
2: Ça a un nom. C'est fini. C'est pas méchant au départ.
1: Non.
2: Mais ça dérange. Et comme les gens connaissent la loi, eh bien, il faut que l'employeur dise attention. C'est pas que, mais tu fais ça, et même dans la vie de tous les jours, il faut pas attention. Mais il faut pas faire ça au travail. Il faut éduquer les anciens d'abord sur ce sujet-là, parce qu'ils avaient des vieilles
1: habitudes.
2: Donc c'est pour ça que les changements dans le cadre du monde du travail. Je prends un autre exemple. On parle des LGBT. Vous avez des personnes au travail qui peuvent avoir pris des décisions par rapport à eux-mêmes et leurs personnes. Vous n'avez pas le droit de juger, de porter un acte discriminatoire au travail sur quelqu'un qui a pris des décisions concernant sur sa religion, son appartenance à, etc., etc. Donc c'est pour ça qu'il y a une éducation à faire. Et Miguel et moi, on a beaucoup hésité, mais cette année, je profite pour le dire, on a mis une formation, bon, pour tous ceux qui gèrent des ressources humaines, on a mis une formation à notre catalogue sur justement ces problèmes de harcèlement. Parce que il faut pas avoir peur de dire. C'est un sujet délicat, parce qu'on est sur un sujet qui relève du code pénal, c'est un délit, le harcèlement au travail, et il faut en parler. Voilà.
1: Alors, nous allons faire une pause musicale ou un jungle. Voilà.

0: Oui, chers auditeurs, de retour sur le plateau Espérance FM dans l'émission Le Rendez-vous du Social. Je vous rappelle que je suis en compagnie de Julien Jacques, mais également de Miguel Moutou Samy. Marie Moutou, du moins. même si c'est pas très loin.
1: Non, c'est pas très loin.
0: Voilà. Ce qui est important de savoir, c'est que nous avons affaire à des experts sur la prévention et qui brassent la prévention, la santé au travail, la santé mentale, la santé publique. Et donc, nous ont donné beaucoup d'informations. D'ailleurs, il va falloir décoder tout ça, prendre le temps.

0: temps de mettre tout ça dans nos têtes pour bien se l'approprier. Et il y a un sujet qui est important sur lequel je voudrais quand même qu'ils nous disent deux mots, c'est la question de l'impact social des modes d'organisation du travail sur les managers. Parce que nous avons évolué de cadre de responsable de service à manager, cette appellation qui est une appellation anglo-saxonne a quand même créé un choc, je dirais, chez les cadres qui managent des équipes, parce qu'ils ont forcément des obligations, il y a le management par objectif, par participation, etc. Et tout ça crée justement un élan de positionnement de dur ou autrement de stress. Et donc il y a un voie pointe depuis des années, la souffrance au travail, les risques psychosociaux, le burn-out, le bore-out, tout ça chez donc ces managers. Et ils sont entre le marteau et l'enclume, entre l'employeur, entre donc la direction et les salariés, et là, ils servent de balle de ping-pong, et pour le coup, eh ben, ça tire dans tous les sens. Alors, quelle solution que vous avez, comment vous voyez la question des managers, et qu'est-ce que vous avez à dire sur ça en quelques mots, puisqu'on a beaucoup de choses encore à voir.
1: C'est vrai. Alors, c'est vrai que le manager, hein, bon, c'est un terme nouveau, avant c'était le chef, aujourd'hui c'est le manager, voilà, et certains ont tendance à dire le chef, mais non, c'est fini tout ça. Alors, la notion de management, qui est un terme nouveau, il a fallu se l'approprier, et puis on a fait comme on pouvait. Vous êtes manager, vous êtes cadre, vous encadrez quoi, vous savez pas trop quoi. On avait tendance à reproduire l'attitude et la posture du chef, hein, qui pour nous a un rappel pour les plus anciens à des postures qui datent de pas très longtemps.
0: Exact.
1: Je ne vais pas entrer dans les détails.
0: On se comprend. Tout, la culture.
1: Voilà. Donc, pour nous, aujourd'hui, la notion de manager, le bon manager, parce qu'aujourd'hui, on sait, quand on a une approche différente, le bon manager, c'est celui qui est dans l'accompagnement de ses équipes. C'est très compliqué. L'accompagnement des équipes, c'est avant tout la possibilité pour ce manager de pouvoir identifier, déjà de connaître l'ensemble de ses collaborateurs. Ils ne sont pas tous pareils. Donc vous ne pouvez pas accompagner de façon homogène. Donc il y a un accompagnement au quotidien qui doit se faire en fonction de la personne que vous avez en face de vous. Parce que nous ne sommes pas tous identiques face à la contrainte du travail. Il y a des petits, des grands, des sous, il y a des personnes en situation de handicap, etc. Donc il faut intégrer que dans votre collectif de travail, personne n'est identique. Et le vrai rôle du manager aujourd'hui, il y a deux choses. Un collaborateur a des talents. Il faut pouvoir identifier précisément quels sont ses talents. Et une fois que vous avez identifié le talent de la personne, c'est dessus qu'il faut travailler. Parce que le talent est source d'épanouissement au travail. Si la personne exerce son métier avec talent, c'est-à-dire c'est une prédisposition, un don, une facilité à, elle sera à l'aise. C'est cette notion de vocation.
0: Et de compétences aussi.
1: Et de compétences. Donc il faut, alors la compétence s'acquiert, parce que cette personne a des talents, elle a une vocation, elle a des prédispositions, il faut l'accompagner en lui apportant davantage de compétences sur les sujets dans lesquels elle est talentueuse. Et de ce fait, par ces talents, on peut trouver des sources d'innovation. Donc c'est une approche du manager. Le manager doit être aussi un coach. Parce que il y a des signes précurseurs, l'agacement, l'irritabilité, les troubles du sommeil. Quand vous voyez quelqu'un qui arrive le matin au travail, il est fatigué, la perte d'intérêt pour le travail, etc. L'isolement social, la personne elle est isolée socialement. Les troubles de la concentration. Aujourd'hui, on a beaucoup de difficultés de concentration parce qu'on est tout en train de passer d'un sujet à l'autre actuellement. Donc, il est important que le manager, et puis il y a la pensée négative. Vous cultivez le noir, vous cultivez, brassez le noir, l'addiction, le café tous les jours, des doses de café. Il faut que le manager puisse être formé à la détection de ces signes précurseurs et qu'il puisse se dire, attention, cette personne, soit pour des raisons de vie privée, parce qu'elle est dans une phase difficile de sa vie,

0: privée, ou tout simplement parce qu'elle vit des choses difficiles au travail, elle a peur d'en parler. Donc le manager doit pouvoir identifier ça et pouvoir échanger avec cette personne. Car si, et ça c'est important, et je pense que Miguel va le souligner peut-être très certainement, car si le salarié veut en parler avec son manager, c'est-à-dire que vous ne pouvez pas retirer du sang d'une pierre.
1: Pas du tout.
2: Voilà. Oui. Alors, pour ça, donc si on est effectivement dans le préventif, effectivement, on va pouvoir, le manager va pouvoir anticiper, mais il y a aussi le courage managérial. Ouais, c'est vrai que le manager... faire preuve de courage managérial, c'est pas d'emmener les gens à tout prix à un but, un objectif, sans en avoir les moyens. Le courage managérial aussi, c'est de pouvoir analyser la situation de travail qui deviendra délétère et en faire part aux actionnaires ou aux chefs d'entreprise. C'est vrai que c'est compliqué, mais il faut savoir que dans tout risque, hein, moi en tant que manager, j'ai une responsabilité civile et pénale au même titre que le chef d'entreprise. Et on a vu dans des grandes multinationales, ce qui s'est passé par rapport à des managements délétères. Donc, si on reste dans le cadre de la loi, je veux dire que effectivement le sujet serait bordé. Mais comment, sans savoir, on arrive à déborder et, quand bien même, à se retrouver dans une situation délétère. Je vais prendre un exemple. Hein. Lorsque, pourtant, dans des grandes entreprises, vous avez des directions qui changent tous les 3 ans. On dit oui, mais... Mais il faut savoir que ça a un impact sur les managers et sur les salariés. Pourquoi ? Parce que ce sont des caps différents, ce sont des objectifs différents, c'est une manière de manager qui est différente, l'individu doit s'adapter, etc. Et derrière, c'est vrai que on se retrouve dans une situation de travail instable. Et ça aussi, ça crée. Et au niveau, justement, des managers ainsi, parce qu'il y a le manager, mais aussi le salarié lui-même, hein, qui peut mettre le manager dans une situation délétère aussi. Hein. Hein, ça va de toutes les façons, ça va de c'est ascendant, descendant et aussi transversal. On oublie ça souvent.
1: Et je voudrais ajouter que le harcèlement ne se fait pas directement entre l'employeur et les salariés, mais aussi entre les salariés, les managers et aussi les salariés et l'employeur. Donc il faut que ce n'est pas parce qu'on est salarié qu'on n'est pas un harceleur potentiel.
2: Voilà, ça
1: c'est important de le dire parce qu'après les gens le découvrent.
2: C'est important.
1: Parce que je voulais
2: c'est
1: vous entendre.
2: C'est très important. Et c'est vrai que pour la partie préventive, il faut quand même que je le dise, nous intervenons dans les écoles de management pour parler des risques psychosociaux, nous intervenons dans les écoles de management de manière à donner l'information, à montrer aux futurs managers les situations délétères auxquelles ils peuvent s'exposer ou exposer leurs futurs collaborateurs. Donc ça c'est une chose. Du point de vue du correctif, il faut savoir qu'il y a des méthodes d'analyse. Hein, il y a des méthodes d'analyse, il y a des méthodes d'évaluation des expositions comme tout risque et bien sûr des mesures de prévention à mener. Et ça passe comment ? Par le dialogue social. Forcément, pour faire du préventif au niveau de la santé mentale, des risques psychosociaux, il faut que le chef d'entreprise puisse s'engager dans la démarche et que son engagement soit clairement identifié des instances représentatives du personnel, des salariés et de nous-mêmes.
1: Alors parlons-en, parce que les instances représentatives du personnel à l'époque avaient des moyens, avaient un pouvoir de dialoguer, de co-construire le dialogue social avec l'employeur. Aujourd'hui, c'est de plus en plus difficile et c'est de moins en moins le cas. Et ce qui explique aussi dans certaines entreprises des difficultés à cause des réformes successives. Hein, quand on regarde je continue à regarder toujours le bilan du Haut Conseil du Dialogue Social, puisque à une époque j'y participais. Donc c'est un bilan qui est intéressant à regarder. Hein, ce sont des analyses qui sont effectuées par la DARES. Donc, et quand on regarde tout ça, on se rend compte que, ils le disent d'ailleurs, il y a une difficulté aujourd'hui qui paraît sur justement la capacité aujourd'hui des instances représentatives du personnel et même des organisations.

0: syndicale de jouer vraiment ce rôle d'amortisseur social en matière de dialogue social quand il y a et aussi d'anticipation. Mmh. Donc c'est pour cette raison que c'est important le rôle que vous jouez auprès des instances patronales ou ou syndicales pour pouvoir créer en tous les cas cette dynamique.
1: Oui, c'est vrai que c'est vrai que le législateur il y a quelques années a voulu peut-être édulcorer le rôle des représentants du personnel, mais le rôle des représentants du personnel, il est là toujours. La réglementation n'a pas changé. Le chef d'entreprise est responsable de la santé et de la sécurité physique et mentale de ses salariés. C'est une obligation. Et les représentants du personnel, de toutes les façons, ont cette mission justement de préserver, enfin d'avoir cet œil et cette. Et c'est pourquoi nous formons les représentants du personnel. C'est vrai que un représentant du personnel, aujourd'hui, les représentants du personnel, même si le CHSCT de l'époque n'existe plus, c'est le CSE, ben, peut demander à un expert en conditions de travail, d'évaluer l'exposition des salariés. Donc, c'est vrai que ça a pu changer, mais les leviers réglementaires sont toujours là.
0: Oui, mais Miguel, il faut pouvoir s'en approprier. Les organisations sont de plus en plus divisées, parce que l'intérêt même du collectif n'est pas toujours au centre des priorités. Ah non, mais il faut quand même être, constaté, je constate, et il y a un autre problème aussi, c'est que, les services de l'État qui sont en charge d'intervenir à la demande des instances représentatives du personnel n'ont pas les moyens aujourd'hui. Et ils ne se déplacent pas, ils ne viennent pas dans les instances, ils n'ont pas les moyens. Donc c'est ce que j'appelle un détricotage. Vous avez la loi et on la rend inopérante. En réalité.
1: Alors, c'est vrai que.
0: C'est là la difficulté, pour être clair.
1: Le débat est très intéressant et c'est vrai que ça me permet d'insister sur la question de santé au travail.
0: Oui.
1: Quelle que soit l'entreprise ayant un CSE ou un C2SCT, je dirais, il n'y a plus de CHSCT. Donc c'est soit CSE, soit C2SCT. Dès lors qu'il y a une question qui relève de la santé au travail, nous sommes obligatoirement invités.
0: Maintenant,
1: c'est vrai que certains chefs d'entreprise au début disaient oui, mais on n'a pas de C2SCT, donc on n'a pas à vous inviter. Il faut savoir que les questions de santé et sécurité, même s'il n'y a pas de CHSCT, dès lors qu'il y a au moins une fois par trimestre, le CSE doit discuter de questions de santé et sécurité au travail. C'est vrai qu'il y a eu un retard au démarrage des représentants du personnel, des chefs d'entreprise sur la connaissance justement de cette nouvelle loi qui régit justement ces instances-là. Les obligations sont les mêmes. Maintenant, la lecture doit être autrement et différente. Donc, nous sommes obligatoirement invités. Maintenant, vous avez les acteurs externes, que sont les médecins du travail, puisqu'on parle de santé mentale. Il faut savoir que les salariés peuvent s'adresser à leur médecin du travail. Le médecin du travail a l'obligation de donner aux chefs d'entreprise une évaluation via la fiche d'entreprise de la santé des salariés vis-à-vis de l'organisation de travail, vis-à-vis de la production, vis-à-vis de l'entreprise. Donc, il faut aussi s'approprier ces notions-là, de manière à avoir un faisceau d'indices qui permettrait au chef d'entreprise lui-même,
0: d'œuvrer.
1: Parce que imaginons un chef d'entreprise qui est alerté par son médecin du travail sur la situation mentale de son salarié liée au travail, et demain il y a un suicide. Forcément, les ayants droit. L'histoire d'entreprise, et ça va très loin, oui, et ça va très loin, parce que c'est vrai qu'on n'a pas parlé des malaises, mais en général, nous, dès lors qu'il y a une problématique de malaise au travail, nous allons chercher à savoir s'il n'y a pas eu, ou même un suicide. hors de l'entreprise, nous allons chercher à savoir s'il n'y a pas une, je dirais, une relation entre ce sinistre-là et puis, comment vous dire, et l'acte et la situation de travail du salarié. Mmh. Et pour finir, nous avons, il faut savoir que nous avons des entreprises qui sont ciblées pour ça. Et c'est vrai que nous, la sinistralité, c'est pas seulement sur les accidents du travail. L'analyse de la sinistralité peut se faire sur l'absentéisme. Et on arrive à voir très précisément pourquoi les salariés sont absents dans une entreprise. Est-ce que c'est lié à des troubles musculosquelettiques? Ou est-ce que c'est pas lié à des affections psychiques? Parce que la prise médicamenteuse dans des entreprises, liée à des affections psychiques, ça se trace. Donc vous voyez, il y a une analyse de la santé et pourquoi les salariés sont absents. Donc c'est pourquoi nous, en tout cas au niveau du département prévention et risque professionnel, il faut savoir que nous avons un faisceau d'entreprises, hein, des entreprises ciblées pour ça. Mmh. C'est-à-dire que on analyse et on va systématiquement dans ces entreprises-là parce qu'elles ont été ciblées par rapport à l'absentéisme ou par rapport à l'accidentabilité.
0: Donc c'est une auto-saisine que vous faites.
1: Exactement, nous allons dans l'entreprise et nous obligeons l'entreprise à mettre en place une démarche de prévention des risques psychosociaux.
2: Alors, si je peux me permettre, sur la notion de dialogue social, il y a quand même des chefs d'entreprise qui sont à l'écoute.
0: Oui. Ça, alors, heureusement.
2: Oui. Faut qu'ils puissent faire, si on fait une petite histoire du dialogue social, combien de chefs d'entreprise ou de cadres ont dû démissionner parce qu'il y a eu un problème de dialogue social dans leur entreprise par rapport à une problématique de conflit lié directement à la santé mentale. Ils sont impressionnants. Et très souvent, non seulement ils sont obligés de changer de poste, donc leur carrière s'arrête.
0: Fragilisée.
2: Et s'arrête, parce que ça se traduit très souvent par du licenciement.
0: Et burn-out aussi pour eux après.
2: Beaucoup de choses. À partir du moment où vous avez un problème dans votre collectif, on vous enlève. Ça coûte moins cher à l'entreprise de vous enlever, vous, que d'enlever tous les autres. Donc il faut savoir que, et à la tête de l'entreprise, les directeurs, etc., eh bien, combien en Martinique ont été licenciés ou déportés ailleurs par rapport à cette problématique? Toutes les autres problématiques, vous êtes encore en place, sauf celle-là. Mm-hmm. Mais le pire, sauf dans les institutions, les services publics, etc., et dans l'entreprise privée, le pire, c'est que ça a un impact direct sur votre carrière professionnelle. C'est-à-dire que ce sera très difficile pour vous de retrouver du travail. Parce que vous serez identifié, parce que c'est un sujet qui a été porté au prud'homme, ça a été porté au prud'homme, et vous êtes identifié, c'est un marqueur. Donc, si j'ai un conseil simple à donner à un chef d'entreprise aujourd'hui, messieurs, faites un dialogue social serein et bienveillant. Écoutez vos représentants du personnel, soyez attentifs aux alertes. Parce que nous, Monsieur Marimoutou, tous mes collègues, quand on va en entreprise, en fonction du discours que l'on a en face de nous, on a déjà identifié. On a compris précisément comment vous faites fonctionner votre entreprise, quel est votre rapport à l'autre. Et je rappelle, je l'ai dit en introduction, qu'à certains moments, nous sommes provoqués en commission rogatoire. Donc, on dira la vérité. Donc, dans les entreprises, en plus, vous avez des donneurs d'alerte. On a formé des personnes qui sont des sentinelles, on a formé des instances représentatives du personnel, on a formé des personnes sur le sujet des risques psychosociaux et qui sont là et qui sont en posture d'observation. Donc, aujourd'hui, un chef d'entreprise doit appliquer les codes qui sont définis. La mise en place d'un dialogue social serein, établi, parce que ça va se traduire non seulement par une sanction envers lui, mais aussi par une problématique sociale généralisée. Grève, droit de retrait, problématique juridique auprès de l'entreprise, dépôt de plainte, et tout ça, ça gangrène le système économique. Donc, quand on regarde la Martinique, le transport commence à être pénalisé par le fait qu'il y ait une grève. et ça a un impact direct sur la société. Donc aujourd'hui, un chef d'entreprise a tout intérêt à mettre dans ses priorités le dialogue social. Ça doit être une priorité de l'entreprise.
0: En tous les cas, je pense que ceux qui nous écoutent ont bien compris qu'il vaut mieux anticiper, prévenir, pour agir, pour mieux, comment dirais-je, faire avancer les choses et éviter justement les catastrophes. C'est en tous les cas l'objectif de cette émission, c'est surtout alerter et faire en sorte que l'on soit dans l'anticipation et non dans le pansement des plaies.
2: Des plaies, comme on a tendance à faire.
0: Comme on a tendance à faire.
2: Ça, c'est pour pas faire. Pour vraiment prendre en compte, il faut être un engagement du chef d'entreprise, l'engagement du chef d'entreprise aussi, et nous on le perçoit tout de suite. Quand on va accompagner le chef d'entreprise, parce qu'on a, bon, on en a pas encore parlé, on a toute une offre de services que l'on propose, et on regarde, en fonction de ce, on vous propose des choses, et on regarde. Et des fois, c'est des choses très simples. C'est une première pierre à l'édifice. Mmh. Et des fois, ils sont dans le rejet, le refus, parce qu'ils se disent, j'ai entendu ces discours-là, bon, les RPS, les risques psychosociaux, les RPS, tout ça, on dit que c'est un phénomène de mode. Pas du tout.
0: Non, voilà. C'est une réalité. Et justement, ça m'amène à parler donc d'agir, prévenir et accompagner, les obligations de l'employeur et le document unique. Donc, qu'est-ce que le DUR et comment y intégrer la santé mentale?
1: Alors, en fait, comme je l'ai dit tout à l'heure, l'exposition à des facteurs de risque psychosociaux, c'est un risque professionnel comme tout autre, hein, comme tous les autres. Donc, le chef d'entreprise, via l'obligation d'évaluer, de protéger la santé mentale et physique des salariés, doit évaluer l'exposition de ses salariés. Si le risque, il ne peut pas l'éliminer, mais mettre en place des mesures préventives. Donc, via le document unique, qui est une obligation, ben, les risques psychosociaux doivent être abordés.
0: Alors, concernant l'obligation, si l'employeur ne remplit pas cette obligation, qu'est-ce qui se passe?
1: Ah, il a des sanctions. Ne pas faire le document unique, ben, il a... Bon, c'est vrai que la sanction du côté du Code du travail n'est pas très élevée, mais il faut savoir qu'il y a un facteur aggravant. Imaginons un accident grave, mortel, et qu'il n'y a pas de document unique. Donc, derrière, on peut considérer qu'il y a effectivement une faute inexcusable du chef d'entreprise.
0: Et ça, c'est grave.
1: Et faute inexcusable du chef d'entreprise, donc il est pénalement et civilement responsable. Et c'est vrai que c'est un facteur aggravant dans la décision du juge. Parce que vous avez une obligation d'évaluer, vous ne l'avez pas faite, vous ne l'avez pas tracée, il n'y a aucune existence d'évaluation des risques. Et là, c'est un facteur aggravant du point de vue pénal pour le chef d'entreprise.
0: Donc, alors, surtout, ne laissez pas ça vous arriver, hein, chef d'entreprise.
1: Ah oui, là, c'est
0: très important.
1: Grave.
0: Il faut...
1: C'est très, très grave.
2: Voilà. Alors,
1: c'est
2: indépendamment.
1: Très grave. Et c'est vrai que pour le risque psychosocial, c'est un risque aussi. Comment vous avez évalué l'exposition de vos salariés? Comment vous avez eu le rapport du médecin du travail qui vous a signalé qu'il y a une problématique? Vous avez le représentant du personnel qui vous a dit qu'il y a une problématique dans tel service, dans tel secteur, sous tel poste de travail? Qu'avez-vous fait? Ça aussi, ce sont des facteurs aggravants. Vas-y, Julien, tu veux dire quelque chose?
2: Et indépendamment de tout ce... En plus, hein, de cette partie obligation, à l'époque, quand je suis arrivé en Martinique, c'est là que j'ai connu Miguel, qui m'a impulsé, hein, dans le tissu économique. À l'époque, j'étais dans un cabinet de conseil. On a fait les plans de mise en conformité. C'était à l'époque de la transition européenne sur la norme NF et la norme CE. Toutes les entreprises qui ont fait leur plan de mise en conformité, donc qui sont entrées dans le flux réglementaire, qui ont accepté, qui ont rempli les conditions en étant bons joueurs. Mm-hmm. J'ai fait quasiment tous les plans de mise en conformité en Martinique. Toutes les entreprises qui ont fait leur plan de mise en conformité ont investi. Et à l'époque, il y avait des aides financières. Et quand ils ont investi, ils ont pris un train qui leur permettait de faire de l'aide financière, de la DFISC, Et donc, d'avoir de la trésorerie et d'investir sur les sujets des conditions de travail, etc. Ils ont pris leur train en marche.
0: C'était très intelligent.
2: J'ai une bonne visibilité aujourd'hui, ils sont encore là.
0: C'est bien.
2: Tous ceux qui n'ont pas pris leur train en marche ont disparu. Je vous dis, je regarde, je peux même reprendre mes fichiers,

0: ont tous disparu. Sur cette notion de santé mentale et de document unique, on est sur la même chose. Et d'ailleurs, ouais, bon, l'aspect obligation, tout ça, mais si vous n'avez pas fait votre document unique, on ne vous apporte pas d'aide financière. Hein. Mm-hmm. Et encore, il faut qu'il soit fait dans un esprit vraiment de transparence, de participation de tous, etc. Donc, ce n'est pas faire pour faire. Aujourd'hui, on ne finance pas une entreprise. C'est comme son obligation d'être à jour de ses cotisations financières. Il faut que l'entreprise ait fait son document unique. Donc, messieurs, si vous nous écoutez...
1: Ou mesdames.
0: Exactement, messieurs, mesdames, on est à parité. Mm-hmm. Faites le document unique. Entrez dans le schéma du dialogue social imposé, parce que la notion de document unique, ce n'est pas une notion franco-française ou martiniquaise, c'est une notion européenne. C'est une obligation européenne qui entre dans le cadre du dialogue social en Europe. Mm-hmm. Donc, entrez dedans.
2: Surtout que pour ajouter aussi, ce document unique doit être tenu à disposition des représentants du personnel. Mm-hmm. D'accord ? Et doit être approuvé aussi, d'ailleurs, hein, quelque part. Et c'est vrai que les représentants du personnel, souvent, certains ne vont pas dans la B2S, qui est la Banque de données économiques et sociales de l'entreprise, où vous retrouvez tous ces documents-là. Mmh. Donc ça aussi, ça fait partie
3: depuis
2: de la formation.
3: Ça fait partie de
2: leurs prérogatives. Et souvent... derrière, le chef d'entreprise, à partir du document unique, doit mettre en place le plan d'action. Donc, forcément, le représentant du personnel doit suivre le plan d'action. Si on avait 10 actions à faire cette année, on en a fait combien à la fin de l'année, etc., etc. Donc, il y a des outils de contrôle pour les représentants du personnel. Et bien sûr, si c'est partagé, et c'est ce qu'on veut, c'est que le document unique, l'évaluation des risques psychosociaux, doit être partagé avec les représentants du personnel. C'est une démarche partenariale. Hein? C'est important. Disons, maintenant, le chef d'entreprise se retrouve tout seul, effectivement, face à la problématique. Nous allons l'aider financièrement. Nous avons des intervenants référencés qui peuvent accompagner le chef d'entreprise dans une démarche d'évaluation des risques psychosociaux. Souvent, le chef d'entreprise a des conflits interpersonnels dans ses unités de travail et c'est vrai qu'il y a de l'absentéisme, etc. Ils peuvent faire appel à nous et particulièrement aux intervenants référencés pour pouvoir l'accompagner dans une démarche vertueuse, une démarche d'évaluation des risques en général et plus précisément des risques psychosociaux.
1: Alors, vous avez commencé en partie à parler des solutions et aussi de l'accompagnement de la CGSS. Est-ce que vous avez des outils concrets donc à présenter, les aides financières de la CGSS pour former donc les managers, l'orientation vers la médecine du travail, les fiches pratiques, etc. Donc, qu'est-ce que vous avez dans vos besaces?
2: Alors, dans les besaces, alors, on a la formation déjà. Nous avons un catalogue de formation.
1: Qui paraît quand?
2: Il a déjà paru au début d'année.
1: D'accord.
2: Qu'on peut retrouver sur notre site internet. Il suffit de taper DRP Martinique. Je répète, DRP Martinique. Et vous trouvez le catalogue de formation. Nous aidons aussi les entreprises financièrement pour l'accompagnement, hein, sur les risques psychosociaux. Au début, c'était une aide régionale. C'est vrai qu'on a été peut-être précurseur. Mmh. Au niveau national, maintenant, il y a une aide nationale sur ce dispositif-là. Nous avons aussi comme outil un outil qui s'appelle la démarche en 5 étapes, qui permet au chef d'entreprise de connaître les étapes pour mener à bien une démarche de prévention des risques psychosociaux. Il y a même une application nationale qui permet au chef d'entreprise d'évaluer le risque, de mettre en place un plan d'action et de vérifier si ce plan d'action fonctionne. Donc, il y a aujourd'hui des outils qui permettent au chef d'entreprise, avec nos conseils, bien sûr, parce que c'est vrai que autant où la prévention technique est très facile, autant où la prévention liée au psyché, liée à la santé mentale, c'est quand même particulier. Donc, il y a des praticiens vous savez, les psychologues du travail. Hein? C'est très important.
1: On en a reçu le mois dernier.
2: Voilà, le psychologue du travail peut voir en quoi l'organisation du travail a agi sur le psyché des individus.

0: mariés. Et pour les solutions en termes de santé publique, nous avons un dispositif qui s'appelle Mon Soutien Psy, qui permet à des psychologues référencés, hein, qui sont référencés par l'assurance maladie, ben, d'accompagner, hein, tout public, justement, à se faire, je dirais entre guillemets, diagnostiquer, mais avoir quelle est la problématique pour après le véhiculer soit sur le psychiatre, etc., puisque c'est juste une amorce, je dirais, une évaluation première, et voir des fois, c'est vrai qu'à partir d'un problème familial, mon soutien psy peut effectivement voir que c'est une problématique liée au travail, parce que des fois c'est imbriqué. Des fois vous avez quelqu'un qui va être en burn-out, va dire oui mais il ou elle est en train de divorcer, alors que c'est la goutte d'eau qui a fait déborder le vase. C'est parce qu'il divorce que tout ce qu'il a emmagasiné dans l'organisation de travail, ben il va s'effondrer. Et là, il faut pouvoir faire la part des choses et mener le diagnostic. Donc, il faut savoir que l'assurance maladie donne jusqu'à la gratuité jusqu'à 11 séances, hein, sur un montant de 50 euros sur des psychologues référencés. Donc, ça, c'est pour la partie, je dirais, tertiaire, se faire accompagner. Mais sinon, sur la prévention primaire, nous, effectivement, on peut aider les entreprises à évaluer ce risque-là et mettre en place au plus tôt, des mesures de prévention pour éviter qu'on en arrive là.
1: Donc, dans ce cas, elle doit faire la demande.
0: Auprès de nous, on va les conseiller. Nous sommes là aussi. Sur notre site internet, ils peuvent déposer des questions ou des demandes de rendez-vous directement et leurs questions seront traitées aussi.
2: Alors, c'est vrai que l'offre de la sécurité sociale est très complète. Et vous ne pouvez pas vous imaginer comment elle est très riche. Miguel a parlé de beaucoup de dispositifs, des méthodes, des outils. Dans les outils, si je peux, donc il y a les méthodes d'évaluation des risques psychosociaux. Il y a aussi tout ce qui touche aux agressions. Nous avons une offre de formation très complète, les agressions en entreprise, etc. Il faut regarder notre offre de formation, les relations humaines au travail, comment maîtriser les relations humaines au travail. Tout ça peut faire l'objet de financement.
1: Oui.
2: Et nous avons aussi, en plus de tout cela, des dispositifs spécifiques à des secteurs d'activité. Aujourd'hui, nous avons travaillé sur un diagnostic que nous avons partagé avec l'ensemble des acteurs économiques sur le mal-être des exploitants agricoles. Mmh. Donc, on a identifié tous les facteurs de mal-être qui sortent du cadre de la problématique uniquement facteurs GOLAC, ce que j'ai dit, les facteurs d'exposition, mais qui vont aussi sur d'autres sujets. Parce que quand on parle de mal-être, il y a la trésorerie, il y a la capacité à se connecter, il y a la capacité à gérer, il y a la capacité à pouvoir s'extraire. Donc nous sommes en train de travailler sur un dispositif qui est l'aide au répit. Comment faire en sorte qu'un agriculteur qui est tous les jours à son travail puisse bénéficier d'une sortie, d'une voie de sortie. Alors, avec la CODEB, il y a eu des très belles expérimentations depuis 2 ans, c'est-à-dire faire en sorte que les agriculteurs puissent sortir de leur milieu de travail, de leur, voilà, des chefs d'entreprise, et puis bénéficier de massages, de formations sur la gestion d'entreprise, de bénéficier d'un accompagnement dans une journée ou deux, dans un hôtel. Alors, c'était magnifique. Ça, c'est... Vous avez aussi, donc Miguel a parlé pour les élèves, et puis surtout, des fois ça dérape. Hein. C'est pas parce qu'on a fait beaucoup de choses que ça peut pas déraper. Il y a la formation, donc Miguel et ses équipes animent la formation premier secours en santé mentale. Donc c'est une formation qui est plutôt dans le domaine public, comment faire en sorte que quand quelqu'un dérape pour des raisons personnel, pour des raisons génétiques, parce que, effectivement, on pouvait déraper pour des raisons génétiques, pour des raisons, quelqu'un qui a, par exemple, de la claustrophobie, mm-hmm. ou quelqu'un qui a une problématique, qui a un tremblement de terre, et puis elle n'arrive pas à gérer son angoisse, etc. Comment les formateurs, les personnes formées au premier secours santé mentale peuvent accompagner ces gens-là?
1: Tout ça, c'est pour que les salariés.
2: PSSM, c'est salariés, oui. Et aussi les personnes qui ne sont pas salariés, ça touche toute la...
1: Et pour les personnes qui ne sont pas salariées
2: toute la population, voilà, comme le sauveteur sur quiz du travail.
1: Par exemple, quelqu'un

0: on va détecter une souffrance quelque part ou une problématique liée à la santé mentale. Donc les personnes qui sont en contact avec les jeunes, la PJJ, etc., ils font la formation pour les secours santé mentale au quotidien.
1: L'émission locale.
0: L'émission locale aussi. L'émission locale aussi. D'ailleurs, nous avons une formation en santé publique qui est prévue en juin et en trois formations, juin, octobre et décembre, sur la formation premier secours en santé mentale, qui est gratuite en fait, pour les associations qui sont en contact avec les jeunes ou le module standard, les associations CCAS ou autres qui sont en contact avec le public, de manière à savoir, bon, on ne va pas guérir l'individu, mais on va détecter et on va pouvoir le véhiculer sur les bonnes personnes, les bons organismes pour pouvoir se reprendre en main.
2: Alors, il y a un sujet. Ah, Miguel a parlé du PSSM, donc on est sur le secours santé mentale. C'est secours, c'est immédiat. Hein.
1: Oui.
2: Et puis, il y a après la partie thérapeutique. C'est-à-dire, la personne peut conserver des séquelles. Donc, ça peut être post-traumatique, on a parlé de l'exemple de la conduite, ça peut être l'exemple du travail, ça peut être aussi l'exemple d'une agression, ça peut être l'exemple de quelque chose de plus violent aussi. Hein? Donc, il y a aujourd'hui des praticiens qui accompagnent les psychologues. Et les psychologues ont des techniques d'accompagnement qui sont différentes en fonction des problématiques. Je ne vais pas entrer dans ce détail-là. Les psychologues peuvent en parler. Il y a aussi la médiation. Ce sont des partenaires, la médiation qui peut se faire dans la vie privée, mais aussi en entreprise.
1: D'accord.
2: Qui peuvent venir, intervenir, faire de la médiation dans l'entreprise. Et puis, il y a, indépendamment de la médiation, le coaching. Le coaching, c'est le renforcement de cette personne au quotidien. Et puis vraiment, quand c'est vraiment très grave, le psychiatre. Mais le psychiatre, c'est, c'est quelque chose qui risque de basculer sur de la médication, donc sur de l'apport chimique, avec peut-être des conséquences et des effets, comment on appelle ça, des effets secondaires.
1: D'accord. En tous les cas, je vous remercie pour cette émission très riche parce que nous avons appris beaucoup de choses. On a parlé de beaucoup de choses, du rôle de la CGSS, du rôle des préventeurs, mais aussi du service prévention, ce que vous faites, mais qu'est-ce que c'est que la santé mentale au travail. Nous avons parlé comment reconnaître les signaux d'alerte. Et puis, nous avons également parlé comment vous agissez, vous intervenez sur la prévention et sur l'accompagnement, et aussi tous les outils que vous mettez en œuvre qui sont très riches. Très riche, et je suppose aussi que vous organisez des ateliers. Vous n'en avez pas parlé, mais je suppose, puisque ça. Et voilà, et vous faites aussi des webinaires, vous faites aussi beaucoup d'autres choses. Donc, on voit que vous êtes très actif pour faire en sorte que la santé mentale de toutes les catégories, aussi bien dans le monde du travail, la santé mentale aussi pour le public, soit en fait une véritable prise en main par non seulement les entreprises, mais aussi par tous ceux qui sont concernés, missions locales, etc. et autres. Et puis, alors, que dis-je ? Alors, les aiguilles tournent. Alors, nous arrivons au terme de 2 heures d'émission.
2: Oui.
1: Un grand merci à vous, Julien et Miguel, pour la clarté de votre expertise et puis pour avoir partagé avec nous et avec nos auditeurs ces pistes d'action qui sont essentielles pour préserver la santé mentale, la santé publique donc en Martinique. En retenant tous les cas ce soir que la santé mentale n'est pas une affaire individuelle. C'est un enjeu, je dirais, collectif qui touche non seulement à la performance, mais au bien-être. Vous avez parlé beaucoup de bien-être, au sein même de nos entreprises, mais au-delà. Vous avez parlé aussi des employeurs, des salariés. Finalement, l'on dit, salariés, employeurs, n'attendez pas pour agir, mais aussi instance représentative du personnel, des organisations patronales, les organisations syndicales. Bon, il y a beaucoup de choses qui sont à votre disposition. N'hésitez pas à contacter la

0: la le service prévention. Vous avez le site DRP Pré-Martinique sur lequel vous pourrez donc avoir un certain nombre d'informations sur les aides, entre autres.
1: Et tous les numéros de téléphone sont sur nous contacter.
0: Ça, c'est très bien. Voilà, merci Julien. Alors, en tous les cas, moi, je tiens à vous dire que j'ai été vraiment très satisfaite de ce moment de discussion. Alors, pour retrouver toutes les informations, les guides pratiques, le calendrier, notamment tout ce qui concerne les risques psychosociaux, mais aussi contacter le service prévention, rendez-vous sur le site de la DRP.Martinique. Merci à tous.
1: Merci beaucoup.
0: Merci donc à vous, merci de nous avoir suivis. Merci à Miguel et Julien pour vos précieux conseils. Alors prenez soin de vous, chers auditeurs. Prenez soin de vous aussi, chers invités. Merci aussi à Alex qui est à la technique, à Davis également. Qui nous soutient par ailleurs, et aussi au directeur de la radio, Philippe Perfil. Excellente fin d'après-midi sur Espérance FM, et à très vite, chers auditeurs.
1: Merci, merci à Yanis.
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3: Belle bonsoir tout le monde. Belle bonsoir. 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Moi content là. Épisode après-midi. Hein. C'est maintenant qu'a roulé. 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À force temps qui a passé vite, mais moi là tout bon dans l'épisode et puis je dis à ces journées mondiales des MIC. Alors maman c'est ce qu'a dit MIC, MIC, Mickey. Bon, en tout cas MICI c'est journée internationale mondiale, pardon, journée mondiale. C'est qui ça? Eh ben c'est tout ça qui maladie inflammatoire chronique de l'intestin.
2: Eh oui.
3: Les MIC. Voilà, MICI, maladie inflammatoire chronique de l'intestin. Voilà. Oui. On y par exemple le Crohn, Adam. Maladie de Crohn.
2: Vous pouvez connaître ça, vous?
4: Ah oui.
2: Hein? Non, bon, ça, bon. Pas ni la choix à prendre, hein. Bon, de toute façon. Bon.
4: Non, moi, oubliez ça.
3: Non, c'est intéressant parce que c'est un journée qui mondial pour nous payer ça après dans l'œil, justement.
2: Oui, c'est ça.
3: Donc, si vous ne savez pas qu'à du voyant, qu'à faire un petit recherche pour comprendre c'est qui ça. Et pour informer comme nous, c'est les parois en partie en tube digestif qui a inflammé et puis ça a fait des ulcères qui, des fois, qui déstructurent.
2: Eh oui. En tout cas, bon matin, nous parler. Puis, M. Frédéric Etona, dans le point santé, virer les sujets hyper.
3: Tendu.
2: Hyper. Dirty quand même. Mon cagado, pas qu'à répondre.
4: Hypertension.
2: Hypertension artérielle. Ah, ou à oublier.
4: Mais c'est pas ta chien qui est hyper.
2: Ok, oui, oui.
5: Il y a des chiffres qui étaient vraiment extraordinaires. Que je savais en France. Bon, mon cagado dit 1 million près. Voilà, marge là. Bon, à 1 million près, on est 16 millions de monde en France qui atteignent. Dit l'hypertension artérielle. D'accord?
2: Alors,
5: attends, oui. 16 millions, on est 6 millions qui passent. Que Yoga souffre, dit ça. On est 4 millions qui a soigné Koyo. Donc, on est encore peut-être 2 millions qui savent et qui ne peuvent pas faire rien. Ils ne peuvent pas entrer dedans en soins. En parcours de soins.
4: Voilà. Ce chiffre qui est éloquent. Est-ce à l'entoutable là, nous savons, est-ce que nous avons souffert d'hypertension?
3: C'est ça.
2: Oui, c'est ça. Eh bien, bon.
4: A des revoirs au changé.
2: Non, c'est que ça a interpellé moi, hein, parce que
5: Moi, je prends attention. Moi, ça revient de temps, pas point. Mais il était bon. Et puis, bon, ça revient de temps, pas point. Mais ça, c'est important. Parce que, là, comme maladie, ça quand même, mon bail. Il faut que nous fassions attention.
4: Avant, les maladies, imaginez que beaucoup on est au tabalan. Et puis, là, on assiste beaucoup à son bail. Beaucoup ont envie de dormir. Pour qu'il y ait un petit bagaille ou soupe au lait, on s'est déraillé, on s'est pété, on s'est croisé. Attention. Ou pas, on s'est mis en hypotension.
5: Ça vous est.
4: Si vous voulez pas qu'on docteur, tirez celle-là. C'est pas tirer celle-là.
5: Voilà. Ah oui, ça très beau talent, ce qu'on dit là, hein, parce que, on est gardé, hein, bon, donc, il fait un petit test pour mon mec qui a coûté Espérance FM. il vient des chiffres au matin, hein, combien grammes sel faut que nous consommions par jour?
6: À peine 5%.
5: 5 grammes. 5 grammes. D'accord. 5 grammes. Et ça, à combien nous y est par jour?
7: À nous qu'à dépasser 10 fois plus.
4: Au moins 22 grammes.
5: Et bien, pas loin. C'est ça. Tu vois, 20 grammes de sel. Et alors que nous pouvons être à sec maximum. D'accord. Bon. Et puis d'autant plus que nous cas utiliser en sel qui est raffiné et tout. Bon, il dit en l'obéir, ma parole, son chien, pas dit. En tout cas.
6: Tu as les augmenter.
5: C'est ça, oui. Voilà. Donc c'est pour ça qu'il faut que nous prenions sel. C'est le bout là, quoi. C'est le marin, c'est le de l'Himalaya, c'est le bon en mer, tout ça, quoi.
7: Le corps humain fort tout bonnement.
5: Si. Ah oui.
7: Parce que ma réalisé depuis temps que ma consommé plus ma 20-22, ma quand même, et c'est là où pas quand même mon papa dit bon Dieu, c'est ça en fait, oui, Dieu était en avance terrible, puisque il croit tellement résistant à une attitude qui nous partait pour nous en termes d'alimentation, suicidaire. C'est le terme qui est là, en suicide douce, nous avons écrit ça comme en suicide douce, et puis nous avons vivre, nous avons eu la digestion en pleine forme, alors qu'on a mangé plus sel que vous a mangé. Il t'a fait expérience là, et puis boisson noya, pas nommé, il t'a doux, il pas chien comprendre comment les mouns qui arrivaient, qui a brûlé ça toujours, qui a fait publier ça toujours, alors que c'est ça qui portait le
5: psychique. Ça a détruit.
3: Alors
6: Benji, bon Dieu, un message bon en créole. C'est pas le même jour, on fait tomber en l'eau, il a pourri.
7: C'est pas le même jour, on m'a été à bout d'un coup à venir.
3: Ah ouais.
6: On mange sel, on mange sel.
5: C'est le même jour, on parlait au capé. Il tenait dans un sac à dos et dans un sac à dos un bidon de 2 litres de boisson noyée, et puis il tenait en tuyau, il venait de l'épée en paille, et puis il a assisté toute la journée.
7: C'est quelque chose, hein.
5: J'ai été en manière, toujours en manière, qu'à faire, mec, à dormir, tu vois,
7: Or, souvent, il y a effet contraire là, souvent, il y a effet selon mon avis. Exactement.
5: Il y a excité, mais il y a gâteau là même. Voilà.
7: Ou quand dit moi ça, ça a quand même changé. Le mot est jeune, le mot est un cousin moi qui était. Oui, le mot est jeune d'été, parce qu'à présent, voilà.
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7: Ah, Bruno, il dit ouais. 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
6: Eh bien, merci, Jeanne.
8: Merci.
4: Alors, il y a un auditeur, Pipo, qui a pris en précision ben, nous, concernant livraison portable à Adam Prison. C'est très important, c'est Adam en livraison pain.
6: Ah oui, il était Adam pain.
7: Un sandwich.
6: Oui.
4: Un sandwich portable.
6: Ouais. Non, mais comme les ondes, c'est dangereux. Donc,
4: oui, c'est très dangereux. Donc, c'est en précision.
6: Une précision.
4: Il n'y a pas de banon.
6: Très bien, moi, je vais prendre anti-piaille musique. Et puis, monsieur Davis, sur Ad, qui a proposé nous, c'est monsieur Jean-Nicolas, qui a acheté banon l'éternel en l'espérance FM. Donc, à vivre après ça. Et puis, Jean-Marc, pouvait parler le bon Dieu.

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3: Maman, il est arrivé exactement 4h48 minutes. C'est l'heure pour nous passer à ouvert par le bon Dieu. Et puis, monsieur Jean-Marc Pragier. Belle bonsoir, Jean-Marc.
4: Belle bonsoir, tout le monde. Je m'en souhaite la santé, la joie et beaucoup de dynamisme à tout le monde. Nous savons que nous avons déjoué un événement qui est important pour la Martinique. Dans des jours qui nous connaissent le 22 mai.
3: Ah, le 22 mai, oui.
4: Le 22 mai en Martinique, c'est pas seulement en date historique, mais c'est un blessé qui divinit mémoire et un mémoire qui divinit conscience. Jouta a rappelé effectivement peuple esclave libre du bout de Martinique en mai 1848. Ça qui fait après l'abolition de l'esclavage sur l'île déclarée. Mais derrière souvenir Tala, derrière commémoration Tala, ni en l'autre qui fait les, ni en l'autre nom oublié, ni en l'autre voix qui étouffait, mais ni derrière ça, ni en grande affirmation de ça nous accueillir la dignité humaine. Ni un philosophe qui dit comme ça, la mémoire est le présent du passé. C'est pour cette raison que 22 mai, ce n'est pas seulement un bagaille qui fête ni longtemps. C'est une histoire qui a parlé à nous. Et c'est une autre question qui a pitié chez nous actuellement. L'un des questions qui est important, qui ça nous a fait, Jodia, de la dignité humaine. L'esclavage colonial, c'était plus qu'un

ça nous a créé la conscience humaine. Et M. Zek a dit que une civilisation qui choisit de fermer les yeux à ses problèmes les plus cruciaux est une civilisation atteinte. César n'a pas critiqué seulement le colonialisme. Il a accusé une civilisation qui a trahi propre l'idée de l'être humain, propre idée de la dignité humaine. Comment nous pouvons parler de progrès lorsque nous gagnons l'humanité en peuple, l'humanité en famille, l'humanité en monde? Galates, au chapitre 3, verset 28, l'apôtre Paul s'est accavrié des questions qui ont pitié l'esprit monde à l'époque. Le texte a dit que il n'y a ni juif, ni grec. Il n'y a plus ni d'esclaves, ni hommes libres. Il n'y a plus ni d'hommes, ni hommes, ni femmes. Car tous vous êtes un en Jésus-Christ. Parole Saint Paul là, faut nous comprendre dans quel contexte Paul t'a venu. Puisque Paul, à un moment où il a écrit ça, c'était dans une société profondément hiérarchisée. Puisque c'était l'Empire romain qui était dominé. Et l'Empire Tala était reposé en vraiment des distinctions sociales qui sont très fortes. Ou tenir des citoyens, ou tenir étrangers, ou tenir homme libre, ou tenir homme esclave, ou tenir puissant, ou tenir dominé. Ça veut dire que l'esclavage, juridiquement, là où tu es esclave, ou tu es inférieur. Pourtant, Paul a osé dire, en mi-temps, civilisation, hier en Chisétala, Paul a mis en l'idée révolutionnaire, il a dit que devant bon Dieu, pas ni conditions sociales, pas ni libre, pas ni esclave, mais tout le monde est en valeur d'être humain devant mon Dieu. Ça qui est important, mais il mettait d'autres là, c'est que le texte là qui a dit nous, Paul qui a dit nous sommes un en Jésus-Christ. Mot là, pas qu'à signifier en l'idée d'uniformité. Paul n'a pas dit que les différences qu'a gommé. Il a affirmé que les différences faut qu'il pas venir un instrument de domination. Qui que ce soit identité ou identité créole, identité africaine, nègre, toute qualité. L'évangile n'a pas effacé identité ou. Paul a dit là de manière précise que bon Dieu a reconnaître l'identité. Tout le monde et que tout le monde n'y a même dignité. Verset là, à Didin même, il y a une forme de condamnation contre toute forme d'esclavage racial ou toute forme de domination en les mondes. Car si l'esclavage et l'homme libre sont un, c'est un seul monde devant mon Dieu, alors aucune idéologie, aucune qu'est-ce modèle de pensée ne peut pas transformer un peuple en monde, en marchandise. Et je vais aller loin en pensée, je vais dire ça. Je pense à la famille, je vais penser à l'obédience. Tout le monde n'a même valé devant mon Dieu. L'évangile de Marc a dit non, bagay qui est important. Il dit dans Marc 15, verset 21. Il a parlé au Diambouk, il a forcé, il est sorti des champs, un certain Simon de Cyrène, et il a dit que c'était le père d'Alexandre et de Rufus. Il a forcé porter la croix de Jésus, en Marc 15, verset 21. Simon de Cyrène, il faut que nous comprenions que Cyrène, c'est une ville d'Afrique du Nord, située dans l'actuelle Libye. Simon, donc, très probablement, c'était un homme noir, africain ou en afro-méditerranéen, on peut dire ça. Mais détail est là, dit dans Marc 15, verset 21, pour moi très important, là nous rapprochons nous du 22 mai. C'est un détail qui est spirituellement haut et qui est puissant. Cela veut dire qu'en mi-temps, la passion, ça nous a créé la passion du Christ, le chemin de croix du Christ, texte ça

0: a dit nous que ni en africain qui apparaît comme un monde comme un soutien comme un monde qui a partagé le poids de la souffrance du sauveur, le poids de la souffrance de Jésus-Christ. Là où souvent l'histoire qui a marginalisé le peuple noir, l'évangile qui a placé de manière entre guillemets bizarre, pour dire en texte, pour faire une petite ironie, un pied de nez, de manière bizarre, en mit en chemin de Jésus-Christ qui est allé pour la rédemption de l'humanité, eh bien, Marc a dit c'est un nègre qui aidait Jésus, porter quoi. Edouard Glissant a dit comme ça. Nous réclamons pour tous le droit à l'opacité. Phrase ça a signifié que pièce pep ne vous pouvez pas enfermer en dedans des définitions imposées. Ça veut dire que chaque peuple capote en identité. Et nous qui avons un carrefour d'identité, peuple Martinique, une identité africaine, une identité européenne, une identité indienne, américaine, créole. Et pluralité, tu n'as là pas qu'à former en confusion. En tout cas, nous-mêmes qui avons dit aujourd'hui que c'est en richesse. Donc, le 22 mai, qui a rappelé nous qu'un peuple qui a oublié l'histoire, qui a risqué d'y perdre conscience. Fanon qui a dit que ça, François Fanon, que nous connaissons, c'est un psychiatre et penseur martiniquais, écrivain, « Oh mon corps, fais de moi toujours un homme qui interroge. Oh mon corps, fais de moi toujours un homme qui interroge. » Phrase ta sans phrase que moi, qui a considéré ce profondément spirituel. Ça a interrogé tout le système guiné. Car véritable liberté, là, c'est pas seulement politique au niveau de la cité, mais c'est en vérité, en liberté qui est intérieure. On peut être libre juridiquement. Et pourtant, on peut être prisonnier intérieurement. En disant, cité-nous, en disant, quartier-nous, en disant, ville-nous. A dit dans famille nous, délai, nous qu'a pensé que nous libres juridiquement, mais nous prisonniers par en amertume, par en haine, par en mépris. Et tout ça qu'a fait qu'en quelque part, chaînant nous dit qu'il tombe en 22 mai, nous qu'a gardé bien scellé en fond tête nous. Alors, ça m'a dit, 22 mai, c'est pas simplement un rituel, mais il faut que nous restions vigilants. Parce que dès là, l'oppression a changé de visage. L'oppression peut être au niveau de l'exploitation économique, au niveau du mépris culturel, au niveau de la domination psychologique. Dès là, il y a des gens qui dans des assemblées, ou pas ni diplôme, comme pas étudier la question, on peut là. Mais nous, faut que nous comprenions les bagailles. Et M. Césaire a dit, ma bouche sera la bouche des malheurs qui n'ont point de bouche. Parole t'a là qu'a rejoindre la voix pour moi des prophètes bibliques. Faut qu'on donne en parole à ce que l'histoire a voulu réduire au silence. 22 mai qu'a enseigné nous finalement que la dignité humaine peut pas être écrasée. Les chaînes peuvent marquer les corps. Mais chaîne n'a pas qu'à détruire totalement l'âme d'un peuple. La Bible, aussi bien que les écrivains nous les martiniquais tout à l'heure, et la philosophie, y'a qu'à joindre à l'idée en même vérité. Tout homme qui a porté en valeur sacrée, que au pièce qu'elle de pouvoir, peut pas nier. Et peut-être, plus grand victoire des bougla qui fait qu'aujourd'hui, y'a nous qu'à célébrer 22 mai, c'est que en mi-temps souffrance là, en mi-temps difficulté là, en espérance peut lever en mi-temps oppression. Amaï, merci.
1: Ça on peut dire. On peut dire ça.
2: Non, ma bouche est en antenne.
1: Vous savez, ou dit comme ça que dès lors qu'on prend ou libre et dès lors pied enchaîné, ça fait moi changer le peuple d'Israël libéré d'Égypte. Et l'Éternel cadeau qu'on a que il a réalisé qu'il était plus facile de libérer peuple d'Égypte qu'Égypte en peuple. Ça veut dire que peuple a sorti physiquement, physiquement yo sorti de l'Égypte, mais tête yo, pensée yo, coutume yo, toutes ces bagages là, yo pris et puis yo gardé, donc yo était quand même esclave d'Égypte. Mais c'est ça va me changer.
2: Vas-y. On vient monter en Égypte, mais m'a coûté et m'a boué ça jamais bien. Philippe fait mon bagay li desayini. Nous ka parler, nous ka ri, nous ka manger ensemble, nous ka échanger émission ensemble. Et moi, j'ai en face et puis, tous les jours, ben, il était à ka ronger derrière les oreilles. Je me dis ça, je me passe à dire ça, et plus je me passe à dire ça, plus les choses sont montées. Alors, il y a raison, les chaînes sont coupées, mais il y a une chaîne qui n'est pas pétante et tout. C'est un exemple.
1: Au cas de ça, la machine qui fait manquer, effectivement, on dit m'en remonter en Égypte, ou tu m'en vieux monter en Égypte, c'est parce que c'est pour m'actualiser, bah, moi je dis à bah, moi. Je suis fréquenté en l'autre obédience, en l'autre communauté, je dis à moi qu'il fréquenté en communauté, mais est-ce que vraiment, quoi est la différence là? Est-ce que vraiment m'en libéré comme est-ce que m'en libre vraiment, tu vois, c'est pour ça m'en cas dit ça, c'est pour ramener bah moi je dis à d'autres monde peut prendre bah yo hein également. OK, peut-être que au les mal le dimanche m'en cas le samedi, mais est-ce que vraiment chez moi même, tu vois, OK, moi pas cabre alcool, mais est-ce que vraiment tu aimerais, est-ce que tu sais, en fait c'est il y a nous permettre en l'eau bagaille en l'autre pour savoir est-ce que vraiment c'est l'Éternel qui prend place là. C'est ça en fait, parce que des fois c'est juste en question, et moi regarde ça et moi capable c'est quand l'eau dit qui a coûté nous peut-être retrouver quoi yo. Pas ni longtemps, je me suis posé comme question. Je me suis dit, comment est-ce que je recevrais une véritable conversion, une véritable. Est-ce que cette question, je me suis posé comment. Est-ce que c'est sérieux? Est-ce que mes enfants rencontrent vraiment épique Christ? Je me suis posé comme question, tu là. Et c'est pas pour personne rentrer dans la dépression, je me suis dit ça. C'est, non, parce que c'est juste que des fois, ou quand stagné. Ça peut être spirituellement, ça peut être ou quand c'est quoi, et là ou quand mettre comment, pas c'est pas douter ou qu'à douter, mais quand parce que c'est un passage que tout le monde à un moment donné qu'a passé, mais c'est juste pour dire que bon Dieu l'aime nous. Bon Dieu aime nous, et des fois des bagages qui viennent venir qu'on s'en l'esprit, ou parce que diable a dormi, ou peut rentrer dans en dynamique de douter, ou peut rentrer dans dynamique de dépression, ou peut dire qu'on pas qu'à avancer, etc.
2: Ouais, et douter.
1: Alors, Bruno,
3: vas-y Bruno,
4: indoutable. Alors, dans ce temps-là, non, pas les mal prononcés, mais c'est un pas Missy Fellay était vivant, Margaret Jackson,
1: et finalement. Amulwalk.
4: Voilà. Et me demander comment est-ce que finalement, ma question est comment ça, et dernièrement, est-ce que nous pas des chrétiens?
1: Moulwalk.
4: Voilà, nous avons fait un petit paradis avec Agnissé.
2: Agnissé, bien.
4: Ou est-ce que nous pouvons tourner en haut?
1: C'est quelque chose, hein?
4: Ouais, c'est vrai.
1: C'est quelque chose. Et en ce moment-là, nous avons écouté l'école du sabbat, nous avons fait, nous avons regardé, nous avons parlé de la prière, nous avons parlé de qui ça qui n'est pas autre, etc. Et c'est totalement vraiment envie d'arrêter comme à sous ça qui est essentiel. Tout bagay est important, hein, tout bagay. Mais vraiment, ça qui est essentiel. Ça veut dire que ça qui. Parce que, un jour, maintenant, un prédicateur dit qu'on a que. La diable à fort, c'est qu'il
5: il pas qu'à empêcher, il pas qu'à gens, il pas qu'à empêcher ligne bibou, il pas qu'à empêcher au temps, il pas qu'à empêcher au faire toutes ces bêtises. Mais comme relation et puis bon Dieu tellement médiocre entre guillemets, compréhension ou pour nous de ça au calia, l'esprit de Dieu qui pour maintenant dans toute la vérité selon sa parole. Comme ou ti bwen dispersé ou bien ou arrêté quand le tout petit détail tout petit bagay et m'a changé m'a changé m'était pour aller prêcher et puis pour d'autres cas changer ça m'était pour aller prêcher en message et puis m'était crio et puis m'était donc ça m'a besoin d'information en laisse ça tel bagay mon bagay dit qui ça m'a besoin d'information et puis ou encadrer moi gentiment mais ou encadrer moi ou pas justement ou pas demander pardon pour ça donc en fait ça c'était tellement évident en fait ça on dit moi c'est là on dit moi il m'a dit mais c'est évident ou dit moi qu'on a
2: ou ça nous pas libérer
5: non on m'a dit ça parce que ça importe ni d'auditeur qui alors Philippe dit moi qu'on ça des fois là nous qu'a prêché nous cabat trop de détails en les trop bagaille qui fait que essentiel message là qu'a passé en les tous ces détails là qui à côté là faut nous qu'on concentrer comme nous en les détails là et c'est pour ça m'a concentré comme moi pé là maintenant
4: 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Et m'a dit en français, il a dit, il faut compenser l'absence par le souvenir, la mémoire est le miroir où nous regardons les absents. M'a pensé que par rapport à la citation, c'est ça qui a fait que des noms qui sont de Royaux, le 22 mai, il aura changé. C'est mon pas là encore, c'est ça, c'est enfin les ancêtres, les yo pas là, mais des moun qui quand on yo assis dans le coin puis yo quand réfléchir à ça, yo dit comme ça, mais finalement nous une histoire, les grands-parents, tout ça et ça me dit là, ça regarde, il faut commencer l'absence par le souvenir. Ouais. Et j'aime bien une citation qui est bien dit, la mémoire c'est le présent
2: du passé.
4: C'est facile, c'est pas belle ça.
6: Merci Anchaï, j'aimerais qu'est-ce que vous voulez faire en conclusion. C'est bon. En tout cas, merci Anchaï, qui bon, j'ai béni nous. Mm-hmm. Et puis, comme Paul a dit, Jésus dit comme ça, c'est pour la liberté que je vous ai libéré. Amen. C'est que je vous ai libéré. Et Paul est très puissant.
5: Du pléonasme.
6: Oui, mais il dit. Parce que ils savent que nous c'est pété garé comme nous. Parce que il dit c'est pour la liberté que je vous ai affranchi. 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
2: Et moi, mais le hack a passé, hein, moi, mais là, pas même les envoyés, je dis, hein, c'est, je dis, pas ni saut, c'est pas ni les vibres, c'est.
3: Ouais,
2: bon, non, elle est niveau, vous le laissez, on va vous le laisser. Nous allons joindre Charlène, belle bonsoir, Charlène.
4: Belle bonsoir.
2: Nous comptons joindre nous, bon, Charlène, pour nous passer à parler sécurité, et puis la semaine passée, de commencer, alors, un sujet très potalant, puisque les vacances qui arrivaient, en chaque moment, quand c'est Martinique, hein, donc, qui a voyagé, qui a fait croisière, qui a parti pour plusieurs semaines et tout, il y a monté Lorrain, bon. Et il y a quitté, hein, voilà, donc, où tu commences par les dispositifs, hein, de sécurité pendant les vacances, c'est ça, pendant
4: c'est le temps d'absence, voilà. Avant les vacances.
2: Avant les vacances.
4: Pour préparer les vacances. Ouais. Donc on a parlé de préparer l'extérieur de sa maison, mm-hmm, visuellement, l'intérieur. Et oui, une question.
3: Avant que moi c'est pas les raquets, bon, question là.
4: Oui.
3: Lorsqu'on a toutes ces informations, ce n'est pas nous qui avons un couteau. Donc, est-ce que c'est mon qui a un business qui rentre la caille ou pas qu'il y a des informations justement pour y faire ça? Fais gaffe.
4: Alors,
3: maman, balancez fort parce que
4: oui,
3: moi,
4: oui,
3: début après-midi, moi, dis à 9 ans, moi, déjà, allez, là, parce que.
4: Non, alors, j'ai envie de dire oui et non, parce qu'en même temps.
2: Oui.
4: Ben, oui et non. Ah, oui, il y a oui quand même, parce que c'est le jeu. En fait, pour que maintenant, ils s'améliorent, ces gens-là.
3: Parce qu'il y a un cadeau que plus gros volet, c'est un gendarme.
4: Non, mais c'est ça.
3: Alors, c'est une expression. Hein.
4: Oui, oui, donc, pardon, les gendarmes,
3: volet,
4: c'est une expression.
3: Oui, c'est une expression.
4: Mais
3: plus grand volet, c'est un gendarme.
4: Non,
3: ça veut
4: mais,
3: dire
4: qu'il
3: faut penser, il faut te mettre dans la tête, le gendarme, il se met dans la tête du voleur pour anticiper sa réaction, pour anticiper ses actes, etc.
4: C'est ça.
3: C'est une expression, maman. Hein.
4: Oui. Et le voleur...
3: dit ça encore, c'est une expression. Hein, pour, hein.
4: Avant
3: que je ne te parle pas.
4: Et le voleur, en fait, fait la même chose.
3: Il fait la même chose.
4: C'est-à-dire que maintenant, en fait, les voleurs se renseignent sur les systèmes.
3: Exact.
4: Donc, est-ce qu'ils ont besoin de moi pour leur dire comment entrer et sortir? Non. Mais en même temps, si on ne donne pas l'information, on ne l'aura pas non plus.
2: Mais où ça, Charlène? Ou quoi qu'on peut arrêter là?
4: Oui.
2: Où ça, Charlène? Moi, là, en côté pour acheter un bégaye, parce que bon, j'étais entré la caméra à 2h du matin.
3: Donc, j'ai essayé en tout cas,
2: oui, parce que mon blotier, yo, c'est de manière extraordinaire. Merci, Seigneur. Et le lendemain, m'a allé acheter un bégaye pour consolider
3: la
2: porte là, quoi. Parce que. Et vous regardez, mon gros, ça, bon, ok, bon, ça bien, au café, mon vendre là, c'est très bien. Mais bon, entre nous, hein, c'est au café, vous pète piston.
3: Mais rien, tu es quand même.
4: Mais c'est ça.
3: Mais après, c'est ça, hein.
5: Aujourd'hui, il y a les systèmes qu'on a mettés, c'est pour faire. Faut plus de temps pour entrer.
3: Oui, oui.
5: Il y a quand même.
3: Parce que c'est eux. Parce que souvent, c'est eux même qui a venu mettre les bas.
5: Exactement.
3: D'accord. Donc, Charlène m'a pas dit ça. Bon, c'est à nous pas à faire ça.
4: Non, mais vous savez que, en fait, on a. Alors après, moi, je ne vais parler de personne. Je vais nommer personne parce que je n'en connais pas.
2: Oui.
4: Mais j'ai déjà eu ce type de retour de clients qui me disent non, moi, je veux pas que vous interveniez chez moi parce que la dernière fois que j'ai fait appel à telle ou telle société.
2: Ouais.
4: Bizarrement, on est rentré dans mon système ni vu ni connu.
2: Ah.
4: Effectivement, on a de tout partout en fait.
3: Il y a des hackers.
4: C'est ça. On a des gens qui travaillent dedans spécialement. Pour,
3: ouais, ouais.
4: Voilà.
3: D'ailleurs, moi, quand j'apporte un élément que peut-être d'autres pièces ça passe à ça, ni des mouns yoka payo pour yopé ça faire intrusion en laisser système là tout ça de kawé
4: espace
3: santé etc. c'est gros société ta là yoka payé des jeunes des hackers d'ailleurs que laisser mon nom des fois ni un petit jeune 11 ans qui rentrait en les systèmes l'état là je crois que c'est aux États-Unis je sais pas où bon là ils ont embauché là même hein on l'a embauché tout de suite justement pour voir les failles exactement donc ils passent toute la journée à rentrer sous
4: les systèmes
3: pour que eux-mêmes puissent renforcer à leur tour le système.
4: C'est ça.
0: C'est ce qu'a fait mes parenthèses là.
4: Et oui, effectivement, on a des personnes qui sont payées pour pointer et en fait du doigt les failles,
0: exact,
4: pour que ces failles-là puissent être corrigées.
0: Exact.
4: Mais comme tu disais, oui, il y a des gens, en fait, plus les systèmes sont performants, plus le voleur va être surperformant. Parce que du coup, il va rencontrer un jour un système, il va dire, ah non, celui-là, je le connais pas. Donc, je vais me renseigner.
0: Mm-hmm.
4: Et en fait, oui, c'est vrai que donner des informations là sur les ouvertures, les fermetures, mm-hmm, comment fonctionnent les systèmes, ils ont pas besoin de nous. Ils ont déjà...
5: Donc, en fait, c'est logique. Hein, c'est une forme de mise à jour. Quoi.
4: C'est ça. C'est ça. Pour bien travailler, il faut se mettre à jour. Bah, il faut des formations autodidactes.
0: Mais Charlotte, pareil, ou quoi comment ça m'a dit aussi. Hein. Donc, ça m'a... Ça m'a les doux là, c'est que, en fait, bah, nous toutes là qui bottent à blague, bah, les auditeurs qui écoutent nous et moi qui m'écoute, ça qui est intéressant, c'est que gars énergie,
5: mm-hmm,
0: voléa, ka isé pour connaître le système là, mm-hmm, alors que toute énergie t'as là, il peut prendre pour soit monter société, pour ça, mais pas ça, moi, pour créer une activité, etc., etc. C'est ça, moi, qui a dit, comment, au long où fait un bagage qui hors la loi, puisque on est en connaissance, on est en acuité, c'est comment on va dire ça, c'est ça, en acuité,
5: mm-hmm, oui,
0: acuité, oui. On est en acuité. Et c'est, mais ça, très mal, machin. Par contre, moi, m'a pas payé là, après, moi, t'as moi, pas là, parce que maman, tu es tout dit.
4: Non, mais en fait, le risque, le goût du risque, l'adrénaline, c'est plus intéressant que d'aller installer des systèmes et puis d'attendre d'être payé par son patron ou autre. Donc voilà, c'est plus facile. Et puis quand, une fois qu'ils ont hacké le système, qu'ils sont rentrés ou qu'ils ont volé quoi que ce soit, ils peuvent revendre, ils peuvent... Voilà, c'est un jeu. Parce que la plupart des... En fait, on se rend compte quand on regarde un peu les statistiques et quand on regarde les personnes qui sont attrapées, elles ne sont pas des personnes qui ont besoin d'argent. Elles ne volent pas pour manger. Hein. Elles volent pour voler. Ce sont des personnes qui sont chez papa, maman.
0: C'est du vice.
4: Oui, c'est du vice, c'est ça. C'est le goût de l'adrénaline, c'est je l'ai fait, c'est génial, je peux le refaire. C'est simplement ça.
0: Mm-hmm.
4: Donc, et ces gens-là, pour eux, c'est un jeu de pouvoir se renseigner sur les systèmes, de tout connaître. Mm-hmm. Donc, effectivement, ça aurait pu être utilisé à bon escient, mais.
0: Mm-hmm. Donc, en tout cas, nous, les BRTV sont sortis en ville pour monter l'eau. Hein.

0: qui ça IPF mettez.
1: Alors, on a maintenant, enfin, l'État a mis en place l'opération Tranquillité Vacances. Mmh. Alors, encore une fois, c'est l'État. Travaille pas pour moi, donc quand je vous donne le renseignement, oui. S'il ne se déplace pas, c'est pas de ma faute. C'est pas moi. Donc c'est un dispositif, donc opération Tranquillité Vacances, qui est mis en place par la gendarmerie et la police. Ils agissent sur les Outre-mer et sur l'Hexagone. Et en fait, c'est un service gratuit, il faut s'inscrire. Donc je donne le site, c'est www.masécurité.intérieur.gouv.fr. Il faut aller dans les démarches en ligne et aller sur opération Tranquillité Vacances. Ensuite, on rentre, donc il y a des documents qui sont demandés. Soit on peut se déplacer directement à la gendarmerie, soit au commissariat pour le faire si on n'est pas à l'aise avec l'informatique. Mmh. Donc ils demandent les pièces d'identité, les justificatifs de domicile, les dates d'absence, les coordonnées de la personne à contacter en cas de problème. Et il y a des délais. Donc l'inscription, elle peut se faire 3 jours avant le départ. Mmh. Mais il vaut mieux la faire avant, parce que si tout le monde s'y prend 3 jours à l'avance, voilà, le temps de tout mettre en place.
0: C'est comme en ce moment pour déposer...
1: C'est ça. Donc pour la police nationale, c'est 3 jours avant, et pour la gendarmerie, la veille du départ. Mais comme pour tout, il vaut mieux s'y prendre à l'avance, parce que ça, ce sont des délais qu'on donne en France hexagonale. On a beaucoup plus de gendarmerie, beaucoup plus de commissariats. Okay. Chez nous, c'est moins couvert, donc il vaut mieux s'y prendre assez tôt.
2: Et ça qui n'est pas concerné, c'est ça qui habite même quartier Guiméa et qui a parti en vacances, même période Guiméa. Il n'est pas concerné, parce que si on a parti même période Guiméa, il y a quoi faire
1: des
2: rounds, Bokaïméa, Caillou, pas loin.
3: Mais justement, c'est des rondes, quand il s'agit de rondes là, c'est ça?
1: Alors oui, ils font des rondes et du coup, en cas d'effraction, en cas d'anomalie, fenêtre ouverte, tentative de cambriolage, bah, la police ou la gendarmerie vous contacte la personne la plus proche et puis fait une ronde et peut intervenir.
4: Oui, c'est intéressant.
1: Parce que ça concerne les commerces et les
4: particuliers. Parce qu'en fait, dans l'affaire Xavier de Ligonnès, ça avait tient ça, hein, que, il y a beaucoup trouvé Google.
3: C'est ça, voilà, bon. Ça.
4: Et c'est les voix. Des voisins disent que qu'elle a fait main depuis un des jours, machin, c'est etc. Ça. Et alerte là, vini dit ça, quoi.
3: Mmh. Donc, c'est important. Bien des jours après,
4: oui. Et c'est important que, d'y observer, d'y garder. Donc, si vous signalez, puis j'en ai pas passé que la porte latine est pliée. Regardez-le, il y a bégaye.
3: Ok.
4: Tu vois? Mais si vous ne pas signaler à rien, voilà, pour la plier, quel peut-être que vous jouez la marelle.
0: Pas obligé.
3: Ou sans l'autre monde qui a eu la marée. Mais en fait, ça, on a dit là, et ça peut être pourquoi? Parce que là où on a parti, ou quand on est en stress,
1: c'est ça.
3: Ou quand on a parti en vacances, ou quand on est en stress. Et moi, quand je viens dans le système vidéo qui, pour moi, qui allège stress ça quand même. Puisque quand on dit, ou quand on imagine, ou quand on parti, et puis des mouns, par exemple, ou bien puis voisins, etc., ils ont décidé de faire un voyage entre voisins, ensemble. Donc, pas ni personne qui est là, qui peut, qui peut limer, etc. L'autre qui est parti ensemble, là où ni caméra, ou ni quand même un petit antivisu, en l'air qu'elle a. En sachant, et ou quand on dit ça toutes les locaux vénitiens, que c'est pas parce que.
0: Parce que y'a combien les bocs? Donc c'est ça aussi qui a fait que ou ka rassure Makadou et puis visio.
1: C'est ça.
0: C'est ça important.
4: Donc Charlène, est-ce que moi pas penser pas ni quota, pas tout ça, mais pas ni quelle obligation, c'est-à-dire que n'importe qui peut appeler pour signaler qu'on va dire en vacances.
1: C'est totalement gratuit et c'est un dispositif qui a été mis en place par rapport à la recrudescence des vols, des effractions et puis de tout ce qui
4: dans tous les territoires.
1: Oui.
4: Ok. Ça, ça entre en vigueur à partir du 1er juillet.
1: Alors, il n'y a pas de. Sur le site du gouvernement, il n'y a pas d'entrée en vigueur. Mm-hmm. Après, je.

0: Je suppose que ce sera pour l'été, mais ils n'ont pas mis, c'est déjà ouvert. Donc ceux qui partent au mois de juin, qui partent...
1: C'est
0: pour...
1: ça.
0: En tout cas, sur le site, il n'y a pas eu de...
1: S'il y a déjà le site, pour moi, c'est déjà d'actualité. C'est,
0: après,
1: c'est d'actualité.
0: Il faut se renseigner. Oui, parce que ça fonctionne aussi pendant les vacances de Noël. Ça fonctionne pendant les vacances. Donc après, il faut se renseigner auprès de la gendarmerie et de la police pour avoir peut-être les prérogatives et tout ça. Mais sur le site, a priori, il n'y a pas de date de début ou de fin.
2: Non, ceci
0: c'est une brigade qui a été mise en place.
2: Ceci étant toutefois, la police prend la parole ou bien la gendarmerie, il y a des problèmes d'effectifs. Alors, non.
0: C'est ça.
2: Mais ils ont aussi qu'il n'y a pas nombreux.
3: Voilà.
2: Et que finalement, on quoi faille par principe. Mais
3: même, on sait que ni des côtés, il y a passé deux, trois fois dans une journée.
0: Oui. Mais c'est ça, en fait. C'est pour ça que je dis que, bon, l'information est là, elle est présente. Maintenant, est-ce qu'ils vont passer?
3: C'est ça. Donc, ça, bon, on va supposer, Benji, c'est l'eau qui a bâti en vacances. Donc c'est pour soulager quoi aussi des voisins. Hein.
0: Non mais visiblement, ben, il est pas avec ses voisins, mais j'ai vu un voyage groupé.
3: Il a dit ce sont des gens d'hommes.
1: Non, c'est pas tellement de difficulté. Moi, je suis pas là, moi, je suis jeune dame là, bac bail quoi. Donc, moi, quand je peux partir ensemble un jour, bon, bien comment si mêler en partie, tu es là, puisque tu es en poste. Voilà. Donc voilà. Bon, mon gars, salut, mais c'est Fabrice. Et puis.
3: Ok.
2: Anti-question, parce que c'est bien, m'entendre dans un moment, mon information, bien, un nom prononcé, mais est-ce que madame peut confirmer, est-ce que ça, c'est un bail qui est véridique? Je dis, moi, puis, vous, ennemi, en volet, c'est le temps.
0: Oui, c'est ça. C'est exactement ça.
1: Ou pas qu'à écouter la radio, ma chère. En plus, nous pas enseigner, nous pas ça, nous
2: commencer. Ou pas qu'à écouter. Question. Enfin, m'a demandé, vous demandez, madame, est-ce que plus grand ennemi en volet, c'est le temps?
0: C'est ça. C'est ce que je répète à chaque fois, c'est que le but, c'est de leur faire perdre du temps. Ils doivent estimer, ils estiment en 3-5 minutes si c'est faisable ou pas. Et comme disait Philippe, bah oui, c'est sûr que de renforcer la porte, ça va leur faire perdre du temps. Mais je suis pas vraiment d'accord avec le vendeur parce que perdre du temps, ils vont pas le faire en fait. C'est-à-dire que si on prend 5-10 minutes à essayer d'ouvrir une porte, c'est 5-10 minutes où quelqu'un a pu déjà nous voir, où en fait on sait pas quand est-ce que la personne rentre. Il y a des probabilités pour que quelqu'un rentre chez lui en même temps, ou soit chez lui, ou que, enfin voilà, qu'il y ait quelque chose, qu'il y ait une alarme qui se soit déclenchée, ou qu'il y ait une caméra. Donc c'est 5-10 minutes que les gens ne vont pas prendre. Si la porte est super renforcée, personne ne va aller sauf pour le Louvre. Ou les guichets, parce que voilà, ils savent que derrière le guichet il n'y a personne.
3: Ou bien avec un bazooka.
0: C'est ça. Quand la banque est fermée, c'est fermé. Mais 3-5 minutes. C'est le
2: bazooka, c'est 10 secondes.
0: C'est du temps à.
2: Mon cap et chance, dit ouais, visage, moneti, visiter Caillou, ça passe.
3: Non, ça
1: sent trop. Ça sent traumatisé, ça sent viol.
2: Moi, quand à l'époque, à l'époque, ma maison.
4: Avec
2: un réfugié, moi. À l'époque, ma maison éthique, Mantika a fait intervention en les lieux qui ont visité des maisons et entreprises et autres. Mais maisons, on se barre CI.
3: Oui.
2: Et finalement, maintenant, des mounes, visage décomposé, mais pas bien du tout. Pas de autres meubles, toutes belles.
3: Non, c'est un viol.
0: Non, mais oui, c'est
2: un viol.
0: C'est exactement ça. Oui, c'est un viol. C'est en fait, on ne se rend pas compte. La personne a touché des effets personnels.
2: Psychologue.
0: Oui, il y a des cellules. De toute façon, il y a des cellules pour ça.
3: Très bien.
1: Très bien.
3: Eh bien, merci en chai, Charlène. Là, nous rassurer, c'est mon nom et tout, que nous n'ayons un gouvernement qui a travaillé avec nous.
1: Non.
3: Et c'est en tout cas, très, très bon, nouvelle.
0: C'est parce qu'il sait qu'il va.
3: Alors, Charlène, c'est protect. D'ailleurs, nous quittons nous autres, pour te dire demain, si bonjour, régulièrement, parce que nous n'avons pas de truc qui est diffusé en l'essor. Donc, c'est protect, nous avons un numéro téléphone.
0: Donc, le numéro, c'est le 06 96 50 21 31.
3: Merci en chère, nous t'ajoutons nous la semaine prochaine, si bon Dieu le qui bon Dieu bien nous.
0: Merci.
3: Bébé, maman, nous capons un petit pause IPK musical, mais qui est ni une de pub et promo, et nous recevons dans quelques secondes l'invité du jour.
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1: Exactement 7h33, nous avons joué une bazote la même. Eh bien, l'invité du jour, c'est Luther qui est puis nous. Belle bonsoir, Luther.
2: Bonsoir tout le monde.
1: Et oui, d'autres nous voient, je sais que c'est fou, là. Voilà. Merci en tout cas, bon, d'être là et puis nous. Monter ici voir hein, dans le cadre de le rendez-vous la semaine passée pour nous parler de société au Caméné. Nous, jeudi, à nous, sur le thème de la sécurité. Et tant en entreprise que chez le particulier. Et donc, on va représenter la société SMPI et la société JITCAX. SMPI Caraïbes et JITCAX. Déjà, bonne nouvelle.
2: Ben voilà, Kachabé, par la grâce de Dieu, bon Dieu qui a béni nous. Donc, mon content ouais. D'y être l'épisode.
1: Oui.
2: Voilà.
1: Très bien. Venir belle chemise blanche, manche longue.
2: Merci. Ouais.
3: Ça t'a dit, hein. Ça, il est doux, pas là.
1: En tout cas, merci d'y être là. Alors, donc, nous connaissons société SMPI.
2: Oui.
1: Parce que SMPI, bon, dis-nous déjà ce qu'elle a fait, parce que bon, moi, ça m'a savé ce qu'elle a fait, parce que nous, ni inspecteurs autres ici, oui. Dans Radio A, et même pas les noms qu'on dit SMPI, ce qu'elle a fait, mais globalement.
2: Ah ben, la société SMPI donc, a intervenu depuis une trentaine d'années à peu près sur le thème de la sécurité incendie.
1: Mm-hmm.
2: Donc nous avons vendu extincteurs, nous avons fait entretien aussi pendant toute la vie extincteur là. Donc bas clients nous qui la plupart du temps c'est des entreprises.
1: Mm-hmm.
2: Ni 95% de clients nous qui c'est des entreprises.
1: Ah oui, ok.
2: Soit des entreprises qui n'est bureaux, entrepôts, centres commerciaux. Voilà, logement touristique aussi. Donc, le café extincteur, et puis tout ce qui est autour de l'extinction. Donc, il n'y a pas de en rouleau rouge que ça carouéa dans les centres commerciaux. Mm-hmm. C'est des RIA, robinets mm-hmm. d'incendie armé.
1: Oui.
2: Donc, nous avons mis ça en place aussi. Nous avons fait entretien chaque année aussi. Puis, nous avons mis en place tout ça qui est signalétique. Ça veut dire les plans pour expliquer si jamais un pompier pour
1: intervenir.
2: Voilà, ni des plans, ils savent comment y aller, côté aller, etc. Nous avons fait entretien des blocs autonomes. Hein, ben, la calime, les paniers d'électricité.
3: Ben, sorti à là.
2: Voilà, c'est ça.
3: Okay, bloc autonome.
2: Bloc autonome, okay. Voilà.
3: Donc toute ça. Société pour Nissa, pour indiquer les paniers courants, c'est ça qu'on a pour indiquer les sorties, etc.
2: Exactement.
3: C'est pour ça que à bien comprendre ça y est.
2: Exactement. Ça nous a fait, tout ça nous a fait obligatoire dans les entreprises.
1: Okay.
2: Nous qu'a proposé ça aux clients aussi, aux Mounkinim Kayo, parce que là, au cas où prix, nous qu'a vendre matériel de sécurité incendie et puis prix en caille, ou pas qu'à réfléchir longtemps.
3: Exactement.
2: Voilà.
3: Parce que c'était une question, là où parlait de individuel. Moi, monsieur Lambda, Monique et moi,
2: oui.
3: Mon PMT instincteur.
2: Bien sûr.
3: Qui n'est pas obligatoire.
2: Il n'est pas obligatoire. Mon cas recommandé, vous mettez.
3: Parce que c'est là que je m'ai posé comme question. Parce que la France a souligné en montée énorme des incendies
2: oui.
3: Au niveau des domestiques, etc. Et mon cas que par rapport à ça, il n'y a pas qu'à mettre trop de bagailles en place pour diminuer, monter bagailles là.
2: Alors non, il n'y a pas qu'à sans bagailles que nous pas j'ai qu'à comprendre non plus, mais c'est comme ça la réglementation y est, surtout mm-hmm. les NUCA, ouais, ça qu'a fait en Suisse et dans des bagailles comme mm-hmm. ça aussi, même en France aussi, en okay. Strasbourg, ni en logement et puis 11 monde qui mort, ni 3 ou 4 ans parce que pas tenu extincteur à Dan Kaila. Donc à Dan Kaila, c'est seulement détecteur de fumée qui est obligatoire.
3: C'est ça. Que y a même ça passé mété
2: voilà.
3: Parce que dans les cités il va passer mété tout ça.
2: Il va passer mété, voilà, c'est ouais, ça. Ouais. Mais là c'est vraiment obligatoire.
4: Mais dis-moi, pour monde qui peut venir détecteur de fumée, qu'a installé ça, non?
2: Alors nous qu'a installé, mais nous pas qu'a nous qu'a installé détecteur de fumée, là nous qu'a venu faire en installation. Pourquoi? Okay. Parce que nous qu'a pensé aussi à particulier, ça pas intéressant bail d'y payer nous en déplacement, en installation,
1: okay.
2: D'un détecteur de fumée. Okay. C'est-à-dire qu'on est en ouais. toute vis, c'est facile de faire ça, qu'a eu ou qu'a monté
1: voilà.
2: En camarade Feibao. Parce que bah, nous qui en société, nous pour rentable comme toute société, du coup, moi qui a facturé en technicien, qui a vini, qui a printemps, qui a acheté baguette là.
1: Oui, mais est-ce que ça n'est pas préférable
2: oui.
1: que un monde comme Berthe, par exemple, aller mettre un secteur là et puis, bon, il pas branché câble là, il pas. Il fixait au plafond et puis. Non, mais c'est ça, bon,
3: mais détecteur là, pas un secteur, détecteur là,
2: détecteur là, Il va ni filer.
1: L'entreprise Vini,
2: oui.
1: Ou plus garantie qu'il est détecté, l'aide la fumée.
2: Oui, ça oui. Ça nous a fait, c'est que nous avons proposé aussi les particuliers d'y installer détecteur de fumée, mais nous avons proposé eux d'installer extincteur aussi.
1: Oui.
2: Parce que, alors dans les entreprises, ils sont obligés de faire révision extincteur là chaque année. Mm. C'est qu'on contrôle.
3: Ah, c'est chaque année ça
2: oui. Dans les entreprises.
3: Ok.
2: Mais si vous êtes en particulier, pas ni obligation. Pas ni obligation. Manque à conseiller quand même okay. les monnaies d'y faire en vérification tous les 2 ans, tous les 3 ans. Surtout si ben, la DOA qui apprend l'appli, soleil, etc. Mais en extincteur, si bien conservé dans les bonnes conditions de température, etc., et pas qu'à voir soleil,
1: t'as
2: il peut durer 15 ans, hein, 20 ans même.
1: Hein. 10 ans, okay. il a fonctionné.
3: Il a, hein, oui. mais alors, c'était la question moyenne, parce que là, Piponi, on a Kelly, mais est-ce que ça utilisé extincteur? Parce que c'est, comme on dit, tout ça qui a fait partie oui. de la sécurité, oui. automatiquement, on va venir mettre en bail la caille, ou qu'on va enfin, des informations, des formations, on va dire, pour ça, utiliser, distancer, etc. Oui. Parce que tout instincteur, pas instincteur, mais instincteur, bah, l'auto,
2: oui.
3: comme on va conseiller le monde, parce que l'auto a sauvé par rapport à ça, ni pas forcément l'auto, hein, mais l'auto en l'autre. Hein. Et il y a un secteur pour differ l'huile, il y a un secteur pour differ l'essence, etc. etc.
1: Bah, non. Mais Benji, vous savez, bon, en fait, comme mon cas intéressé comme à la sécurité. Hein.
3: Donc ces questions, on m'a posé là, on peut y répondre. C'est ça où les.
1: J'ai simplement dit que.
3: Inspecteur.
1: Bah, l'auto,
3: okay.
1: c'est y a poudre. Hein. Donc là, vous voyez, l'auto a fini aussi. Donc.
3: Non, pas forcément.
1: Alors,
3: pas forcément.
1: Faut vous changer ces sièges-là et tout ça. Parce
3: ouais,
1: que
3: c'est, mais voilà. c'est qui ça en siège bas au pipo?
2: Alors, l'idée, Maggie, c'est que pour assurance-là, parce que c'est ça, ben là aussi, hein, c'est que si on l'auto prend du fait ou l'auto l'a assuré,
1: oui.
2: L'assurance-là peut demander aussi ou tenir
1: un extincteur.
2: Et donc, avant un extincteur bas en particulier qui est l'auteuil, donc, il y a une attestation. Donc, okay. bon fonctionnement d'appareil là. Donc, si jamais demain l'auto l'a prendi fait et puis ou éteigne et puis etc., ou paye à l'assurance lampe ou dit
3: maintenir. Ou fait le maximum.
2: Voilà, il fait le maximum.
3: Okay.
2: Donc, l'assurance lampe ou baille en.
3: Alors,
2: voilà, enfin.

0: à faire.
1: Selon un sou en sous.
2: Et donc, après, on va dire la SO qui a proposé l'entreprise qui n'y a en grand flotte de véhicules et inspecteur.
0: Oui, nous avons fait ça. Nous avons fait ça.
3: Mais c'est obligatoire. Et pour les entreprises, ils nous sont obligatoires. Où faut-il arriver
2: avant? Non, mais l'inspecteur a accroché au mur. On n'a pas
0: l'obligation. En l'autre,
2: parce qu'il dit entreprise, il y a un grand flotte de véhicules.
0: Oui, ça, oui.
2: En tout cas, démarché pour m'en dire.
0: Exactement. Alors, en entreprise. L'OTOA, c'est extension bureau, hein, parce que c'est un lieu de travail quand même. Hein,
4: oui.
0: Et du coup, si ça fait partie de l'entreprise là, parce que c'est extension, il peut protéger aussi. Donc pour les entreprises, extracteur loto obligatoire. Voilà. Donc chaque loto entreprise punit extracteur.
4: Alors, donc quand on dit loto, bon, loto par exemple, loto pour les commerciaux, tout ça aussi.
0: Mais c'est entreprise.
4: Oui. L'auto-entreprise. Ah ouais?
0: Oui, oui, l'auto-entreprise.
2: Oui.
4: Non, c'est.
0: Pas de gêne.
4: Comme vous dites, commerciaux, pas tenu
3: ça. Non. Mais en fait, au cas dire l'obé, là, c'est vrai que nous avons rigolé en laissant ça. Mais nous avons réalisé que nous avons l'obé qui est obligatoire. Parce que c'est ça, en laissant nous avons passé souvent, qui a fait qu'après nous avons dit on ne savait pas. Et nous avons dit qu'il y a nul né.
4: Ça c'est
3: ignorer la loi. Or, là, on peut apporter des informations que tout le monde, normalement, en chef d'entreprise, normalement constitué, ni, puisque là, on peut monter en société, on peut avoir ces informations là. Et comment on peut, Luther, je m'en mets pour notre là. Comment on peut expliquer. Non, prénom, Luther, c'est quoi sentir que nous n'avons pas les mêmes valeurs. Et là, on peut. Comment on peut. Vous pouvez expliquer que ça n'a pas suivi, ça n'a pas. Oh, ça a sauvé des vies.
0: Oui, alors, ben là, c'est que pas Jenny.
3: Communication
0: pas, alors, communication, pas Jenny en lot, mais pas ni non plus en lot contrôle.
3: Ok.
0: C'est tout ça. La majorité du temps, il n'y a qu'à contrôler les bâtiments fixes. Voilà. Donc, c'est pour ça, les monnaies savent qu'il n'y a pas qu'à toucher porte-monnaie, il n'y a pas Jenny en laissant. Mais si tu es ni plus contrôle, forcément, les monnaies t'es qui puis. Voilà. Qui fait plus attention à ça.
3: Parce que là où qu'attend, par exemple, dans les bars, comme là, la prix d'IFE, là, en Suisse, là, ça prix d'IFE, là, m'a qu'à rassurer que toutes ces sociétés à qui n'y bar, qui étaient dans la même configuration, ils ont ajouté insecteur, etc. Mais même au niveau des portes de sortie, ils qu'à vérifier ça aussi, parce que faut que ça côté.
0: Oui, oui, nous qu'à fait, alors nous qu'à fait un plan de zonage aussi et plan de.
4: D'évacuation.
0: D'évacuation, voilà. Et puis, en les plans, il y a les fléchages pour les mondes en savent comment il y a eu pour circuler en cas de danger. Personne n'a pas regardé ça, mais il est important quand même. Le cas fait ça, il a créé les plans de prévention dans les entreprises. Il y a expliqué les mounants, si jamais il y a un sujet, il y a un problème, mais c'est ça, ça pour faire, etc. Donc, nous avons installé les plans, etc. Et puis, nous avons installé aussi tout ce qui est alarme incendie. Donc, alarme incendie en fonction de type de bâtiment, ni en obligation.
3: Il y a un nombre aussi d'alarmes incendie.
0: Alors, ni enfin, en alarme bas bâtiment,
3: oui.
0: Puis ni nombre de. Ça, au cas qui les capteurs là qui ont capturé, capté fumée.
3: Ok.
0: Voilà.
3: Il y a un nombre selon mètre carré.
0: Voilà. Et puis, ça nous a créé les déclencheurs manuels. Donc, c'est ça au cas qui en l'air pour avertir les mounants que ni en diffé.
2: Alors, vous avez observé moi-même dans le cas circulé. Dans différents lieux, moi quand vous constatez qu'un insecteur est accessible, peu de temps pour quoi virer ou quoi est inaccessible parce que nous n'en savons que c'est un risque à prendre et qu'il a été en tête de gondole par l'inspecteur. Hein. Donc là, vous venez prendre ou mêler et qu'il a barré franchement et puis une marchandise ou bien bloqué et ça c'est un
3: peu ça. Quand il a dit effectivement c'est un problème de contrôle, mais est-ce que on regarde aller ça?
0: Oui, c'est-à-dire que là, nous qui arrivons là, nous qui écrit en nous qui a dit que c'est pas, ça pas réglementé, etc. Donc là, nous, pour bailler en attestation, donc à mettre en attestation que extincteur numéro autant, pas accessible, etc. Pourquoi? Parce que si nous qui baillons en attestation en bonne et due forme, si demain il y a un problème, il carry tout d'un coup et contre nous. Et il dit que, nous dit que tout bégali, bon, quoi, ou tout bégali, ok.
3: Là, moi qui a déposé le tout, moi, m'a déposé le tout, moi, pour faire contrôle technique, vous avez ça pour un loto en citadine, ben, comme ça, loto pas société, c'est 10 ans, et loto machin, c'est 1 an, c'est société contrôle technique, là, qui a vrillé en courrier, bon, pour dire, tiens, temps arrivé, il faut mener l'auto à nous pour nous faire visite technique là. Vous avez même procédé à concernant ces.
0: Alors, nous n'y même procédé à, c'est-à-dire que nous n'y en listing de clients que nous avons fait chaque année en même mois. Mm-hmm. Donc, nous n'y techniciens et chaque technicien n'y liste client, il y a qui est yo, pour dire yo, est-ce qu'on peut venir mardi, jeudi, après-midi, matin, en fonction de disponibilité et puis type de commerce libre, parce que certains commerces qui ont ouvert tard, d'autres plutôt, etc. Donc, oui, nous avons fait vérification chaque année, chaque même mois, chaque année, de la même façon.
3: Moi, vu où nous en un exemple là, par exemple, à. Utilisation insectaire.
0: Oui.
3: Ben nous, alors, c'est vrai que ça a été plus compliqué, parce que je n'ai pas qu'à. Ouais. Mais est-ce que vous pouvez expliquer nous
0: Bien sûr. Uh-huh. Alors imaginez, alors pour les mondes qui écoutent nous, forcément, il y a une en caille, il y a une en cuisine. Uh-huh. Et du coup, imaginez que vous avez fait en friture, et puis pour la capridi fait. Okay. Alors, il y a un extincteur que nous avons appelé ABF. Donc, parce qu'il peut éteindre les classes de feu solide, liquide et puis F.
3: C'était la prochaine question. Moi, il y a une petite classe de feu, mais où quand il vient en laisser pour nous les différentes classes qui existaient. Pour le moment, t'as assez A.
0: ABF.
3: ABF.
0: Okay. Et le F, ça veut dire feu de friture.
3: Oui. Okay.
0: Et du coup, il peut mousser et puis il peut permettre que différents les poils là qui éteignent. Mm. Parce que si vous prenez un extincteur de type CO2, donc il y a un gaz en dedans, il est tellement pression. Si vous pigez ça en les poils là,
3: il peut avoir différents.
0: Il peut avoir à tous côtés.
3: Okay.
0: Il peut même brûler.
3: C'est ça. Okay.
0: Si vous prenez un extincteur à poudre ou à dans caillou, poudre là rentre en zéro, on est en tout côté. Donc, l'idée d'extincteur pour chaque type de feu. Mm. Et donc, nous avons proposé à clients nous et puis les monnaies pour caillou, c'est toujours ni un extincteur de type ABF caillou. Comme ça, si jamais il y a ni en diffé, en salon, en compteur là, etc., à moins de 1000 volts dans le caillou, donc ça a fait bail là, Yopé, du coup, éteint diffé A et puis extincteur là. Mm. Mais nous savons que la majorité des risques de feu dans les maisons, c'est feu de friture. Donc, du coup, nous avons insisté en l'extincteur ABF là. Parce que,
3: puis, il a fait, si moi qui comprends bien, il a fait beaucoup plus sans washing, pas go, mais en, il a fait plusieurs types de feu.
0: Oui.
3: Parce que vous parlez d'électricité, vous parlez de friture.
0: Exactement.
4: Immo spécifique.
3: C'est ça.
4: Et alors, donc, oui.
3: En l'équipe, c'est nous les différents types de feu y a qui existaient. Et mais ou pas pire répondre. Enfin, vous répondez question moi à moitié, excusez-moi.
0: Non.
3: Mais distance là, moi, parce que là, vous avez inquiété moi. Distance là, parce que je regarde le film aussi des fois. Distance là, ou quand tu es bégo du feu, il c'est même distance là pour peu importe insectaire ou qu'a utilisé.
0: Non.
3: La distance entre le feu et enfin.
0: Alors, globalement. Faudrait nous, alors, en dans caille ou panique, 15, 20 mètres, hein, parce que c'est en caille.
3: Bon, mais gardez pas ici, à bout de ça. Pas gardez pas côté pipo.
0: Il faudrait que, au moins, à 3, 4 mètres diffère. Pour être sûr que, peut gagner projectile, qu'il y ait tout
3: 3, 4 mètres quand même, hein.
0: Ouais, 3,
4: oui.
3: Mais d'ailleurs, il y a 2 mètres au moins.
0: Alors, 3, 4 mètres,
3: tu as vu ça?
0: C'est ce qu'il y a de mieux. Alors, ça nous a dit, c'est que, nous a fait formation comme ça, c'est que, les ou à 4 mètres, alors, si les mounes qui a, projeté quoi et puis en extincteur, toujours ni anti-rondelle, anti-goupille,
3: oui.
0: Donc, il y a goupille, okay. Donc, il y a goupille là, puis là. Et puis, à ce moment-là, il y a ni en poignée. Donc, soit, il y a, ben, la naturelle, c'est eux qui appuyant le poignard, soit eux qui a l'éveil. En fonction de marque extincteur, là, de toute façon. Si vous pouvez lever, là, vous pouvez baisser, il peut faire rien. Si vous pouvez baisser, vous pouvez lever, il peut faire rien.
3: Donc,
0: vous pouvez essayer les deux sens.
3: OK.
0: Et puis, vous pouvez prendre, manche là, là, tube là.
3: Lance-l'an, ouais.
0: Lance-l'an. Et puis, ou qu'à
3: diriger. Alors, côté, coup, à la base, en haut, en mi-temps.
0: À la base. Okay. Au milieu du feu, mais plutôt vers le bas.
3: Okay.
0: Et du coup, au fur et à mesure qu'on peut éteindre différent, ou qu'à approcher. Quoi. Mm. Mais aussi, vous avez 1 mètre, 2 mètres, vous pouvez pour approcher.
3: Quoi. Ouais, c'est ça.
0: Mais là, c'est ça.
3: Donc, au fur et à mesure, vous pouvez rapprocher. Quoi. Ça, c'est une information.
0: Oui, parce que, au fur et à mesure, extincteur là, qu'à vider. Quoi. Donc, plus qu'à vider.
3: Ah ouais, donc on est moins j'ai.
0: Moins j'ai, moins pression et moins produit là-dedans. Mm. Donc, c'est ça. Donc, vous pouvez approcher quoi au fur et à mesure pour que l'eau privée 1m50, 2m, qu'il n'y ait même pression, que le haut à 3-4 mètres, les, ben, elle a rempli.
4: Okay.
0: Donc c'est ça. Donc nous avons fait des formations incendies pour que les moulins paient.
2: Un moment de formation.
4: Attends, justement, nous avons recentré, enfin pas recentré, mais évolué en la GITRAX.
0: Oui.
4: Hein, puisque par rapport à, à expertise,
0: oui.
4: Bon, SMPI, j'ai constaté que faut que tu ailles plus loin pour proposer les particuliers comme les entreprises.

0: Donc il a fait des travaux, tout type de travaux axés sur la sécurité. Donc premier bail là, c'est l'électricité, parce que nous savons que l'électricité là, c'est en vecteur de départ d'incendie aussi, donc il y est quand même. Donc nous qui a fait tout ça qui remise en conformité électrique, travaux d'électricité, parce que c'est qu'à rajouter en pièces, parce que c'est les prises lumière.
1: Aux maisons anciennes.
0: Rénovation, etc. Donc nous qui a fait tout ça, c'est ni en panne électrique, c'est pécrié nous qui a venu, nous qui a diagnostiqué, etc. Et puis pour les entreprises, donc à préparer aussi, nous, vous autres savez que c'est qu'il y a en commission de sécurité, donc à venir mettre l'électricité là aux normes pour qu'elle ait
1: le consuel ou quoi parler.
0: Voilà, c'est ça.
1: Tu as entendu, hein,
0: c'est oui, tout à fait. Et puis du coup, nous qui a fait ça, et puis nous qui a fait aussi, toujours dans la sécurité, courant faible. Donc nous qui a fait, nous qui a installé alarme anti-intrusion.
1: Portez une information à ce courant faible, parce que si ni courant faible, alors, ça veut dire ni courant fort, parce que c'est là.
0: Courant faible, c'est tout ça qui en bas de 120 volts. En bas de 120. Alors en général, les
1: téléphones, etc.
0: Voilà. Alors tout ça qui, alarme anti-intrusion, caméra de surveillance, c'est souvent c'est 12 ou 24 volts. Donc nous en dessous de 120 volts. Donc nous qui installons les alarmes anti-intrusion, les entreprises, les particuliers aussi, ils ont mettre en alarme anti-intrusion qu'ils ont. Et si on monte quand ouvre la porte là, elle a qu'à son air.
1: C'est ça.
0: Nous qui mettre en complément de caméra de surveillance aussi, donc les deux à connecter. Donc les alarmes ont qu'à son air, ils ont pu cliquer en le bouton pour signer un monde là. Parce délai, il m'a encore oublié chat là dans Kaila et puis un détecteur qui a fait que ben là cassonné ou un pote qui mal fait même. Donc ça te peut
2: et ça c'est en application sur portable ou ben c'est autres même qui derrière en console
0: alors disait. Ni les monnaies ni portable bio. Toute application elle est portable là. Nous peut faire de la vidéo surveillance. Donc, il y a un abonnement, les monnaies en abonnement pour faire la vidéo suivante. Mais si on les garde des systèmes Yobayo, Yopé aussi. Donc, il y a ça. Et puis, nous, on a fait aussi tout ce qui est contrôle d'accès. Donc, par exemple, on peut mettre la porte connectée Bazot, etc. Alors, moi, qui a dit quand même que.
2: C'est ça, nous, on a des systèmes. Parlé, c'est domotique, nous.
0: Voilà, domotique.
2: C'est,
0: hein, voilà,
2: c'est ça. Et puis, nous, hein, BRT.
0: Mais nous, on peut faire des systèmes séparés pour toutes bailles-là, pendant les mêmes systèmes-là. Vous en joue aussi ni en
2: un problème
0: en
2: là,
0: voilà, etc. Nous peut faire donc vous avez deux ou trois applications. Nous peut mettre tout belle en les celles là en celle application. Nous peut séparer aussi. Donc si vous êtes les ni en des demandes qui a fait aussi location saisonnière et puis les demandes en qu'arrivé, y'a qu'à bah y'a code là prouver la pote là ou et puis application touriste là qui a mis en la téléphonie et puis grave la pote là. Il y a des moyens connectés quoi qui existaient. Et puis si vous êtes les mettez aussi barrières, vous êtes ni en barrière d'entrée. Portail, nous peut mettre ça électrique bio, bazote, nous peut mettre en système
2: c'est
0: aussi de d'ouverture et de fermeture à distance.
2: Donc là, pleinement dans la sécurité totale, on va dire, au niveau de maison laser.
0: Voilà, c'est ça.
2: Effectivement.
0: Donc nous peut arriver à dans Kayan Moon ou à dans une entreprise et faire la sécurité totale en passant par la sécurité incendie et puis sécurité aussi anti-intrusion, caméra, contrôle d'accès aussi, parce que peut-être que vous êtes mis en pièce. Ça te parle que Simone qui a venu qu'à les autres, qu'il y a 40 qui a dans pièce là, donc ça te peut mettre en code à dans pièce là aussi. Donc nous qui a fait ça, nous qui a fait des bagages comme ça, donc domotique quoi en fait.
2: Donc vous avez fait en attente, si on a conçu un cahier, vous avez venu, vous avez mis toute attente selon ça, il est posé à dans cahier là. Donc vous avez mis toutes les attentes là, là précis de manière à ce que ben là, parce que souvent c'est ça, hein, lorsqu'il est ajouté des bagages là, qu'il y a eu, sauf si il, comment on appelle ça, il s'enfile. Ouais, goulot, mais m'a pas dit, mais ouais, ça a goulot qui a passé par là, la raison, ça a détruit quand même beauté.
0: Alors, il y a de plus en plus de systèmes connectés sans fil. Et des systèmes n'ont pas besoin de changer pile là avant 5, 6, voire 7 ans. Donc, du coup, elle a duré quand même longtemps avant de changer pile là. Donc, nous, qu'à faire, l'OBEG est connecté aussi. Même les stores, hein, si vous mettez les mettez stores automatiques et avec application aussi. Ça savent que vous proche de Kaiser, vous êtes arrivé au restaurant là, comme ça, l'eau qui est arrivée, il a zafré, donc il y a des scénarios aussi, donc lumière qui allume l'ennui, qui éteint le bon matin, comme ça, si vous êtes en voyage, les voisins qui comprennent que ni moun.
2: Oui.
0: Le restaurant qui a monté, qui a descendu, barrière qui a ouvert, qui a fermé, lumière qui allume, alors que vous êtes de l'autre côté de la planète.
3: Juste pense qu'à jouer, tout ça.
0: Voilà, juste pense qu'à jouer.
2: Non, on ne peut pas mettre notre radio et puis le système t'a obligé de mettre espace.
0: Ou obligé.
4: C'est comme si tension faible sur une panneau solaire, il qu'a pris pour le relais.
0: Voilà, exactement. Sur une petite panneau solaire, et puis nous qui a mettez des systèmes aussi, et puis batterie. Par exemple, les

0: les barrières de sécurité, les barrières, les portails.
1: Les portails, voilà. Ouais.
0: On peut mettre des systèmes solaires, mais on peut mettre des systèmes avec batterie aussi. Et vous savez que les batteries à l'air qui a coupé courant, batterie à peu vous pouvez ouvrir le portail là 50 fois.
2: Ah, 50 fois.
1: Ah ouais, ouais,
2: 50
1: fois.
2: 10 fois.
1: Ah, ça intéressait moi.
0: Alors en fait, de plus en plus, les systèmes là qui apprennent de moins en moins d'électricité.
2: Ok. Ah oui, ok. Ouais, et voilà. est-ce que ça chère ces bras pour le portail là?
0: Non, alors ça qu'à dépendre. Ça qu'à dépendre, mais ça peut commencer alors en bras automatique. De bonne marque, parce que il est marque qui n'est pas tropicalisée. Hein, moi, je dis quand même, dit ça, les mounants, parce que vous pouvez acheter et puis la carouille, etc.
2: C'est des marques que nous connaissons ici. Hein?
1: Oui.
0: Alors, c'est des marques qu'on a fait. Peut-être que nous, c'est même marque là.
2: Moi, je pense que c'est au moins c'est d'état là.
0: Oui, Camé et puis Nice.
2: Exactement.
0: Voilà, c'est
2: Nice
0: parce que c'est Camé. Qui.
2: Pour moi, c'est
0: les meilleurs.
2: Nice, oui. Nice, c'est très bien.
0: Oui, Nice.
2: Mais concernant.
1: Mais il faut qu'on réponde. J'étais qu'à venir en
0: autre. Alors, ça peut commencer 250-300 euros. Les bras les moins chers. Et puis ça te peigne les bras
2: à 1500
1: euros. À 200 euros, ouvert quand même, oui.
0: En fait, ça va dépendre. C'est-à-dire
2: alors,
0: que...
2: c'est pour la porte là
0: voilà,
2: qui a voilà, fait différence.
1: 200 euros, c'est par bras ou bien pour les deux
0: bras? Ah, vous gassez les deux bras.
2: Vraiment.
0: Ou Timothée.
2: Vraiment, des bras.
3: Amortisseur.
2: C'est ça. Vous ne pouvez pas acheter un seul amortisseur.
1: Il faut que nous, bon, on va les mains. Non, parce que moi, j'ai un peu qui. Il dit, monsieur, j'arrête tout.
2: Nous, c'est surtout de collaboration.
1: Il va rabouer, non, mais tout le monde, je suis bloqué là.
3: Littéralement, ça va être à monter un niveau. Et moi, ça a tellement qu'il existe formation, mais en forme de réalité virtuelle. Je me reste sur ça, ou quoi mettre un casque, et puis ou quoi puis apprendre ces 20 secteurs.
0: Oui, ça existe. Alors, nous qui avons fait plutôt bien la physique, mais c'est vrai que ni système qui a fait, expérimenter ça, c'est pas mal. Mais nous qui avons essayé de faire là, autant que possible. Alors, par exemple,
2: en situation réelle.
0: Voilà, à Paris, c'est interdit. Donc, obligé de faire en virtuel. Mais ici, nous pénis place pour nous faire ça. Parce qu'il faut on est 7 mètres de rayon, donc 14 mètres de diamètre, le café en gros. Donc, Paris, c'est compliqué de dire ça. Mais ici, à nous pénis.
2: Ok, Luther, so I have a question for you. J'ai une question pour vous. Moi, j'ai une question, Baro. Excusez-moi, comme mon voyage était bon, tantôt. J'ai du mal, ma chère. Concernant ces batteries portail-là, selon ça, mon comprendre, délai, il faut qu'on décharge, même si il panique, même si il prend courant, même si il n'y a pas pris, il faut qu'on décharge la batterie pour ne pas perdre de batterie, parce que c'est
0: problème là.
2: Ok, d'accord.
0: Oui, oui, ça
2: parce que quand on rencontre des problèmes là, souvent, on est obligé qu'à tous les 1 mois, tous les 2 mois, mon des disjoncteurs et puis faire portail là fonctionner pendant des jours sans et puis là oublier ça, tu imagines bien que batterie a ou pas de lit quoi.
1: Non, faut changer Mac.
2: Non mais c'est nice.
0: C'est des questions de technologie.
2: Ok.
0: Ni certains cas obligés de faire et puis ni d'autres que
2: ou pas vous avez fait. Voilà. Donc ça au lieu du mal à marche en cochon ni quoi.
0: C'est... Non c'est pas ça. Nous pouvons évoluer.
2: En tout cas il y a un long passion moi mais mon gars parlé puis passion et puis c'est il y a même ça qui a fait à moi mais ça.
1: Bon Luther, il faut que nous modèlons ce qu'il y a moins, donc il faut que
0: vous
1: pouvez barrer là parce que nous avons. Donc, le arrivé, 18h. Bon, excusez-moi, maman, ici c'est au souhait. Et l'air a passé vraiment très vite.
2: Nous sommes en bonne compagnie.
1: Nous avons viré parce que ça passait
0: tout de suite. Pas de problème, les autres.
1: Pour nous faire ça virer parce que c'est important. Maman, il y a une question à vous poser, on laisse ça aussi. Et c'est très important que nous prenions les mesures qui sont nécessaires pour la sécurité dans les maisons. Donc, avant de tout notre table, tu réfléchis toujours sur ce qu'il y a comme provision. Berté, rapidement.
4: Dernièrement, je n'ai pas bouffé de.
2: D'informations. Potentiellement.
4: Mais réellement, réellement, je découvert des bagailles. Mais nous passons un bon moment et je pense que les gens qui sont entrés au SOEA, les gens qui ont été en Chine, ils ont été en train de marcher parce que moi, sécurité, les gens qui
2: ont été. Merci, c'est bien ça.
1: Benji.
2: Mais moi, quand je passe un bon moment, et puis le frère Bruno,
1: oui.
2: Mais autant de gens qui ont été en chemise là encore. Et puis, ça, je qu'il était à manger. Je suis premier, je dis ça premier. Donc, moi, c'est un très bon moment. Je souhaité, je espéré que ces auditeurs, Espérance FM là également, ils ont passé un bon moment. Ils nous ont pas au rendez-vous jeudi, si vous
4: dites. Excusez-moi, Bruno est venu pour un fois. Bruno, il
2: s'est là, nous avons réfléchi parce que nous, il n'y a pas qu'à écouter la radio. Il pose une location là.
1: Non, moi, j'ai voulu. Il était qu'à passer. Il vient voir moi. Il vous en bagaille. Il m'a dit nous, on manque d'effectifs. Je dis si les retirer, mais volontiers. Voilà. Bruno, rapidement, parce que les
3: hasards sont passés. Par rapport à ce que Philippe dit là, il m'a dit un bagaille qui n'est peut-être pas gentil, mais vraiment hors des murs d'Espérance FM. Potentiellement, moi qui vu mission, moi content, moi heureux, mais là réellement, moi t'es vraiment heureux.
1: En tout cas, merci, enchaîne, pourquoi vous nous parlez autant, Pépi, hein?
2: Ah, ça me doit pas samedi?
1: Non, non, non, pas à côté, mon prochain, je vous vois. Tu dis, au bout de 3-4 mois, je me suis mis à.
3: Ton
1: pote. Tu dis vraiment, t'es attiré, moi. Alors, Lucien, le mot de la fin.
0: Ah ben, merci pour l'invitation. Si vous êtes les contactés, moi, c'est 48 40 75, et puis on a proposé toutes sortes de prestations dans la sécurité, mais la chose à retenir, si nous voulons être en sécurité, il faut des nombreux bonjets.
2: Voilà. Eh ben, maman, ouais.
1: Vous dites pourquoi c'est pas ça?
2: Ah, ben oui, non, m'a battu pour même pour là-bas.
1: En tout cas, merci, enchaîne, vive le numéro de téléphone, non? Pour répéter ça, passez-moi, non?
0: 06 96 48 40 75.
1: 48 40 75. Maman, belle bosse, merci, enchaîne, Davis, merci, enchaîne, pour. Comment dire ça encore? Hein?
0: La technique.
1: Pour la, mais, un autre mot?
3: La réalisation.
1: La réalisation, hein, d'émission. Maman, oui. Merci, et puis nous, maman, puisque, bon, à 6 heures, pas quoi que nous un rendez-vous là, tout de suite. Donc, une belle playlist de ce qui est proposé nous. Et puis, à certaines occasions, joindre nos connexions. Il y a un gros programme au soir, puisque mon mail est là, mon mail est là en direct épisode. Et puis, après connexion, nous allons joindre Guy-Émile Saxemar à 8h hein, pour Regard sur l'âme. Et puis, Pasteur Bolin et Jocelyn pour 3 mois. Et nous, à 9h. Mon mail nous allons joindre jeudi, si peut-être à 10h. 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

0: Bonsoir à toutes, bonsoir à tous. La crise énergétique à la une et la situation va durer, prévient le Premier ministre. Il promet qu'aucun métier ne sera abandonné, on l'entendra au début de cette édition. Lutter contre le protoxyde d'azote, c'est l'un des enjeux du projet de loi Riposte discuté au Sénat. Il compte s'attaquer notamment aux épiceries qui vendent encore ce gaz hilarant désormais interdit. Et puis pas de smartphone, pas de tablette, pas d'ordi et pas de télé. C'est le défi lancé aux enfants. 10 jours sans écran, mais il ne faut pas non plus oublier le rôle des parents. Un conflit qui dure au Moyen-Orient et des prix toujours plus hauts pour les carburants. De nouvelles mesures doivent être dévoilées ce jeudi par le gouvernement. Et en attendant, le Premier ministre assure vouloir soutenir les secteurs les plus touchés. Sébastien Lecornu, interrogé cet après-midi à l'Assemblée sur la réponse de l'État face à cette crise énergétique, notamment pour les agriculteurs, les pêcheurs ou encore les artisans. On écoute la réponse du Premier ministre.
1: L'État répond évidemment qu'on n'abandonnera aucun des métiers que vous avez listés dans votre question au gouvernement et pour cause, parce que c'est la philosophie de notre accompagnement depuis le début, qui est un accompagnement à l'activité. Malheureusement, nous le voyons, sous une forme ou sous une autre, cela va durer. Et il ne faut pas mentir aux Françaises et aux Français, les guerres hybrides ou malheureusement les guerres plus directes vont se multiplier. À chaque crise, ce sont toujours les mêmes qui paient. En tout cas, tous les scénarios sont sur la table, sur le terrain géopolitique, et je veux le dire à travers vous aux Françaises et aux Français, malheureusement, la reprise des combats. Et de cela, évidemment, il faut nous y préparer.
0: À l'Assemblée encore, le projet de loi d'urgence agricole. Les discussions débutent aujourd'hui. Elles doivent durer jusqu'au 29 mai pour ce texte qui veut tenter de répondre à la crise du secteur. Au Sénat, le projet de loi Riposte est lui examiné jusqu'à demain. Le texte doit notamment renforcer les sanctions contre les participants aux free parties et contre les consommateurs de drogue. Et le protoxyde d'azote est aussi dans le viseur du gouvernement. Ce gaz hilarant, détourné par les jeunes, est pourtant interdit à la vente. Et le projet de loi permettra de fermer les commerces qui en proposent illégalement. Une bonne chose pour Jean-Christophe Couvy, secrétaire national du syndicat de police Unité.
2: Quand on va remonter les filières ou même quand on va faire un flagrant délit et qu'on va constater qu'effectivement un magasin, souvent c'est en back-office, hein, c'est derrière les magasins, c'est les petites supérettes de quartier, c'est le préfet qui décidera effectivement de fermer ces magasins en fait. C'est plutôt une bonne nouvelle parce qu'en fait c'est très dangereux quand même pour le cerveau des jeunes. On voit bien que c'est beaucoup de jeunes qui inhalent ce protoxyde d'azote. Et puis en même temps, il faut aussi sanctionner. On peut pas toujours laisser faire les choses. On voit bien que derrière, ça peut causer des accidents de la route. On pourra effectivement sanctionner cette utilisation de protoxyde d'azote.
0: 727 327, c'est le nombre de candidats au bac cette année. Première épreuve demain pour ceux qui passent à un bac professionnel. Et pour cette session 2026, le plus jeune candidat a un peu moins de 10 ans. Une situation qui interpelle le ministre de l'Éducation, Édouard Geffrey, dit souhaiter encadrer les inscriptions à l'examen en fixant un âge plancher pour les candidats. La ministre de la Culture regrette la réponse disproportionnée du patron de Canal+. Réaction de Catherine Pégard après cette menace d'un boycott des signataires d'une tribune contre l'influence de Vincent Bolloré dans le cinéma français. La polémique prend de l'ampleur en plein Festival de Cannes et le collectif Zappé Bolloré lui indique avoir reçu de nombreux soutiens de solidarité avec désormais plus de 2000 signataires. 10 jours sans écran pour les enfants, c'est aujourd'hui le début de la deuxième édition de cette opération à l'initiative du gouvernement. L'occasion de se lancer un défi bien difficile à relever de nos jours. Plus de 780 structures pédagogiques sont déjà inscrites pour y participer. Plus de 130 000 enfants sont concernés pendant 10 jours. Mais pourtant, cette initiative ne convainc pas l'Observatoire de la parentalité et de l'éducation numérique. Pour Thomas Romer, son fondateur, cette responsabilité incombe d'abord aux parents.
3: Réfléchissons en tant qu'adultes à nos propres pratiques. Est-ce que ce sont les enfants ou les écrans qui sont responsables quand on voit dans des poussettes des enfants de 18 mois qui ont un smartphone entre les mains pendant que papa ou maman qui pousse la poussette est lui-même sur son smartphone? On retire de notre quotidien des moments de vie fondés sur l'échange et les interactions qui sont en train de complètement disparaître et de nos choix d'être.

0: adultes. Les enfants n'ont absolument pas choisi de naître dans cette société et n'ont pas choisi d'avoir parfois face à eux des adultes qui sont scotchés à leurs écrans en permanence.
1: Deux infos foot pour finir avec d'abord ce soir le premier match de barrage entre Laval, 16e de Ligue 2, et Rouen qui a terminé 3e du championnat de National. Le retour, ce sera dimanche. Et puis Cristiano Ronaldo participera bien à son 6e mondial cet été. L'attaquant portugais de 41 ans est retenu avec sa sélection nationale. 4 Parisiens sont également sélectionnés avec le Portugal, João Neves, Nuno Mendes, Vitinha et Gonzalo Ramos. Bonne fin de journée, à notre écoute.

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1: Le sport. Les bienfaits d'une activité physique sur la santé sont reconnus. La pratique d'une activité physique et sportive régulière contribue à améliorer l'état de forme général à tous les âges. L'activité physique est fortement recommandée pour prévenir des pathologies chroniques et contribuer au traitement d'un très grand nombre d'affections de longue durée comme le cancer, le diabète ou l'obésité, mais également les maladies neurodégénératives et psychiatriques. Lorsqu'on pratique une activité sportive, le corps sécrète des hormones telles que l'endorphine, la dopamine ou l'adrénaline qui permettent de réduire le stress, améliorer la qualité du sommeil, diminuer les douleurs et agir comme un antidépresseur. C'est donc avant tout une source de plaisir. Le sport est un formidable créateur de ciment social, de passion et de citoyenneté. Pour les plus jeunes, les associations sportives sont un lieu privilégié pour rencontrer de nouvelles personnes, bien grandir et s'épanouir dans le respect des autres. Et ça permet de gagner en confiance et en autonomie. En d'autres termes, la pratique régulière d'une activité sportive est essentielle pour préserver sa santé physique et mentale. En bougeant, on améliore sa condition cardiovasculaire, on renforce ses muscles et ses articulations et on réduit le stress grâce à la libération d'endorphines. Adopter une routine sportive, même modérée, peut aider à prévenir de nombreuses maladies tout en favorisant un bien-être général et une meilleure qualité de vie. Donc l'activité physique et sportive est une source de bien-être physique et émotionnel. Pratiquer à plusieurs, l'activité physique renforce les liens sociaux. Que dit la Bible concernant le sport ? La Bible, bien qu'elle ne parle pas directement du sport tel que nous le connaissons aujourd'hui, utilise souvent des métaphores sportives pour illustrer la vie chrétienne. Par exemple, dans la première lettre aux Corinthiens, Paul compare la discipline du sportif à celle du croyant. « Ne savez-vous pas que ceux qui courent dans le stade courent tous, mais que seul reçoit le prix, courez de manière à le remporter. » Cela se trouve dans 1 Corinthiens 9, verset 24. Cette image met en avant l'effort, la persévérance et la recherche d'excellence, valeurs essentielles aussi bien dans le sport que dans la foi. La relation entre la Bible et le sport est souvent abordée sous l'angle de la discipline, de l'endurance et de l'esprit d'équipe. Même si les sports modernes, comme nous l'avons précisé, n'existaient pas sous leur forme actuelle à l'époque biblique, plusieurs passages utilisent des images sportives pour enseigner des principes spirituels. Nous avons par exemple un passage qui se trouve dans 1 Corinthiens 9, verset 24 que nous venons de lire, où l'apôtre Paul compare la vie chrétienne à une course, courir de manière à remporter le prix. Nous avons un texte qui se trouve dans 1 Corinthiens 9, verset 25, où le même Paul nous incite à l'entraînement et à la maîtrise de soi. Tout athlète s'impose toute espèce d'abstinence. Nous avons de Timothée 4, verset 7 aussi, où Paul dit « J'ai combattu le bon combat, j'ai achevé du moins la course. » Ces images montrent que le sport dans la Bible est utilisé comme un vecteur de persévérance, de discipline, de respect des règles et aussi de dépassement de soi. Ce sont des valeurs compatibles avec une vision chrétienne du sport. Le sport peut être vu comme un moyen de prendre soin de son corps, de développer des relations, d'apprendre l'humilité et le fair play. Le sport doit être vu comme une école de vie où l'on apprend le respect, le dépassement de soi et la solidarité. Ces qualités valorisées dans la Bible témoignent de l'importance d'un corps sain au service de l'esprit. Nous lisons dans un verset qui se trouve dans Jean 3, Jean 2 et qui nous dit « Bien-aimé, je souhaite que tu prospères à tous égards et sois en bonne santé comme prospère l'état de ton âme. » Donc pour beaucoup d'entre nous, la pratique sportive est également un moyen d'exprimer notre gratitude envers Dieu pour le don de la santé et de la force, tout en cultivant l'humilité et le respect envers les autres. C'est pour cela que je vous invite tous à avoir une activité sportive.

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1: 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Il est 19h. Belle soirée. 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
1: Vous êtes bien sur Espérance FM dans votre émission Connexion. Émission pour les jeunes, avec les jeunes, tous les soirs, du mardi au jeudi, en direct, de 19h à 20h. Et ce soir, sur le plateau, nous respectons la parité, n'est-ce pas, homme-femme. Oui, puisque j'ai avec moi en studio Olivia. Bienvenue, Olivia.
2: Merci, bonsoir à tous.
1: Merci d'être là. Aude est avec nous.
3: Coucou tout le monde.
1: Salut, salut. Et puis, bien sûr, l'incontournable, seul, l'unique, Mr. Davis à la technique.
4: Bonsoir, Eric. Bonsoir à tous.
1: Voilà. Deux hommes, deux femmes, parité respectée. Voici donc une bonne chose de faite. Alors ce soir, nous abordons un sujet brûlant, un sujet d'actualité. L'esclavage a été reconnu comme crime contre l'humanité depuis 25 ans déjà. Mais qu'en est-il des réparations? Sur ce terrain, les avancées sont timides. Mais faut-il vraiment qu'il y ait des avancées dans cette direction? On en parle avec vous. Et vous aurez donc la parole également. Vous pourrez nous appeler au 05 96 62 85 51. Ou alors par texto
4: 72, tu as dit 62.
1: Désolé.
4: Je laisse un clin d'œil à la ville de Sainte-Luce. Je crois que le le code postal, okay. Il me semble qu'il y a 62.
1: Non, c'est une erreur, autant pour moi. Merci Davis, c'est heureusement que tu es là. 05 96 72 82 51 pour nous appeler en direct pour parler des réparations, ou encore par texto WhatsApp 06 96 218 280. Alors sans aucun doute, il y aura beaucoup de choses à dire ce soir sur cette question des réparations. Mais avant d'entrer dans le vif du sujet, place au hit du jour avec juste au mauvais moment.
4: Le groupe Symbiose avec Les Soleils là, Calévi.
1: Merci, merci.
2: Merci Davis.
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1: Les Caraïbes entendent lancer des discussions sur les réparations pour l'esclavage lors d'une visite au Royaume-Uni. Une délégation de la commission des réparations de la communauté des Caraïbes, CARICOM, tiendra cette semaine des échanges avec des responsables britanniques sur les injustices historiques de l'esclavage et du colonialisme, ainsi que sur leurs conséquences durables. Au moins 12,5 millions d'Africains ont été kidnappés, transportés de force par des navires européens et vendus comme des esclaves entre le 15e et le 19e siècle, selon des rapports historiques. Pour les défenseurs de cette cause, il est nécessaire

0: d'agir pour lutter contre les séquelles persistantes telles que le racisme.
1: Les pays des Caraïbes réclament des réparations pour l'esclavage. Une vidéo du 17 novembre 2025 sur la chaîne YouTube Africa News en français.
2: Merci Davis. Sur cette partie du CARICOM, nous dirons quelques mots, certainement dans la deuxième partie de notre sujet. Mais commençons par le début. En 2001, la loi Taubira, du nom donc de la députée de la Guyane, cette loi reconnaissait la traite et l'esclavage comme crimes contre l'humanité. À l'époque, l'adoption de cette loi a été reçue comme un vrai progrès dans la reconnaissance des souffrances liées à l'esclavage de nos ancêtres. Mais aujourd'hui, dans la société, il apparaît de plus en plus évident que reconnaître un crime sans le réparer, ce n'est faire que la moitié du chemin nécessaire pour guérir les blessures et donc tourner la page. Alors, qu'en pensez-vous? Est-ce que, voilà, cette loi est bien mais insuffisante? La question des réparations de ce crime contre ce crime de l'esclavage, est-ce que cette question est pertinente aujourd'hui, en 2026, après tant d'années? Qu'en pensez-vous? Qu'en dites-vous?
1: Permets-moi tout d'abord de rectifier une erreur.
2: Oui.
1: Le code postal de Sainte-Luce, c'est 97-228. Ça n'a rien à voir avec 62. C'est juste le premier chiffre, le premier nombre du téléphone fixe de mon père qui habite Sainte-Luce. Voilà.
2: Très bien.
1: Nous pouvons poursuivre.
2: La réparation a été faite.
3: Voilà. Mais c'est un bon exemple. Hein.
2: Oui.
3: Justement, aujourd'hui, je suis tombée sur une vidéo par rapport à l'éducation. Mmh. On donne une bouteille et on dit à l'enfant d'écraser la bouteille, puis ensuite de demander pardon à la bouteille. Et on lui dit, est-ce que ça, en quoi ça s'est redevenu comme avant?
2: Mmh.
3: Il faut que tu reformes la bouteille, la répare entre guillemets, pour que
4: essayer en tout cas
3: au mieux. Mmh. Y aura forcément des séquelles, la bouteille sera jamais comme avant, mais au mieux pour pouvoir pour que la bouteille voit l'intention. Mmh. Derrière que le pardon, c'est soutenu par des faits, en fait.
2: Par des faits. Ok, très bien. Donc, c'est encore une question pertinente, selon toi.
3: Oui, totalement.
2: Tout à fait. Pour toi, Olivia?
4: Oui, je pense que c'est toujours pertinent parce qu'on voit jusqu'à ce jour toutes les séquelles, en fait. Mmh. Tout ce qui perdure encore aujourd'hui sur cette question d'esclavage, mmh. c'est quelque chose qui a, comment dire, bouleversé le monde entier.
2: Ouais.
4: Et ça a des répercussions jusqu'à ce jour très très négatives dans certaines parties du monde.
2: Mmh.
4: Donc je pense que c'est nécessaire qu'il y ait un vrai travail de réparation et de rééducation.
2: Mmh. Très bien, très bien. Oui, Davis?
1: J'aime beaucoup ton exemple de bouteille, Odd, et je suis d'accord que juste dire pardon à la bouteille ne va pas faire grand-chose.
2: Mmh. Pardon, pas à Jerry Boss.
1: Voilà, la reformer, mais pour les êtres humains, quand même, le pardon, c'est un premier pas. Parfois, il n'est même pas fait.
2: C'est ça. En tout cas, effectivement, si on reconnaît que le premier pas, c'était de reconnaître l'esclavage comme crime contre l'humanité, maintenant, visiblement, de toute évidence, il faut faire un pas de plus pour aller vers ces questions de réparation. Alors, avant d'aller plus en détail sur les formes que pourrait prendre cette réparation, je vous dis quelques mots peut-être sur tout le contexte historique de la traite négrière, sur l'esclavage des plantations et donc son abolition promulguée en 1848. Le système de la colonisation et l'économie esclavagiste a été particulièrement déshumanisante pour les populations noires africaines, arrachées à leur pays, déportées, traitées comme des animaux, et parfois et souvent même pire que les animaux. Le système était essentiellement raciste, considérant l'Africain comme une race inférieure, et tout ce système a généré finalement beaucoup d'argent pour les colonisateurs. Plusieurs travaux historiques montrent que la traite et l'esclavage ont joué un rôle majeur dans la puissance économique de la France entre les 17e, 17e et 19e siècles. Et une étude récente, étude anglo-saxonne, a montré que 20% de la richesse britannique aurait aujourd'hui encore des liens avec l'esclavage qui a été aboli, on a dit, au 19e siècle. Alors, c'est vrai qu'il y a eu beaucoup de révoltes, des insurrections, dont la dernière, donc à Saint-Pierre, a provoqué, obligé le gouverneur de l'époque à décréter, l'abolition de l'esclavage le 22 mai 1848. Mais la joie a été de courte durée, puisque les anciens propriétaires ont été indemnisés par l'État, alors que les anciens esclaves n'ont strictement rien reçu, aucune indemnisation, ni pour le kidnapping, ni pour la déportation, ni pour le travail forcé, ni pour les violences, ni pour les viols,
3: les tortures.
2: Ni pour les tortures, rien. Et plus tard, ils ont plutôt dû retourner sur les plantations pour travailler pour un salaire de misère. C'était presque une double peine. Alors, après ce petit topo historique, une question pour vous donc. 178 ans après l'abolition de l'esclavage, pourquoi cette question de réparation revient-elle aujourd'hui avec force? Alors, c'est vrai que le sujet existe depuis une trentaine d'années, mais le ton monte en quelque part crescendo pour revendiquer avec toujours plus d'arguments, toujours plus d'éléments juridiques, toujours plus de mouvement. Pourquoi ce sujet revient, selon vous, avec autant de force sur le devant de la scène?
3: Moi, je pense que c'est une soif de justice. Une soif de justice, puisque on voit que malgré le temps qui est passé, le fait d'avoir choisi qui avait les réparations, c'est ce choix qui a été fait juste après l'abolition, a des conséquences jusqu'à aujourd'hui. On avait ri à la dernière émission où entre nous, Stevie avait dit on est toujours sur une colonie, je ne vois pas. Et c'est vrai que quand on va vivre ailleurs, enfin comme moi, et qu'on revient vivre ici, on a les yeux bien ouverts sur le fait que les mêmes règles ou les mêmes formes qui sous-tendaient du temps de l'esclavage et de la société, eh bien, sont les mêmes, mais sont devenues juste plus abstraites, plus cachées, plus subtiles. Ce sont aussi plein de générations qui n'ont pas du tout vécu ça, qui n'ont plus entendu ces récits-là, et qui, eux, vivent une injustice qui ne trouve absolument pas logique, parce qu'en fait ils n'ont pas grandi avec ça dans leur éducation. Et logiquement, on va aller chercher à toujours être égaux.
2: Très bien. Alors, nous avons au téléphone Garcin Malsa. Il fait partie des leaders du mouvement international pour les réparations et conduit ce 26e convoi par réparation. Monsieur Malsa, bonsoir, bienvenue sur Espérance FM.
5: Bonsoir.
2: Bonsoir.
5: Je suis bien content d'être sur Espérance FM.
1: Bonsoir, monsieur
5: Malsa. D'accord, je suis le président du mouvement international pour les réparations,
2: oui.
5: D'accord.
2: Très bien, merci. Merci d'avoir accepté notre invitation. Alors, on a quelques questions, on ne va pas vous retenir longtemps puisque nous savons que vous êtes en pleine marche précisément. Quelques questions pour participer donc à notre échange. Alors, pourquoi selon vous est-il important de continuer à parler de mémoire et de réparation aujourd'hui en 2026? Pourquoi est-ce important?
5: Bien, parce que c'est très important, parce qu'il y a un crime contre l'humanité qui a été commis, et de plus en plus, effectivement, les puissances internationales qui sont regroupées un peu partout dans le monde et se mettent en branle-bas de combat. Depuis que, en 1992, des Guadeloupéens, des Martiniquais, des Guyanais et des descendants d'Africains déportés, esclavagisés, et ont demandé à ce qu'effectivement ce dossier soit ouvert, eh bien, nous avons franchi plusieurs étapes. En un premier temps, il y a une reconnaissance du crime contre l'humanité par l'Assemblée nationale française, mais ils ont refusé le terme de déportation comme ils ont refusé le terme de réparation. Or, ils savent bien du point de vue national et international, dès lors qu'il y a un crime contre l'humanité, il faut que ce crime soit réparé. Ce qu'on a fait pour la Shoah, les Juifs ont été réparés. Donc, effectivement, c'est tout à fait normal que nos fractions entendent nos voix.
2: Alors, une question par rapport précisément aux réparations. Alors, est-ce qu'il s'agit essentiellement d'une question financière ou est-ce qu'il y a aussi d'autres aspects? Concrètement, comment, dans quelle direction cette démarche de réparation est-elle conduite?
5: Nous disons que le crime est global. Total. La réparation doit être globale, totale. Il y a non seulement l'aspect financier, il faut en parler, Il y a l'aspect mémoriel, c'est très important. Il y a l'aspect éducatif. Il y a l'aspect de la santé. D'ailleurs, nous allons traiter de cet aspect-là tout à l'heure. Vous voyez comment, de plus en plus, effectivement, notre pays est empoisonné par cette histoire de chlordécone. Vous voyez que ce n'est pas seulement la Martinique. Eh bien, il y a une sorte de branle-bas d'empoisonnement sur l'ensemble du peuple noir. Et c'est pourquoi cette année, tout particulièrement, à la demande de l'AMSES, Association médicale de la sauvegarde de l'environnement et de la santé, dont la présidente est Mme Jos Pelage, nous avons décidé d'inscrire au programme et cet aspect qui est très important. Et le titre même du convoi de cette année, entendons-nous bien, c'est Peuple nègre à nous faire yon contre empoisonnement, contre écocide, il y a un véritable écocide, contre génocide, contre épistémicide, c'est effectivement le fait qu'on nous vole notre culture, on pille notre culture, et pour la vie, c'est notre vie qui est en danger.
2: Très bien.
5: C'est très important.
2: Merci. Alors, une dernière question. Comment, selon vous, transmettre cette histoire aux jeunes générations sans pour autant nourrir la colère, mais au contraire pour construire de la conscience, de la justice, de la réconciliation? Alors, est-ce qu'il y a également au niveau du MIR des leviers que vous envisagez sur ces questions de conscientisation, de réconciliation et de transmission aux jeunes générations?
5: Alors, nous disons tout d'abord, il ne peut pas y avoir réconciliation sans qu'il n'y a pas réparation. La question de réconciliation et la question de réparation, elle est fondamentale. La question de réparation va dans le sens, effectivement, du changement de paradigme total, tant au niveau de notre manière d'éduquer nos enfants, au niveau de manière de vivre. De plus en plus, nos peuples face aux souveraineté à tous les niveaux, souveraineté alimentaire, souveraineté au niveau de l'éducation, souveraineté au niveau de la santé. Et la transmission va se faire de façon paisible, consciente et de façon constante, parce que c'est ça, et c'est pourquoi nous avons mis en place le convoi depuis 2001, le convoi par réparation. Ce convoi traverse l'ensemble de la Martinique, et ce convoi est déjà allé dans les pays d'Afrique, tout d'abord en 2018 au Sénégal, au Bénin en 2019, au Togo, au Burkina Faso et au Cameroun. Et nous continuons de sillonner l'ensemble de Dieu. C'est pourquoi aujourd'hui, les pays d'Afrique nous joignent et ils ont présenté à l'ONU, à l'Organisation des Nations Unies, une résolution qui a été adoptée. Et cette résolution reconnaît que l'esclavage, la traite négrière, constitue le plus grand crime, le plus grave crime contre l'humanité. Et si c'est le plus grave crime contre l'humanité, il ne s'agit pas de réanciser, il s'agit de réparer comme ça a été fait pour d'autres. C'est très
2: bien.
5: Important.
2: En tout cas, merci de nous avoir accordé ces quelques minutes pour cet échange. Et puis, nous vous souhaitons une bonne marche, un bon convoi. À bientôt.
5: Merci.
2: À bientôt.
5: Merci à Radio Astéra.
2: Merci.
6: À bientôt.
2: Merci. Au revoir.
5: Au revoir.
2: Très bien. C'était un échange qu'on a pu avoir en direct. Merci avec Monsieur Malsa, qui est donc le président du mouvement international pour les réparations. Peut-être un retour par rapport à ce qui a été dit. Quel est un peu votre point de vue par rapport aux éléments qu'il a présentés?
7: Alors, j'ai retenu qu'ils font cette marche depuis 2001.
2: Oui, c'est la 25e ou 26e édition. Ouais.
7: Ouais. Et moi, je me demandais, est-ce que notre gouvernement entend et est-ce qu'il répond à cette demande et comment?
2: Oui, alors pour l'instant, visiblement, c'est un peu un dialogue de sourds, puisque le gouvernement français ne va pas dans cette direction des réparations. Peut-être qu'on pourra dire quelques mots dessus pour les raisons. Mais c'est vrai que chaque année, surtout sur la période du 22 mai, puisque le 22 mai, c'est la date des commémorations de l'esclavage, le convoi passe par plusieurs étapes, depuis Sainte-Anne jusqu'au nord, Saint-Pierre, Prêcheur, Grand-Rivière, etc. Alors, dans tout ce qui a été dit, il y a peut-être une chose qu'on peut peut relever.
4: Je vais rejoindre Davis. J'ai noté qu'ils le font depuis des années. Mm-hmm. Et donc, je me suis questionnée sur l'impact que ça a. Bon, peut-être pour le gouvernement, c'est plus compliqué, mais mm-hmm. sur nous.
2: C'est ça.
4: Sur la population en elle-même. Je me suis questionnée sur ça. Ouais.
2: Ok.
4: Mais c'est une bonne chose.
2: Oui, c'est une bonne chose, certainement, que ça permet de garder le sujet sous la table, puisque comme il a été mentionné, dans d'autres cas de crimes de masse et de génocide, il y a eu des mouvements de réparation. Alors voilà, il y a certainement quelques leviers à considérer. Alors j'ai noté également que la question n'est pas que financière. On pourra en dire quelques mots tout à l'heure, dans la deuxième partie, puisque quand on parle de réparation, peut-être que tout de suite on pense à de l'argent, ça va représenter des sommes importantes, et peut-être que c'est là aussi que qu'il y a un blocage, mais bon, il a mentionné plusieurs autres domaines, et puis peut-être qu'on pourra dire aussi quelques mots sur la partie réconciliation, qui visiblement n'est pas d'actualité tant qu'il n'y a pas eu réparation, et peut-être que sur ce point-là, on peut aussi apporter quelques nuances de notre point de vue chrétien et biblique également. Voilà pour une première partie dense et riche. Merci pour votre contribution. On revient dans un instant. Après avoir écouté notre deuxième hit, Ézéchiel 37, avec le titre « Rouleau ».

0: Exode chapitre 21, verset 16. Celui qui dérobera un homme et qui l'aura vendu ou retenu entre ses mains sera puni de mort. Alors voici un texte très ancien qu'on trouve dans l'Ancien Testament, donc, qui date de plusieurs siècles et qui nous permet de parler précisément d'esclavage, parce que la Bible a souvent été pointée du doigt quand il s'agit de l'esclavage transatlantique, de la traite négrière, parce qu'effectivement les autorités religieuses de l'époque, alliancées avec les autorités politiques et économiques, ont fini par justifier le crime par des textes bibliques, par des passages bibliques. Mais ici, on voit assez très clairement que la Bible ne justifie en rien l'esclavage. Le texte que nous avons lu parle de kidnapping, de trafic d'humains, précisément ce qu'a été la traite négrière. Et là, dans l'Écriture, sans la moindre ambiguïté, la pratique est sévèrement condamnée. Elle reçoit même la sanction la plus sévère possible. Punition, condamnation à mort. Cette sanction est la plus sévère pour signifier, tout simplement parce que cette affaire de kidnapper, de trafiquer d'êtres humains, de les retenir captifs est tout simplement inacceptable, intolérable. Donc la Bible, non, ne valide pas l'esclavage. Alors on aurait pu citer d'autres textes dans le Nouveau Testament. Par exemple, la première lettre de Paul à Timothée, chapitre 1er, versets 9 à 11. L'apôtre mentionne plusieurs types de personnes qui, de par leur agissement, se positionnent contre Dieu et contre sa volonté. Et parmi toutes les personnes qu'il cite, il cite des assassins, les menteurs, les impies, les pécheurs, et donc il termine en parlant des marchands d'esclaves. Donc il n'y a pas de place dans le message biblique pour le trafic humain, pour justifier l'esclavage sous quelque forme que ce soit. Le message est un message d'égalité, de liberté et de salut en Jésus-Christ. Amen.
1: J'ai pensé que tu allais dire égalité, liberté, égalité, fraternité. Mais c'est pas loin.
0: Pas loin. Mais oui, on peut ajouter la fraternité aussi, bien sûr. Nous sommes tous frères et sœurs, n'est-ce pas?
1: Absolument.
0: Amen.
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3: Et Haïti, à partir du milieu des années 20, a dû payer une dette à la France. Alors c'était une réparation un peu particulière, puisque c'était une réparation inverse. Mmh. L'esclavage aboli, la France dit à Haïti, vous êtes indépendant, mais la condition c'est que vous compensiez pour les esclavagistes, vous devez payer une dette aux esclavagistes. Alors évidemment, cette dette, elle a pesé, et les intérêts de cette dette ont pesé sur Haïti jusqu'en 1952. Cet État est un des plus pauvres du monde. Il ne s'est jamais remis de cette dette payée à la France.
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0: Très bien, merci beaucoup pour cette introduction. Alors, nous aussi, nous avons posé des questions. Alors, pas des experts comme l'extrait que tu nous as donné, mais on a baladé notre micro ici au Lamantin. On a quelques notes vocales à vous faire écouter et ensuite on revient pour échanger autour de cette question des réparations. Est-ce pertinent encore aujourd'hui? On écoute un peu ce qui a été dit.
5: Alors moi je pense qu'effectivement on a le droit de demander réparation et qu'on devrait se battre pour ça. Maintenant dans la demande, je pense que déjà par rapport à toutes les tentatives qui ont été faites et pour l'instant n'ont pas abouti, ce serait déjà que l'État reconnaisse déjà qu'ils ont commis un crime contre nous, quoi.
6: Alors c'est une bonne chose qui est une lutte pour la réparation.

0: Premièrement, l'esclavage a été reconnu dernièrement comme étant le pire crime contre l'humanité. Maintenant, la réparation, c'est une chose qui doit être normale, normalisée, parce que toute action mène à une conséquence, et des conséquences qui ont été dramatiques, mais doivent être réparées. S'il n'y a pas de réparation, c'est difficile de passer à autre chose tant qu'une chose n'a pas été réparée. Donc, voilà mon avis.
1: Alors, l'esclavage, effectivement, c'est un crime contre l'humanité que jusqu'à aujourd'hui, non seulement c'est pas toujours reconnu pour ce qu'il est, mais en plus, on n'a pas eu de réparation, on n'a pas eu de... comment dire? Pour les Juifs, ils ont des commémorations, mais nous, on n'a pas eu ce genre de choses. Et en plus, c'est quelque chose dont on porte encore les stigmates même au jour d'aujourd'hui. Je n'ai pas été esclave, mes parents non plus, ni même mes grands-parents. Et pourtant, on a encore les conséquences de l'esclavage dans notre fonctionnement d'aujourd'hui, dans le fonctionnement de nos familles, dans notre fonctionnement social, dans l'éducation. En fait, on voit encore les conséquences jusqu'au jour d'aujourd'hui. Et donc, je pense que la question de la réparation, c'est une question intéressante, de savoir qu'est-ce qu'on attend effectivement en termes de réparation. Il y a des choses qui seraient bien de mettre en place. Il y a, je pense, aussi des mots qu'on attend, ne serait-ce que de reconnaître toute la souffrance et de reconnaître tout ce qui en découle jusqu'à nous aujourd'hui.
2: Merci pour votre contribution. Alors, on parle de réparation. Chacun a pu donner un peu son point de vue en disant que quelque part, ça commence déjà par demander pardon. Alors, sauf erreur de ma part, je ne sais pas si en France, en tout cas, il y a eu une déclaration officielle en ce sens pour demander pardon. Quand j'ai regardé un peu dans les quelques recherches qu'on a pu faire, j'ai vu que aux Pays-Bas, ça a été fait en 2022. Des excuses officielles présentées à titre posthume à tous les esclaves du monde entier et dénoncer l'esclavage comme crime contre l'humanité. Mais en Grande-Bretagne, en France, ça vous dit quelque chose ?
3: Non.
2: Bon, c'est que visiblement, si ça a été dit, ça ne nous a pas marqué au point qu'on... Il faudrait que la chose soit suffisamment massive et suffisamment significative pour que ça marque les populations. Si autour de la table, on n'est pas marqué, c'est peut-être que ça a peut-être été dit en petit comité, ouais.
4: Déjà, le fait que Haïti ait une énorme dette envers... La France, j'ai jamais trop compris le concept.
2: C'est ça. En fait, ça correspond à ce qui se faisait à l'époque, 19e siècle, fin 19e siècle. On dédommageait les propriétaires d'esclaves, les colons, mais pas les victimes. Mmh. Et malheureusement, ça n'a jamais été réparé. Et c'est un peu le sens des combats qui sont menés aujourd'hui, pas seulement en réalité à l'échelle de la Martinique, mais c'est un mouvement qui est international.
3: Ça donne une indication sur l'état d'esprit de ceux qui dirigent dans cet aspect de demander pardon, de reconnaître réellement que c'est un crime et de réparation. Oui. Ça donne un peu le ton sur leur façon de voir les choses.
2: Tout à fait. Alors la CARICOM, qui est donc l'organisation caribéenne des pays de la Caraïbe, a estimé ce montant des réparations s'il devait être calculé en euros. Est-ce que vous avez...
3: Donne le montant.
2: Proposez-moi pour voir si vous êtes... Alors moi, ça m'a surpris parce que je pensais que ça aurait été plus, mais donnez-moi vos estimations à vous, comme ça, à la louche.
3: Un petit peu plus d'un milliard.
2: Un peu plus d'un milliard, oui, beaucoup plus qu'un milliard.
3: Ah bon ?
2: Oui.
3: Ah, ben ça va, non ?
2: Oui.
3: 11 milliards ?
2: Plus.
3: Ah, 22.
2: Alors, combien
3: 22,
2: c'est ça.
3: Ah ben oui, 22
2: milliards d'euros. Alors, si on fait une comparaison, le budget de la France en 2026, c'est environ 400 milliards d'euros.
5: Ils peuvent nous donner.
2: Donc, tout ça pour dire qu'en fait, c'est vrai qu'on parle de milliards d'euros, mais si on compare avec le budget pour une année sur un territoire comme la France, mm-hmm. 400 milliards d'euros, on est encore loin du compte.
3: Alors finalement, vraiment, ils veulent pas.
2: Alors, en 2014, les 15 pays membres de la CARICOM, donc communauté des pays de la Caraïbe, ces 15 pays ont rédigé un plan en 10 points adressé aux pays européens, France, Royaume-Uni, Pays-Bas notamment, ces pays qui ont pratiqué l'esclavage et la traite négrière, qui se sont également enrichis, on l'a dit tout à l'heure, grâce à cela. 10 points concernant les réparations, et on l'a dit, il ne s'agit pas que de réparations financières. Je vous liste la liste.
6: Allez.
2: Je vous liste la liste. Je vous lis la liste. Voilà.
4: Ouais.
2: Premier point, des excuses complètes et officielles. Mmh. Et on l'a dit tout à l'heure, ça commence par formuler une demande de pardon, tout simplement. Ensuite, point 2, permettre aux descendants de la traite négrière de réintégrer leur nation d'origine, s'ils le souhaitent, dans des conditions de parfaite légalité. Il y a effectivement certains qui envisagent l'avenir plus dans un retour à l'Afrique que dans les territoires caribéens. Mais leur donner cette opportunité-là, et avec toute la partie financière que cela suppose, puisque si vous déménagez d'un point A à un point B, surtout s'il faut traverser l'Atlantique, ça représente beaucoup de ressources.
4: On a parlé il y a quelques jours avec Maître Georges-Emmanuel Germani, mm-hmm. ambassadeur du Bénin, mm-hmm. et donc il peut y avoir certains Martiniquais qui souhaitent faire un retour aux sources.
2: Mettre en place un programme de développement, c'est le point 3, un programme de développement dédié aux populations natives des Caraïbes et qui ont subi le génocide. Là, on parle des populations autochtones qui ont été exterminées, Kalinengo, et Caraïbes, etc., dont on trouve encore quelques souches en la Dominique. Ben, mettre en place un programme de développement dédié à ces populations. Mettre en place également des institutions culturelles sur les territoires concernés qui permettront aux descendants de l'esclavage d'y être reconnus et aux pays européens d'assumer cette part de leur histoire. Des institutions culturelles, des musées, voilà, développer ce genre de trucs. Ici en Martinique, il y en a peu ou pas. Voilà. Mettre en place des outils nécessaires, scientifiques, technologiques et économiques, au traitement de l'hypertension artérielle et au diabète, conséquence du stress séculaire vécu par certaines populations.
4: Pardon, Eric, petit retour en arrière, qu'est-ce que tu penses du Memorial Act qui est en Guadeloupe?
2: Il est en Guadeloupe, oui, c'est effectivement, alors je ne l'ai jamais visité. Il est apprécié par certains, critiqué par d'autres. Tu l'as visité?
6: Oui,
2: tu peux le dire en quelques mots.
6: Comment on va dire ça? Ça donne une petite vision de l'histoire, c'est bien fait, etc., etc. Mais derrière ça, on se dit que les sponsors sont peut-être toujours les mêmes.
2: C'est ça.
6: Au vu de ce qui a marqué certaines fois.
2: Quand le lion écrit l'histoire, ce n'est pas pareil que si...
6: Si c'était la souris.
2: Voilà.
4: C'est-à-dire, pardon,
2: oui, c'est ça.
4: Est-ce que ce que tu as vu diffère de ce que tu as pu lire autre part, je ne sais pas moi.
6: Non, pas forcément, mais c'est sous-jacent.
2: C'est ça.
6: Ça
2: ce sont les critiques que j'ai entendues, que voilà, on sent que derrière, mais c'est un peu grâce aux colons finalement, si voilà, ces populations ont reçu une culture, ont reçu une éducation, voilà, des critiques de ce genre.
4: À la limite, on ne devrait pas demander de réparation, on devrait remercier.
2: Merci.
3: C'est toujours dans cette dynamique, en général, que sont faits les reportages sur l'esclavage. Voilà.
6: Mais ça reste, moi, je pense que ça reste toujours dans le côté de la déshumanisation. En fait, Haïti, on leur a demandé de l'argent. Et en fait, pourquoi? Parce qu'en fait, c'était des meubles. C'était des meubles, le meuble n'a pas besoin de recevoir de réparation, hein, sauf des clous au pire. Mais la personne qui a vraiment des sentiments et une vraie âme, vous voyez, lui, il perd de l'argent, il a mal au cœur. Donc, il faut lui donner.
2: Et c'est ça.
6: Comme cette pensée-là reste et encore présente, la pensée du colon peut se retrouver en chacun, mais cette pensée-là empêche de voir l'autre à sa hauteur et de réparer, quoi.
2: Ok. Alors, je poursuis sur les 10 points de la CARICOM qui demande une mise en place de dispositifs forts pour éradiquer l'illettrisme. Alors, la CARICOM, c'est pour toute la Caraïbe. Donc, ce sont des problèmes qui existent sur ces territoires. Peut-être un peu moins ici, quoique. Voilà. Développer un programme, c'est le point 7. Un programme qui permette de constituer des points entre les descendants d'esclaves et leur nation d'origine. Le point 8, c'est obtenir une décision de justice reconnaissant les 4 siècles de servitude pour permettre le processus de réparation, y compris sur le plan psychologique. Le point 9, c'est d'assumer le transfert de technologies à destination des anciennes colonies qui ont été spoliées durant la période esclavagiste et depuis. Donc cette question de transfert de technologie, c'est un point clé, c'est un outil de développement. Alors, je prends l'exemple de la Chine qui, pendant de nombreuses années, a reçu sur son territoire tous les grands constructeurs automobiles, avec comme condition qu'il y ait transfert de technologie entre les Occidentaux qui venaient en Chine et les locaux. Aujourd'hui, 20 ans après, vous voyez la puissance économique que représente la Chine. Ils ont leurs propres véhicules et ils ouvrent des magasins un peu partout dans le monde, supplantant maintenant les constructeurs traditionnels, Peugeot, Renault, etc. Oui, tout à fait. Donc cette question des transferts de technologie, c'est tout simplement l'opportunité d'avoir des moyens, des leviers de développement sur le territoire et pas forcément laissant partir les plus jeunes sur les continents, appauvrissant de fait le territoire qui est en quelque part spolié de sa jeunesse et de sa matière grise. Mm-hmm. Point 10, assumer la dette extérieure des territoires, dette qui est un héritage du colonialisme et ce depuis la fin du 19e siècle. Donc, on peut citer Haïti dans ce cas-là, puisqu'on l'a cité tout à l'heure, il y a une dette de plusieurs milliards d'euros. Alors, sur ces 10 points-là, qu'est-ce que vous en pensez?
4: Je crois savoir celui que vous préférez, mais il ne va pas encore assez loin, le dixième point, money.
6: Non, c'est pas vrai. Moi, je pense pas du tout que ça soit le plus important, parce que faire de l'argent, c'est pas, y a certains de chez nous qui arrivent à le faire, mais je pense que changer les mentalités, ce serait arriver à supprimer. Moi, je suis métisse, donc j'ai les deux éducations qui sont bien distinctes, et je vois où ça pêche, quoi. Enfin, la capacité qu'a le Martiniquais, je parle du Martiniquais, mais même je l'ai vu en Afrique aussi, avoir cette gentillesse ou avoir ce manque de protection de lui-même.
2: De naïveté, tu veux dire, peut-être ?
6: Je sais pas si c'est de la naïveté, j'ai l'impression qu'on a enlevé ce côté de se protéger soi-même. À un certain stade, on peut se protéger physiquement, etc. Mais par exemple, quand j'étais au Sénégal, il va donner. Le Sénégalais, il aime donner, il est généreux, il va donner, mais il va donner sans regarder si dans la relation, l'autre en face soit prêt à donner autant que lui. Mmh. Et on est souvent inégal dans les relations. On est prêt à trop de nous-mêmes par rapport à l'autre, qu'en fait, qui ne vient que prendre.
2: Spolier.
6: Voilà, qui ne vient que spolier. Et j'ai l'impression qu'on n'a pas cette barrière-là, que moi, du coup, j'ai eu de mon éducation. Ma maman n'a pas connu l'esclavage du tout, et qui a ça dans son éducation de manière très... Elle me disait que quand elle est arrivée pour vivre en Martinique, par exemple, elle n'arrivait pas à saisir comment ce qui appartient au Martiniquais ne le protégeait pas. Par exemple, en France, c'était normal de mettre des clôtures. Alors, c'est quelque chose qui arrive maintenant aujourd'hui, mais à l'époque, il n'y avait pas. Et du coup, j'ai des patients qui m'ont raconté, des anciens, une dame qui avait 96 ans, qui m'a raconté que son père, en fait, avait les terres du Fort de Zé. Il avait ses bêtes dessus. Un jour, l'État est arrivé et a dit c'est là qu'on mettra le fort. Et en fait, il a laissé les terres. Il n'a pas eu
2: le réflexe de...
6: Ouais, comme si ça
3: avait de garder.
6: Comme si cette chose-là avait été un peu anesthésiée. Et du coup...
2: Alors, c'est très profond. Alors, bon, je ne suis pas psychologue non plus, mais nous avons en nous des blessures profondes.
6: C'est ça.
2: Ce qu'on faisait à un esclave qui osait résister au maître.

0: L'héritage, oui. Maintenant, comment faire pour le dépasser? On a parlé, peut-être on peut aller sur ce point, peut-être avant d'aller sur la conclusion. Nous avons aussi un regard chrétien sur tout cela. On a aperçu la difficulté qu'avait le MIR sur la question de la réconciliation. Que pouvons-nous apporter dans ce débat? Est-ce que, comme on est chrétien, voilà, les réparations, c'est pas pour nous, Dieu pourvoira? Ou alors, on peut malgré tout poser la question, mettre le sujet sur la table, sans pour autant développer de la haine ou de la rancœur contre l'autre, contre les descendants des esclavagistes? Comment faire, Davis?
1: Je ne serais pas contre une allocation allouée à tous les descendants des esclaves, dû leur déglingage psychologique.
0: Oui, il y a quelqu'un qui a évalué ça, bon, à la louche, hein, mais il a évalué ça à 1 million d'euros par personne en Martinique.
1: Ah oui, tout ça quand même. Je pensais pas tout ça. Mais...
0: Bon, 1 million par personne, on est à 300 millions.
1: Écoutez, je ne demande pas autant.
0: Ouais.
1: Même 100 000, ça peut être pas mal.
0: Ouais. Mais est-ce que ça. Est-ce que. Ouais, après, c'est le débat de l'argent. Est-ce que l'argent.
2: Il est partout.
0: Oui. Comment on va l'utiliser?
1: Au moins,
0: est-ce que ça va, est-ce que ça ne sera pas.
1: Psychologue.
0: Oui. Ok. Très bien. Et je reviens à la question sur. Le regard chrétien, l'approche chrétienne sur ces questions, est-ce qu'on n'en parle pas du tout? Ou quand on en parle, ben, quel levier actionner pour ne pas basculer sur de la rancœur, de la haine et voilà, et maintenir finalement cette tension entre les peuples, entre les personnes? Comment faire, selon vous?
2: Je pense qu'il faut, de la même manière qu'on a parlé d'éducation, de rééducation dans cette question de réparation, je pense que nous, en tant que chrétiens, on devrait, un peu comme tu l'as fait tout à l'heure, prendre les devants en expliquant un peu ce que finalement la Bible nous dit, ce que Dieu nous dit sur cette question d'esclavage, sur cette question également de pardon, sans oublier la réparation. Pardon. Et je pense que c'est essentiel de nous aussi lever un peu la voix pour en parler, parce que c'est un peu c'est quelque chose un peu tabou, sans être tabou. Enfin,
0: on en parle peu, en tout cas.
2: On en parle peu. On en parle peu.
3: En tout cas, moi, je pense qu'aussi, même si on peut en parler, on va pas jusqu'au bout. Et je pense que c'est bon d'y aller pour soi. On se retrouve avec des années sans réparation. C'est profond. Il faut savoir se réconcilier avec son histoire, moi j'aurais dit, à la hauteur de chacun, savoir si ça nous fait mal ou pas, et être du coup capable de... Ben, souvent quelqu'un nous fait mal, on s'attend à ce qu'il nous demande pardon, mais c'est pas toujours le cas. Mais la douleur reste en nous, il faut savoir le faire malgré l'autre, savoir que Dieu est là, Jésus a porté tout ça à la croix pour nous, a porté toutes nos douleurs pour nous, donc il peut le faire, il peut l'organiser en nous aujourd'hui, et avec ça, laisser la porte libre à l'autre, réussir à trouver son propre équilibre dans le genre de relation que l'on veut, savoir qu'elle soit égale, réciproque, etc. Et puis aller, moi je suis pas contre la réconciliation, mes parents, mais
0: par la force des choses.
3: Oui. Je suis pas contre la réconciliation, tout en sachant qu'il faut que les relations soient saines et mettre au pied de la table la réparation. Qui est normal, qui est, comme on a entendu, qui est logique. Toute personne qui s'est fait léser veut la justice et laisser l'autre. Après, on croit en Dieu, on croit que Dieu voit tout, Dieu juge, et que du coup, la personne aussi en face a le droit de ne pas nous demander, de ne pas nous dire pardon et de ne pas réparer. Mais de toutes les façons, à la fin, on sait que toute justice sera faite.
0: Amen. Oui, alors, de mon point de vue, je vais un peu dans votre sens également. Dans la Bible, on dit, si ton frère a péché, va le voir, parle-lui. Exactement. Dis-lui, voilà, écoute, t'as fait ça. Il ne s'agit pas de fermer les yeux et puis mettre des visières. Donc, il faut interpeller l'autre sur ce que nous reconnaissons comme étant un crime, une violence, c'est une blessure. Donc la Bible nous autorise, entre guillemets, en tout cas nous indique ce

0: humain. Jésus lui-même, quand il a été violenté et frappé pendant sa passion, il y a ce passage où il y a un garde qui lui donne une calotte, il dit, écoute, pourquoi tu me frappes ?
1: Quelle raison ?
0: Et si j'ai fait quelque chose de mal, dis-moi, sinon, ben écoute, remets-toi en question dans ce que tu fais. Il n'a pas tendu l'autre joue. C'est important de le dire. C'est-à-dire qu'il ne s'agit pas, parce qu'on est chrétien, de se victimiser. De... Voilà. Et puis, l'autre aspect auquel je pense, c'est l'histoire de Zachée, que Jésus rencontre. Il rencontre d'abord à l'extérieur avec la foule, et ensuite dans le foyer de Zachée. Et quand et cet aspect du foyer est important, puisque est important puisque ça se passe dans l'intimité entre Jésus et Zachée. Quand Zachée sort, il est dans une démarche de réparation. Je vais donner la moitié, si j'ai volé, j'ai spolié, je vais donner 4 fois plus, etc. Donc oui, ça fait partie également, me semble-t-il, de la démarche chrétienne. Et ce n'est pas parce qu'on est chrétien qu'on avale tout n'importe quoi. Mmh. Voilà.
2: Et je dirais même que ben il y a des grands, comment on va dire ça, on peut faire des grands pas, des grandes avancées au niveau international, mais chacun a son degré dans ce combat-là finalement. Et même juste d'avoir des amis qui peuvent ne pas saisir, ne pas comprendre ça, leur en parler. Moi j'ai une amie qui est du coup française et qui à force de parler, à force de comprendre, elle a pu saisir, peut-être c'est pas ça. Comprendre dans le fond, mais saisir et du coup en parler à ses parents et leur faire comprendre qu'ils avaient cette idée colonialiste qui n'était pas vraiment humaine en fait. Et du coup, plein de petits pas comme ça peuvent aider.
0: Le dialogue en tout cas, discuter, parler. Exactement. Et ne pas rester chacun dans son coin, mais un dialogue pour assumer le ministère de la réconciliation. C'est ce que le Seigneur nous a donné. En tout cas, merci. Peut-être, Davis, tu veux ajouter un dernier mot, puisqu'on arrive doucement à la conclusion.
3: Comme dirait Samuel Atzakordzian, le pardon, une puissance qui libère.
0: Thank you. Voilà, c'est sûr, c'est mots, de beaux mots, que nous clôturons notre émission du jour Connexion, mais je vous rassure, nous revenons demain avec une nouvelle équipe tout aussi dynamique. Je ne sais pas s'il y aura la parité, mais en tout cas elle sera dynamique et bien présente. Rendez-vous donc demain, 19h-20h en direct sur Espérance FM.
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12: 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Il est 20h. 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